0: commence en 1996 à Abidjan, je le disais, en Côte d'Ivoire. Et ça n'a pas été des débuts faciles. J'imagine que, justement, en ayant eu du mal à vos débuts, vous devez apprécier d'autant plus le succès et la fête qui s'annonce pour les 30 ans du groupe, là.
1: Ben, exactement. Je crois que quand on a échoué avant de réussir, on prend plus goût à la réussite. Et le fait que nous soyons passés par l'échec avant d'avoir le succès que nous connaissons aujourd'hui nous a préparé, nous a forgé. Et aujourd'hui, nous profitons pleinement de ce succès. Et depuis 30 ans, voilà, c'est des moments de joie, des moments de communion avec tous ces publics qu'on a eu à rencontrer pendant nos tournées.
0: Si vous pouviez, là, si j'avais une petite baguette magique et je pouvais vous renvoyer 30 ans en arrière à Abidjan, sur l'épaule de chacun d'entre vous, plus jeune de 30 ans, qu'est-ce que vous lui diriez à ce petit gars d'il y a 30 ans qui peut-être s'inquiétait un peu en se disant « mais est-ce que c'est une bonne idée cette vie de saltimbanque ?» Qu'est-ce que vous lui diriez?
1: On lui dira « écoute, ça ne va pas être facile ». Mais ça va être très passionnant dès que tu pourras affronter tout ce qui va t'arriver et que tu pourras aller au-delà. Et que tu dois t'armer de beaucoup de passion pour pouvoir surmonter toutes tes peurs. Et nous, c'est nos passions qui nous ont fait surmonter toutes nos peurs.
0: Ah, j'aime bien ça. Voilà. Est-ce que vous avez un autre message à passer aux jeunes, vous, d'il y a 30 ans?
2: Moi, j'allais juste rajouter pour dire, malgré tout ce que tu auras comme succès et gloire, reste humble.
0: Ah oui, ouais, ça c'est important. C'est difficile quand on est comme vous. Alors vous êtes évidemment un énorme succès en France, hein, je le disais. Il n'y a pas une fête, un anniversaire. Et puis à la télévision, un 14 juillet, une fête de la chanson française. Vous êtes toujours là, vous êtes avec nous dans nos moments les plus joyeux. Mais c'est ça dans plusieurs pays du monde. Est-ce que c'est difficile de rester humble? Est-ce qu'à un moment vous avez eu peur d'attraper un peu la grosse tête?
3: C'est déjà le départ quand tu sais d'où tu viens. Donc voilà, tu vois ta vision, tu as une vision, donc tu es dans la continuité.
4: Nous, on a notre devise qui est la joie de vivre. Donc, on apporte la joie de vivre à partout où on passe.
0: Et la joie de vivre, en fait, ça empêche de prendre la grosse tête et d'être désagréable.
1: Oui, parce que entre le trop et le peu, il y a ce qu'on appelle la mesure.
2: C'est ça.
1: Et la mesure, c'est de pouvoir cerner tout ce qu'il y a autour de nous et de savoir que c'est grâce au soutien des autres que nous sommes là où nous sommes aujourd'hui.
2: C'est clair.
1: Donc c'est avec beaucoup d'humilité. Souvent, c'est pas parce qu'on est le plus talentueux qu'on connaît le plus de succès.
0: Oui.
1: Voilà. C'est souvent parce qu'on a l'amour des autres et que c'est cet amour-là qui te porte et qui t'amène plus haut. Donc quand tu sais faire la part des choses, il n'y a pas de raison que tu prennes la grosse tête. Le talent seul ne fait pas le succès. Il y a beaucoup de choses qui font le succès.
0: Alors justement, donc il y a une partie du succès, c'est quand même le talent, on est d'accord. Vous avez dit l'amour des autres et donc se rendre aimable des autres.
1: Ça,
0: c'est très important.
1: Le respect des autres aussi.
0: Ouais. Est-ce qu'il y a de la chance à un moment? Est-ce que vous pensez que Magic System, vous avez été au bon endroit, au bon moment, et que ça a déclenché les choses? On disait que c'était pas facile au début, et ça l'est presque devenu. Alors, c'est de la chance?
1: C'est de la chance. Et il faut le dire, il y a de la chance, parce que la chance, c'est une opportunité qui s'offre à vous et qui ne vient pas plusieurs fois. Nous, on a surfé sur cette opportunité d'avoir une chanson qui a rencontré le consentement de tout le monde, une chanson que tout le monde a aimée, et on a profité de ça pour vendre notre musique à notre manière, en collaborant avec d'autres artistes, en s'adaptant aussi à l'environnement dans lequel on nous a acceptés et en essayant plus ou moins de rentrer dans la mémoire collective de tout le monde. Parce que Magic System, c'est pas seulement Premier Gaou.
0: Non.
1: Il y a aussi cette chanson avec Leslie qui nous a mis en contact avec tous les jeunes lycéens de l'époque. Cette chanson avec les 113, un Gaou à Oran, qui nous a permis d'être dans toutes les cités. Cette chanson avec Justine Labille et Jacob Devarieux du groupe Kassav qui nous a permis d'avoir toutes les Antilles. Donc, c'est plusieurs collaborations, plusieurs styles musicaux que nous avons mis ensemble pour être là où nous sommes aujourd'hui. Donc, il y a une opportunité, et quand l'opportunité, on a la chance de la saisir, il faut maintenant mettre de la stratégie, c'est ce que nous avons fait.
0: Alors, la chance, l'opportunité, le talent, l'amour, dans les deux sens, il nous reste le travail. Est-ce que c'est beaucoup de travail aujourd'hui, Magic System? Là, vous préparez une grande tournée 2027 pour fêter vos 30 ans. Évidemment, nous qui ne sommes pas artistes, on se dit, oh là là, les artistes, c'est la vie de rêve et tout. Racontez-nous à quel point vous travaillez.
4: Pourquoi c'est beaucoup, beaucoup, beaucoup de travail. Mais à chaque fois qu'on a Abidjan, c'est vrai qu'on a passé du temps. Mais quand on a Abidjan, on se retrouve, on va chez Salif pour travailler. Pour travailler les chansons, souvent des mélodies, on apprend beaucoup de choses. Mais le travail, c'est surtout le travail.
1: Je crois qu'en toute chose, vous savez que vous avez parlé d'opportunité, vous avez parlé de talent, vous avez parlé d'humilité et tout. Mais le socle de tout ça, comme on le dit, c'est le travail. Il faut travailler chaque soir. C'est pendant 2 heures qu'on va s'exprimer devant un public. Chacun vient avec ses attentes. Donc cela demande d'harmoniser déjà un conducteur pour pouvoir aller sur scène. Cela demande de créer des chansons parce qu'on ne va pas rester avec les mêmes chansons pendant 30 ans.
0: Mais c'est bien que vous le disiez, ça, parce qu'il y a peut-être des gens qui pensent que vous vous faites fabriquer vos chansons par d'autres.
1: Ah non.
0: Donc non, Magic System, non, vous êtes les créateurs de vos chansons.
1: Nous écrivons nos chansons parce que c'est ce qui fait qu'on vit nos chansons. Vous savez, quand on va en studio pour enregistrer une chanson, quand on rentre, qu'est-ce qu'on s'est dit ? Il faudrait qu'on crée déjà une ambiance dans ce studio. C'est cette ambiance-là qui va contaminer ceux qui vont écouter nos chansons. Donc quand on écoute une chanson de Magic System, il y a quelque chose qui se dégage. Cette joie de vivre qui se dégage, c'est un esprit que nous avons conçu depuis le studio. Et ça aussi, c'est un travail. Donc, il y a beaucoup, beaucoup, beaucoup de travail. Même si on met un peu de philosophie dans ce que nous faisons, il y a beaucoup de travail derrière. Et c'est le résultat que vous écoutez chaque fois que vous entendez Magic System.
0: Ah bah alors là, je vous imagine dans le studio enregistré Magic in the Air. Et je me dis qu'il devait se passer quelque chose. Ça vous dit, on l'écoute ?
1: Ah ben,
0: allez, Magic System est dans Décibel. Bon anniversaire, 30 ans.

Magic System, Magic in the Air. Alors ça, c'est vraiment un énorme tube international. Ouais. C'est devenu un hymne sportif aussi. C'est une chanson sur laquelle on entend aussi Ahmed Chaouki. Mm-hmm. Voilà. Je voulais le citer parce que dans votre carrière, et vous nous l'avez dit tout à l'heure, il y a énormément de rencontres musicales, de collaborations, des gens avec qui vous avez travaillé, des gens qui vous ont remixé, des gens qui sont venus chanter avec vous sur vos albums ou qui vous ont invité sur leurs albums. Je pense par exemple, on l'a pas encore cité, à Khaled. Oh,

0: Magic System. La question qui tue. Pour vos 30 ans, est-ce que vous avez une collaboration de rêve? Quelqu'un avec qui vous adoreriez collaborer? Et c'est pas encore fait, mais ça ferait un super cadeau de 30 ans.
1: Ben, il y a pas mal de projets sur lesquels nous sommes présentement. Je crois que on est en train de voir pour travailler du côté de l'Amérique latine, parce que ça commence à monter là-bas aussi. Belle ambiance. Une pensée pour Théodora, pensée pour Shakira. Voilà, on a envie de bosser aussi avec l'autre partie du monde, parce que dans l'espace francophone, c'est vrai qu'on a essayé toutes les expériences. Ça serait bien aussi qu'on essaye avec les latinos, voir ce que ça peut donner. Donc le beau cadeau qu'on pourrait avoir, c'est de travailler avec un artiste latino qui, voilà, pourrait apporter un plus.
0: Très beau projet.
1: Voilà.
0: Hablo espagnol.
1: Oui.
0: Si. Bon. Oui, bien. Non, moi pas du tout. Moi, je ne peux pas faire de duo avec Bad Bunny. Je ne sais pas parler. Votre tournée, la grande tournée des 30 ans de Magic System. Est-ce que ça a un goût particulier, une tournée comme ça, une tournée de Zénith et d'Arena, parce que vous avez joué dans des lieux tellement grands, vous.
1: Oui, mais c'est toujours bien de repartir à la conquête de son public. C'est des concerts exceptionnels. Ce n'est pas un concert comme une tournée ordinaire, mais c'est un peu le bilan de toutes ces 30 années. Et vous savez très bien que ces 30 années, nous avons traversé toutes les générations. Aujourd'hui, il y a des pépés qui nous écoutent, il y a des papas qui nous écoutent, il y a des enfants qui nous écoutent. Donc pépé, mémé, maman, papa, tout le monde vient.
2: Petits-enfants.
1: Voilà, ouais. Et chacun aura sa part. Ouais. Donc c'est 2 heures de communion, 2 heures de... Ce n'est même pas un concert. Ouais. Venir à un spectacle de Magic System, ce n'est pas un concert. C'est une messe. C'est une messe de prière, de communion, de... Voilà, on va vivre des choses. On va partir de premier Gaou jusqu'à Magic Indier, en passant par Bouger Bouger, Chéri Coco, la danse des magiciens.
2: Zouglou Dance.
1: Tous les succès qui ont été égrenés pendant toute notre carrière.
0: Ah oui, donc immense plaisir pour le public. On connaît tout par cœur déjà, quoi.
1: Tous ceux qui vont venir, je crois que le lendemain, il faut s'arranger à avoir un jour de repos. Parce que quand on rentre.
0: C'est pour ça qu'on vous prévient un an en avance. Voilà. Posez des vacances.
1: Voilà, posez des vacances. Parce qu'il faut se reposer après. Parce que un concert de Magic System, c'est une salle de sport géante.
0: Ça va vous faire le cardio.
1: Voilà, ça vous fait le cardio, voilà.
0: Vous avez vendu 5 millions d'albums dans le monde. Ouais. Je pense qu'on peut rajouter 5 millions de repiques, parce qu'on a dû repiquer vos albums sur des cassettes, etc. Voilà. Ouais. Donc ça fait beaucoup. Ouais. Vous cartonnez aussi en streaming, vous avez plus d'un milliard de vues sur YouTube. Ouais. Ça aussi, c'est fou. Quand vous avez commencé, on n'écoutait pas la musique sur Internet. Qu'est-ce que vous pensez alors de ce passage-là? Je ne sais pas si c'est la même chose, d'ailleurs, si le passage a été aussi difficile sur le continent africain qu'en Europe. Ouais. Parce que sur le continent africain, te sont traditionnellement, il y avait déjà un marché parallèle de la musique qui passait pas par les maisons de disques. En revanche, en Europe, oui, ça a bien embêté tout le monde parce qu'on achetait nos disques au supermarché très sagement. Comment vous l'avez vécu, vous, alors ce passage au streaming à la musique qui n'est plus forcément gravée sur des disques?
1: Ben, je crois que c'était un mal pour un bien, parce qu'en termes de piraterie. Oui. Déjà en Afrique, on ne s'en sortait pas. Quand on était sur le support physique, on vendait des œuvres dont les retombées ne nous revenaient pas directement.
0: Oui, non.
1: Aujourd'hui, même si au niveau de l'Afrique, nous sommes encore en transition numérique, les choses vont encore mieux parce qu'il y a une traçabilité. Et ça peut nourrir son homme si c'est bien suivi. Ici en France, c'est vrai qu'au départ, on n'a pas vite accepté parce que on avait un lien avec le physique. C'était des rapports. Nous, on avait des séances de dédicaces dans les FNAC, dans des supermarchés avec nos fans et tout. Ça n'existe plus. C'est devenu trop du virtuel. Et d'ailleurs, on est en train de penser à faire revenir les vinyles, les CD. Pendant la tournée de Magic System, on va revendre ces supports-là parce que ça nous permettait de conserver un certain lien avec nos fans. Aujourd'hui, malheureusement, c'est du streaming. C'est vrai que commercialement, c'est plus facile, mais en termes de chaleur, en termes de rapport humain, il y a quelque chose qui nous manque quand même aujourd'hui.
0: Oui, puis on a envie de garder quand même un souvenir.
1: C'est ça.
0: Mais peut-être qu'aujourd'hui, en fait, en rentrant d'un concert, plutôt que d'acheter un t-shirt, on peut acheter le vinyle, quoi.
1: Justement, c'est d'ailleurs pour ça qu'on va faire un gros marché de merchandising avec tous ceux qui vont venir, des casquettes, des t-shirts, des CD, même ceux qui ont des CD à la maison, qui n'ont peut-être pas eu la chance de les voir signer par nous, pourront revenir avec ça et qu'on puisse signer parce que ces moments-là nous manquent, ces moments de dédicace nous manquent. Et voilà, ça sera l'occasion de nous racheter ou de nous retrouver à nouveau pour ça.
0: Vous parliez tout à l'heure de Leslie et je vous avoue que ça a fait battre mon petit cœur que cette chanson avec Leslie, je crois que c'est comme ça, moi, que vraiment, je vous ai adopté définitivement. J'ai dit, ces mecs-là, ils sont super. On ne sait jamais dans la vie. Donc, il y a Leslie, Magic System. Ouais. C'est quoi vos souvenirs de cette époque? C'est vrai, vous avez dit, ça nous a connectés avec les ados en France. C'était vraiment ça? C'est l'effet que ça vous a fait?
1: C'est l'effet parce que, bon, vous savez, nous, on est beaucoup très famille en Afrique. Donc, quand on arrive, Leslie, c'est la première petite sœur, entre guillemets, française.
0: Ah, c'est la première artiste.
1: C'est la première, voilà, qu'on a.
0: Ouais.
1: Donc, on la prend comme une petite sœur. Et même pendant le tournage des clips, et ce qui faisait que même quand on ne se voyait pas, on a l'impression que la petite sœur n'est pas à la maison. Donc, on a gardé ce rapport. Aujourd'hui, elle est devenue mère de famille. Nous, on est devenus aussi des pères de famille. Mais quand on se voit, c'est toujours les grands frères et la petite sœur. Et je me rappelle encore comme si c'était hier, cette chanson, on a passé d'excellents moments.
3: Voilà, dans la vie, on ne sait jamais.
0: Merci pour ce joli a cappella. Des frissons, mes amis. Parce qu'on dit Magic System, oui, c'est transgénérationnel. Et oui, ça fait quand même hyper longtemps que vous nous accompagnez. Et je remarque qu'à chaque fois qu'on met une chanson de vous, les visages s'éclairent, s'ouvrent, les gens se tournent les uns vers les autres et se parlent. Ça, c'est une belle victoire quand même. Je ne sais pas si quand vous êtes devenu artiste, vous pensiez à ça, ou si vous pensiez qu'à la musique. Mais c'est beau quand même d'avoir cet effet-là sur le monde.
1: Ben oui, c'est notre côté humain. C'est le côté là où on n'est pas dans du semblant. C'est des émotions que nous émettons. Et d'ailleurs, je crois que cette tournée sera l'occasion de se retrouver. Parce que se retrouver sur scène avec Leslie, ça c'était en 2003.
0: Ouais, il y a 20 ans.
1: Ben voilà, il y a plus que 20 ans.
0: Oh là là, oui, 23, voilà. Mais je voulais laisser la virgule. C'est
1: donc, se retrouver sur scène avec Leslie, se retrouver sur scène avec Soprano, avec Kimbe, avec Mokobe, Rimka et tout ça. C'est des moments que nous voulons partager avec tous nos fans. Donc, on a hâte d'être
0: en tournée.
1: Voilà.
0: Vous avez compris le message, les amis? Il va y avoir des surprises. Voilà. 30 ans de carrière, 5 millions d'albums vendus, des milliards de vues sur YouTube, 3 albums de platine et puis des disques d'or, de platine, de diamant, un single triple diamant export. C'est celui qu'on a écouté tout à l'heure, c'est Magic in the Air qui est votre arme atomique de bonheur. Voilà, partout sur la planète. Mais on a quand même évoqué tout à l'heure le fait que dans vos 30 ans de carrière, au début, c'était pas la fête à la cafette. On va dire Magic System. Et alors, autant, on se dit, voilà, un groupe qui démarre, c'est normal que ce soit un peu compliqué au début. Quelles épreuves, quelles difficultés vous avez connues, notamment à vos débuts à Abidjan? C'était quoi la difficulté pour vous?
2: Déjà, pour avoir un producteur, c'était déjà difficile.
0: Ouais.
2: Et après, vous savez que l'Afrique, du côté musical, il y a beaucoup de problèmes. Donc nous, on a fait notre petit bonhomme de chemin. C'était pas facile, franchement. On s'est débrouillé au quartier avec nos tam-tam.
0: Ouais.
2: Et puis un jour, on a eu la chance de connaître un producteur. On fait un premier album qui ne marche pas en plus. Donc ça devient encore une qu'est-ce que je peux dire,
1: un autre défi.
0: Mais c'est vrai que c'est une déception quand on appelle de tous ses voeux enfin son premier album et qu'il fonctionne pas. C'est dur.
2: Et après on s'est dit on va pas lâcher.
0: C'est ça en fait le secret, c'est la persévérance,
1: la résilience, parce que une chose est de tomber, une chose est d'échouer.
2: C'est ça.
1: Mais le plus difficile, c'est de pouvoir se relever pour continuer.
2: C'est clair.
0: Ouais.
1: Parce que c'est tout un espoir qui meurt quand on échoue.
0: Parfois, on échoue parce qu'on n'a pas bien fait. Mmh. Parfois, on échoue parce que celui qui est en face a les oreilles bouchées ou pleines de cire d'abeille.
1: Ouais.
0: J'en veux pour preuve le parcours de premier Gaou. Ouais.
4: deuxième Gaou qui est Niataou.
0: Combien de maisons de disques ont refusé Premier Gaou?
1: Je ne sais plus du combien, mais le nombre de producteurs déjà.
0: Ouais.
1: Je crois qu'on est passé de main en main parce que personne ne croyait en ce titre.
0: Et vous, vous y croyez?
1: Ben oui, parce que c'est notre esprit, on y a mis des notes pour pouvoir donner quelque chose. Mais vous savez, quand vous avez échoué pour la première fois, en Afrique, c'est difficile d'avoir une deuxième chance. Donc, c'était pas évident. Et puis, c'est arrivé. Les personnes qui ont cru en nous ont vu vite les résultats. Et puis, c'est parti.
0: Ouais.
1: Mais nous, on se projetait déjà parce que c'était un autre défi. Quand on connaît un tel succès, on s'est dit, mais comment on fait pour garder la barre haut comme ça? C'était quand même difficile, mais bon, on a essayé, et puis après ça a marché, mais comme Manadia l'a dit, c'est le côté de la professionnalisation qui n'était pas évidente en Afrique. Nous n'avions pas un secteur musical très professionnel, donc il a fallu que nous arrivions en France dans les années 2000, et là, on a connu ce qu'on appelle la professionnalisation de la musique.
0: En fait, vous avez transformé l'essai, quoi.
1: C'était de la passion quand on était en Afrique, mais quand on est arrivé ici, c'est devenu une profession.
0: Voilà. Et quand on vous entend chanter Premier Gaou a cappella à l'Olympia en 2002, on se dit que, heureusement, que vous y avez cru.

0: genre de moment magique que vous allez vivre avec Magic System, la tournée des 30 ans. Merci infiniment d'être venu nous voir. Asalfo Manaja, Tino Goudet, bon anniversaire.
1: Merci.
0: 30 ans de Magic System. Et on écoute ce premier gars où nous on signe tout de suite.

0: Magic System était dans Décibel pour l'annonce de la grande tournée qu'ils donneront partout en France pour fêter leurs 30 ans.
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2: Une artiste qui ne sera pas la voix d'un seul tube.
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2: Quel tube, hein, cela dit. Soleil Bleu nous a fait danser tout l'été dernier et nous a permis de découvrir la voix de Louisa, jeune trentenaire franco-brésilienne, amoureuse de toutes les musiques, qui vient ce soir vous présenter son premier album. Et bonsoir Louisa.
4: Bonsoir.
2: Bienvenue dans Décibel, chère Louisa. On s'était croisés aux dernières Victoires de la musique. Et alors, je vous avais trouvé complètement à votre place. Et je sais pas, contente de faire partie de cette grosse cérémonie. Certaines et certains y étaient vraiment le ventre serré, pas bien, avec des gouttes de sueur là sur les tempes. Et vous, non, vous étiez bien avec vos deux copains de Bleu Soleil.
4: Oui.
2: C'est un bon souvenir.
4: Ouais, c'était un bon souvenir. En fait, je me suis, juste avant mon passage, juste avant qu'on rentre sur scène, il y a du coup le présentateur qui dit, et maintenant une habituée de la scène. En fait, il allait appeler Camélia Jordana, mais c'était juste avant nous.
2: D'accord.
4: Et en fait, je me suis matrixé le cerveau en m'imaginant que j'étais une habituée des. Je dis mais oui.
2: Des cérémonies.
4: Mais oui, je suis une habituée, je suis à ma place, c'est là, ici.
2: Ouais. En tout cas, c'était une belle soirée. C'était une belle soirée.
4: Ouais, c'était une belle soirée. Puis je revenais du Brésil, donc j'étais dans une good vibe.
2: Ok. Alors, j'ai un peu menti tout à l'heure quand j'ai dit que c'est avec Soleil Bleu qu'on a découvert votre voix. En vrai, sur plein d'albums, on vous entend, Louisa. Nous, ici, dans Décibel, on avait craqué sur Hélicoptère, le dernier album de Féfé. Il était venu en parler dans l'émission et il avait parlé de Quelque part, votre duo. Quelque part.

0: Louisa et Féfé. Louisa,
1: trop Féfé.
0: Il est bien cet album, hein, Hélicoptère sous-côté. Allez écouter Féfé, vous serez heureux. Mahom aussi, qui vous fait chanter Le temps de l'amour.

0: Et on vous entend aussi à plusieurs reprises d'ailleurs avec Zoufris Maracas.
1: 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Alors en attendant, laissez-moi donc rêver qu'il existe un moyen pour arrêter le temps.
0: Et ça, je me dis, c'est le CV d'une chanteuse qui a commencé par faire ses classes beaucoup sur scène. Et c'est comme ça qu'on rencontre sa famille musicale et des gens chez qui on va comme ça inviter sur un ou deux morceaux.
2: Ouais, alors là, on a entendu trois, mais en vrai, il y en a bien plein d'autres.
0: Énormément.
2: Il y avait Fakir aussi, il y a du coup Kewa, Stylo. Il y en a beaucoup.
0: Il y en a énormément.
2: Et la plupart, ouais, avant d'être chanteuse professionnelle, je squattais les scènes des autres, en fait. Je montais sur la scène des autres et j'attrapais un micro, c'était genre plus fort que moi. Il fallait que je partage les mélodies que j'avais dans ma tête. Vraiment, c'était vital, quoi. Et du coup, heureusement, tout s'est bien passé. Et apparemment, j'ai fait des prestations assez correctes puisque les gens m'ont proposé ensuite d'enregistrer avec eux. Donc la plupart du temps, ça s'est fait comme ça, oui, en volant le micro, en volant
0: au culot, en fait.
2: Au culot total.
0: Au culot et au talent, parce que effectivement, ouais. Une fois qu'on a chopé le micro, faut assurer. Ça a été votre cas. Alors c'est marrant, vous avez employé l'expression avant d'être chanteuse professionnelle. Qu'est-ce qui pour vous est le point de bascule, le moment entre la fille qui rêve de chanter et la fille qui est chanteuse?
2: Mais en fait, j'ai pas tant rêvé de chanter. C'est vraiment, comme je disais, c'est devenu vital.

0: les artistes pour qui c'est vital, pour qui c'est faire de la musique ou mourir. Alors, c'est pas les plus équilibrés dans la vie, mais qu'est-ce qu'ils donnent, quoi, quand ils sont sur scène ou même quand ils sont en studio. Alors, c'est quoi le parcours qui vous amène à ça, à ce feu dans le ventre? Je sais que vous avez fait très jeune de la musique, vous avez aussi fait les beaux-arts. Bref, vous êtes une artiste avec un grand A. Racontez-moi un petit peu le parcours.
1: Bon, déjà, je suis née dans une famille artistique. Mon père, lui, il est musicien. Ma mère, elle est danseuse contemporaine. Et mon père fait du jazz et ma mère, du coup, danse contemporaine. Donc, les deux, dans leur médium, on parle beaucoup de liberté, quoi. C'est vrai que dans le jazz, on parle, du coup, d'improvisation. Oui. Pareil, dans la danse contemporaine, dans ce contact. Et ma mère, elle nous a toujours, depuis petite, elle nous a amenés à nous libérer corporellement et à réussir à s'exprimer. Exprimer sans peur avec notre corps, et elle nous faisait des gages, en fait, genre ok, pour 2 euros là au milieu il y a un bouchon, on était en voiture, il y a un bouchon, je mets la musique à fond et tu danses au milieu des voitures. Donc, quand t'es petit, pour 2 euros tu le fais, tu vois. Ouais. On est là, on voulait trop l'énorme sucette dans la boulangerie. Elle dit bah ok, vous voulez la sucette, mais là on doit danser la valse au milieu de la boulangerie pendant 5 minutes. Et on était là, bah vas-y, ok, tu vois. Voilà, avec le recul, j'ai dit mais génial. Et en fait, elle nous a libérés quelque part.
0: Ah bah là, c'est le vaccin contre tous les complexes.
1: Ouais.
0: Formidable. Et alors, c'est votre maman ou votre papa qui est brésilien?
1: C'est ma mère.
0: Ah.
1: Ouais. C'est la liberdade do Brasil. Et du coup, déjà, il y a eu ce côté-là où, depuis que je suis née, tu vois, on se met les pieds nus, on danse dans la rue, elle nous a, voilà, ouais. ce truc-là. Et ensuite, mon père, dans la musique, j'ai beaucoup écouté, il nous a, voilà, il y a des disques magnifiques dans sa bibliothèque, il y a du monde entier, c'est vraiment, voilà, j'ai découvert le monde, ouais. quoi, dans ses disques, et très, comment dire, avec une écoute assez rigoureuse, quoi. C'est vrai, ouais. que, voilà, il fallait une écoute attentive, et j'ai vraiment, enfin voilà.
0: C'est l'écoute qui permet d'apprendre des choses aussi, en écoutant les autres, quand on écoute vraiment.
1: Ouais. ouais, tout à fait. Je pense que mon père, il a eu plus une approche un petit peu plus sérieuse, en fait, dans son approche avec l'art, même dans le cinéma. Tu vois, c'est vrai qu'il est très cinéphile aussi. Il fallait qu'on regarde le film depuis le générique. Quand tu vois, voilà, c'était très sérieux. Et moi, j'ai des tics maintenant. Tu sais, quand je regarde des films avec des copains, je dis non, mais on se tait.
0: Ah, il faut pas se lever au cinéma avant la fin du générique de fin, quoi.
1: Oui, non, mais même surtout à la pas. Maison, tu ouais. vois, ah, je veux ouais. dire, on éteint tout, là, le film a commencé, genre, c'est silent, mais genre, vraiment, il nous regardait, genre, bref, je reproduis un peu ces tics, un peu, des tyrans, comme ça, mais, bref, au final, ça m'a permis aussi d'avoir un regard et une écoute attentive sur l'art en général. Donc j'ai toujours baigné dans la musique, mon père musicien, donc j'étais toujours dans les répétitions, dans les concerts, les tournées, et du coup, génial, quoi, j'ai toujours, c'est grandi avec ça. Et dès que mes parents, ils ont capté que j'aimais bien chanter, du coup, ils m'ont mis à la maîtrise de Bretagne. C'est un cursus horaire aménagé, du coup.
0: C'est très intensif, là. Ouais, ce sont des jeunes musiciens, mais qui bossent comme des pros, hein.
1: Ouais, 4 heures par jour, quand même, tous les jours, ouais. Tous les jours, conservatoire. Mais c'était super parce que, du coup, j'allais à l'école que le matin.
0: Et conservatoire l'après-midi.
1: Ouais. Donc, pour nous, c'était le rêve, hein. C'était trop, trop bien. Et là, formation classique. Voilà, ça c'est très très rigoureux aussi, mais c'est ce qui me donne la liberté aujourd'hui d'aller où je veux musicalement, quoi. Donc ça, c'est vraiment génial.
0: Dans ce premier album, justement, hein, on va dans plein d'endroits que vous entendrez tout à l'heure, parce qu'on va se balader dans le disque. Mais on va commencer avec la chanson qui vous a amené aux victoires de la musique et qui a été le gros tube depuis l'été dernier. C'est Soleil Bleu, donc en collaboration avec Bleu Soleil. Et alors, la légende raconte, Louisa, que vous avez écrit les paroles dans le RER.
1: Ouais, une partie des paroles, ouais.
0: C'est génial. Parce qu'alors, ça n'a rien à voir avec un RER, hein, pour ceux qui connaissent pas la chanson.
1: Bah ouais, mais justement, j'avais, ouais. En fait, je revenais du Brésil, là. Le Brésil est toujours quelque part. Hein.
0: Oui.
1: Ça, c'est évident. Et oui, séparation et

0: Ouais, c'est comme si j'avais fait un voyage astral, comment dire, une projection. J'ai fermé les yeux et je me suis, j'ai imaginé mon monde parfait. Je l'ai écrit pour me faire du bien en fait, et j'ai pas du tout. Mais c'était inconsciemment. Hein, j'ai tout fait ça inconsciemment. Je pensais même pas un jour la chanter en live. Je pensais pas que encore moins que ça allait exploser comme ça. Donc je l'ai vraiment fait pour moi et sans imaginer que ça allait faire du bien à autant de monde, donc ça c'est vraiment trop bien.
1: Louisa, élève de la maîtrise de Bretagne à Rennes, énormément de chants, etc. Ça c'est toute votre enfance, beaucoup de musique, donc on a dit du piano, de la guitare, de la harpe, de la danse, etc. Et à un moment, vous allez évidemment prendre votre envol qui amènera un peu plus tard aux collaborations dont on a parlé et puis à ce premier album. Mais je sais que ce qui a beaucoup changé votre vie et finalement qui vous a transformé en l'artiste que vous êtes aujourd'hui, c'est les voyages.
0: Oui, tout à fait. Ouais. Tout à fait. C'est vrai que après la maîtrise de Bretagne, arrivé au lycée, j'osais pas chanter. C'est vrai qu'en France, il y a un peu ce truc du jugement, du regard de l'autre, et j'osais pas dire que je chantais. En plus, je faisais du classique, alors trop la honte. Du coup, mes potes au lycée ne savaient pas du tout que je chantais. Et puis en plus, j'avais d'autres aspirations. Je commençais à découvrir la musique électro, donc voilà.
1: Oui.
0: Et ensuite, mais il y avait quand même cette pudeur, un peu cette gêne, voilà. Et à 18 ans, je suis retournée au Brésil toute seule. Et là, les Brésiliens, ils ont une sorte de bienveillance de base, quoi que tu fasses, ils t'aiment. Et en fait, à 18 ans, ils m'ont redonné la force de juste rouvrir ma voix. Et à 19 ans, je suis restée à La Réunion pour 5 ans. J'ai fait mes études là-bas.
1: Les Beaux-Arts, ouais.
0: Et en fait, à La Réunion, là, du coup, là, la voix, elle s'est... Là, je l'ai plus refermée, là. Ouais. Je l'ai plus refermée. J'ai découvert, du coup, les jam sessions, donc la musique à improviser. Et à La Réunion, c'est très riche. Du coup, il y a vraiment énormément c'est vraiment, on appelle La Réunion, je pense.
1: Oui, ça réunit.
0: Il y a des influences du monde entier, des gens... quand on fait des jam sessions, c'est des vrais jams dans le sens où on invente tout du début à la fin.
1: C'est-à-dire que vous, quand vous chantez dans une jam, vous ne savez pas ce que vous allez chanter, vous improvisez des paroles, vous accompagnez...
0: J'improvise. Moi, quand je chante à la base, je chante dans une langue inventée. Les paroles, ça vient après, c'est venu un petit peu par défaut, par contrainte. Mais moi, j'ai sorti plein de sons, j'ai sorti même un EP entier dans un langage inventé. Et c'est mon langage préféré. J'utilise ma voix simplement comme un instrument, en fait. Et avant de mettre du sens, parfois, je trouve que la musique, elle parle tellement déjà d'elle-même et les mots, ils peuvent être réducteurs, quoi. Et c'est juste utiliser ma voix comme un instrument musical, quoi. Et du coup, voilà, j'improvise comme ça. Je peux. C'est ce qui m'intéresse, c'est ça, c'est la mélodie, la musicalité des sons et la percussion aussi des sonorités, des mots. Et quand je chantais à la maîtrise, on chantait en allemand ou en latin, donc moi je comprenais rien de ce que je chantais. Oui. Et c'est quand on lisait les partitions, il y avait une note et un son en bas, et moi j'ai appris à la musique comme ça, en fait. C'est juste une note et une sonorité. Je pense que c'est comme ça que j'ai construit un petit peu ma perception de la musique, quoi. Et du coup, ouais, voilà, complètement, complètement improvisé. Il pouvait y avoir un clavier qui faisait du hip-hop, un violon classique avec un rythme de percussion maloya traditionnel de La Réunion. Et puis on mélangeait tout ensemble. Et puis on faisait une musique tous ensemble. Et c'est vraiment là, donc je suis tombée dedans et personne pouvait m'arrêter. Je pouvais chanter pendant 3 jours non-stop, quoi.
1: Ben, ce foisonnement, on le retrouve hein, dans ce premier album. Il vient de sortir. Alors, les amis, évidemment, je vous le recommande. Pour se balader un petit peu dedans, vous dire que bah oui, du voyage, il y en aura toujours avec Louisa Jetlag. Je t'écris.

0: Alors, Louisa, toutes ces chansons qui viennent de sortir, comment elles sont arrivées? Est-ce que tout ça est très récent? Est-ce qu'il y a des chansons que vous avez en vous depuis vos premiers voyages au Brésil, à La Réunion, etc.? On est comment dans le temps sur ce disque?
1: Alors c'est très mélangé, c'est vrai que j'ai des textes, je pense, qui traînent dans mon téléphone depuis 2 années au moins.
0: Ouais.
1: 3 ans, le temps passe tellement vite.
0: Louisa, elle est en train de regarder en fait l'arrière de sa pochette pour voir un peu les chansons. Celle qui arrive par exemple, la Vida Loca.
1: Alors la Vida Loca, celle-ci, elle s'est faite cette année. Je l'ai écrite cette année. Et en fait, quand j'ai commencé à l'écrire, j'ai pensé à inviter Carbone dessus. C'était le feat que je voulais faire avec Carbone parce que je trouvais que c'était un peu la vibe un peu solaire qu'il avait dans Imagine. On venait de se rencontrer, je l'ai trouvé super. Et quand je commençais à l'écrire, je me dis, ah, ça me fait penser à Carbone, viens, je l'invite. Et le jour d'arriver au studio, il me dit, ah, mais je sais pas, je crois que celle-ci, c'est un peu gagné d'avance. Moi, je chercherai un truc un peu plus mélancolique. Et du coup, on est parti sur totalement autre chose.
0: Vous avez fait étincelle ensemble.
1: On a fait étincelle. Du coup, on a rouvert nos tiroirs, on a fouillé ce qu'on avait, et puis on a inventé une nouvelle chanson. Étincelle, du coup, la Vida Loca, ça s'est fait cette année. Ouais. Il y a des bouts, j'avais déjà commencé à écrire, par exemple, Western chinois. Je me souviens que j'avais Western chinois. J'ai testé dans toutes les langues. J'ai testé dans toutes les langues. J'ai même fait une version avec un mélange de hongrois, de japonais. J'ai fait vraiment plein de versions.
0: Mais si vous vous demandez, western chinois, c'est comme ça.

0: qu'en fait, une chanson, avant le jour, la seconde où vous l'enregistrez, elle peut changer 600 fois.
1: Bah, même maintenant, hein, moi j'aimerais bien faire un album juste de remix de mes propres chansons.
0: Enfin, il vient de sortir, Lisa. Attendez un peu quand même. Faut attendre la réédition, quoi, dans quelques mois.
1: Ouais. Ah ouais, mais c'est vrai. Mais oui, mais ça, c'est voilà, les vestiges du live, en fait, et de toutes ces jam sessions, etc.
0: Pour vous, en fait, la musique, elle est pas figée.
1: Ah, c'est hyper difficile. C'est hyper difficile de se dire, ah, c'est fini.
0: C'est comme ça.
1: Ouais, c'est vrai qu'il peut avoir vraiment plein de directions différentes et c'est très compliqué pour moi, ouais, de figer ça. Moi, je fais de la peinture et c'est un peu pareil de dire vas-y là on s'arrête. Du coup, je fais plusieurs versions de peinture. Enfin bon, bref, je vais pas partir.
0: On s'est baladé un petit peu à l'intérieur de ce disque extrêmement solaire et qui réunit finalement tout ce que vous aimez dans la musique. Vous avez réussi à le mettre dans votre disque.
1: Il a fallu me canaliser un petit peu. Oui, parce que j'aime le monde, en fait. J'aime le monde. On m'a dit, Louisa, premier album, viens, on essaye un petit peu de pas trop perdre le public. Mais voilà, d'essayer d'avoir quand même un fil rouge. Bon, évidemment, il y a le Brésil qui est là. Il y a ma double culture qui est celle-là. On ne peut pas y échapper.
0: Mais on ne veut pas y échapper.
1: On ne veut pas y échapper. Après, j'ai un grand amour de la musique tzigane, aussi Balkans, spécifiquement Roumanie. J'ai réussi un petit peu à l'intégrer à la fin d'un morceau qui s'appelle Nuages, que j'ai fait en featuring avec
0: La Daniva. Ouais. Ah, on écoute quelques notes, j'adore ce morceau.
1: Trop bien.

0: On est presque dans un film de Costa Rica. Je suis fan, c'est mon rêve de jouer dans un film de Costa Rica et de chanter avec le jeu, je te jure.
1: Mais il faut lui dire, Emir, she's here.
0: Oui,
1: elle est là.
0: Non, mais
1: elle
0: en plus,
1: là, Louisa.
0: Il me connaît, genre, j'ai squatté une de ses scènes aussi.
1: Ah, bah oui. Faut dire, les concerts d'Emir Costa Rica et le No Smoking Orchestra, c'est quelque chose.
0: C'était ça.
1: Ah ouais.
0: À La Réunion en 2016.
1: Ah ouais.
0: Je suis montée sur la scène dans un festival et j'ai chopé le micro. Je savais pas trop qui c'était à cette époque-là. Et je vois, il joue de la guitare. Il me regarde et il vient me voir, fait What's your name? Et
1: j'ai dit, vous le faites bien, vous l'imitez hyper bien. Je l'ai interviewé, il a vraiment cette voix.
0: J'ai dit Louisa. Et là, et notre chanteuse Louisa. Et je dis, ils pensaient tous que j'étais slave ou roumaine. Ah ouais. C'est comme j'improvisais aussi mon langage quand je chantais.
1: C'était marrant. Que de bons souvenirs. Alors ça, c'est un très très beau souvenir de scène. Ça veut dire que donc la tournée qui s'annonce, autant que ce soit là sur tous les festivals d'été, je l'ai dit, hein, vous êtes une des artistes les plus programmées cette année. Et puis ensuite, donc il y a votre tournée à vous. Tout est déjà prêt dans votre tête.
0: J'ai trop hâte. Bah déjà, nous, on va vivre la première aventure du tourbus. Pas sur toute la tournée, mais sur quand même une bonne partie. Et moi, j'ai jamais voyagé en tourbus, donc j'ai très hâte de découvrir ça. Plus c'est mon équipe de musiciens, on est des bons jammeurs. Du coup, on va faire de la musique. Ça se trouve, il y a un album qui va naître.
1: C'est possible, hein, que ça vous inspire en
0: bus.
1: Vrai.
0: Ouais.
1: Et puis je citais ces énormes festivals. Ça va être des foules assez énormes et denses et compactes. Ça vous excite? Ça vous donne le trac?
0: Écoute, j'ai là du coup à force d'avoir fait quand même beaucoup de scènes.
1: Oui.
0: Je suis de plus en plus libérée. C'est vrai que moi, les deux premières années, quand j'ai commencé à faire de la scène, du coup, ça remonte à 2018-2019. J'étais terrifiée à parler au public. Je disais quasiment rien. Je disais bonjour, au revoir. Au milieu, je disais le nom du groupe.
1: Oui.
0: Mais voilà. Et là, de plus en plus. Maintenant, ça fait tellement du bien de pas avoir peur, d'être libérée, de parler, parce que je pouvais chanter devant 20 000 personnes, mais parler au public, en fait, quand j'ai réalisé que je devais faire l'animation aussi,
1: oui.
0: J'avais pas eu conscience de ça, en fait, au début, avant mon tout premier concert. Tu sais, je me disais, bon, je suis chanteuse, je vais chanter, mais non, en fait, il faut animer.
1: C'est vrai,
0: c'est un autre métier, quoi. Et là, maintenant, j'aime bien, je me suis trouvé un petit clown, et ça me fait du bien, du coup, là, maintenant. Bon, préparez-vous, peut-être, je vais vous mettre des tunnels. Avant, je parlais pas, maintenant,
1: elle va faire des chroniques.
0: Même ça nous arrive, genre d'improviser complètement une musique maintenant en live. Parce que ça aussi, c'est un truc que j'avais pas conscience avant de faire mes premières scènes. C'est qu'on allait devoir faire tout le temps les mêmes chansons en concert.
1: Ah oui, la fameuse setlist.
0: Ouais, et c'est vrai que comme je viens de la musique improvisée, des jams et tout, ce que j'aime, c'est créer la musique instantanée, quoi. C'est de la découvrir au moment où je la fais. Et là, de savoir que j'allais faire tout le temps les mêmes morceaux, ça m'a un petit peu, c'était un peu la désillusion. Donc là, avec mes musiciens, c'est cool. Ça nous arrive des fois d'improviser une musique sur scène et ça, c'est génial.
1: Ah, donc n'hésitez pas à prendre des billets pour plusieurs dates de concert de Louisa. A priori, oui. Il y aura des surprises à chaque fois. Et donc, entre les chansons, c'est le retour de la petite fille qui dansait dans les embouteillages. Ça y est, libérée, délivrée. Louisa, je vous souhaite le meilleur avec ce disque, avec cette énorme tournée. Et à la prochaine, Louisa. Merci.
0: Merci beaucoup.
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2: Mettez vos oreilles dans le vide avec le duo Belle Dame. Bientôt trentenaires, Tommy et Nathan, son frère jumeau, au Savoyard de la Vallée de l'Arve et surtout musiciens. Ils ont créé Belle Dame. Ils écrivent, ils composent, ils chantent et jouent. Guitare, clavier et machine. Et fin 2025, Belle Dame a sorti ce single Dans le vide.

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2: Et sur votre radio ici à 20h, c'est Décibel, avec ce soir les chansons préférées de Benabar. Mais dites donc, c'est une excellente raison d'annuler ce dîner auquel, franchement, vous n'aviez pas envie d'aller.

0: On s'en fout, on n'y va pas. Bah, il a raison, franchement, restez à la maison et écoutez pendant une heure Benabar qui partage sur votre radio ici les chansons qui ont marqué sa vie, qui l'ont inspiré, ému, charmé. Et bah, c'est parti. Et bienvenue, jeune homme.
1: Salut, Émilie, comment ça va?
0: Ça va bien.
1: Merci
0: et toi?
1: Merci de me recevoir une fois de plus.
0: Oui, bah,
1: c'est un plaisir.
0: Bah,
1: c'est un
0: oui,
1: plaisir d'être là.
0: Nous aussi, c'est un plaisir parce que je me doutais, en te demandant de choisir une dizaine de chansons, que tu allais me surprendre, mais je pensais pas que tu avais carrément un concept en tête pour cette émission, parce que c'est ça en fait.
1: Mais oui, parce que je me suis un peu posé la question, parce qu'évidemment j'aurais pu te sortir tellement de grandes chansons françaises, ouais. Et puis je me suis dit que c'était pas très intéressant, et puis en plus réparer une injustice vraiment terrible qui touche un peu les grands anciens. Je pense par exemple, là je vois Julien Clerc sur les anciens par rapport à moi. Je suis pas en train de dire que Julien Clerc est vieux, hein, que je sois pas fâché avec Julien Clerc,
0: que
1: je respecte infiniment.
0: Voilà.
1: Et par exemple les souvenirs, c'est sur un de ces derniers albums, et,
0: ouais.
1: Et c'est toute cette génération-là qui ont des tubes tellement énormes que ça cannibalise un peu les autres, et
0: ouais.
1: Je trouve ça parfois dommage. C'est comme Salvatore Adamo, il a fait plein d'albums depuis avec des perles dedans.
0: Mais oui, il a fait genre 50 albums,
1: ouais,
0: Salvatore,
1: voilà.
0: Adamo, oui, et tout le monde lui parle.
1: Ben oui, de Tombe la Neige.
0: Tombe la Neige. Et, voilà. Ouais. Donc c'est ça le concept que Benabar a sorti, les amis, pour vous ce samedi soir. Les chansons moins connues des artistes super connus de la chanson française. Et ben j'aime beaucoup ce que tu nous as préparé. Et puis, alors tu me permettras quand même pendant cette heure aussi de diffuser une ou deux chansons de ton nouvel album que j'ai beaucoup aimé. Voilà.
1: Ah bah merci, c'est très gentil.
0: Bah oui, bah non, mais c'est normal. Alors on va commencer, tiens, avec Serge Lama qui a été notre invité il y a pas longtemps. T'as choisi une chanson donc qui n'est pas d'aventure en aventure, ni les petites femmes de Pigalle.
1: Voilà.
0: Qui s'appelle Les Glycines.
1: Alors, qui est aussi, là, pour le coup, une chanson méconnue, enfin, moins connue que les autres, mais assez ancienne, parce que Serge aussi, comme les autres, a fait plein d'albums depuis.
0: Ouais.
1: Et cette chanson, j'ai eu la chance de la chanter dernièrement devant Serge, et je me suis aperçu en la chantant la profondeur de cette chanson, qui est quand même une chanson très brutale. C'est un gars qui était amoureux de sa cousine, c'est une chanson très dure, et qui symbolise vraiment le talent d'auteur de Serge, qu'on a tendance à oublier,
0: oui,
1: derrière l'homme de scène, la carrière énorme.
0: Napoléon. Tout ça,
1: voilà,
0: ouais,
1: tout ça.
0: Ouais.
1: Et c'est un auteur très fin, et cette chanson elle est violente dans ce qu'elle raconte, dans les sentiments, et ça, je trouve ça assez inespéré d'avoir ce côté très variété française, très entraînant, très daté un peu dans les arrangements, ce qui n'est pas pour me déplaire, parce que
0: oui.
1: J'adore cette période là
0: oui, il y a un côté un peu suranné mais qui est chouette,
1: ouais. Que j'aime bien, ouais.
0: Ouais.
1: Et puis ce que ça raconte, parce que c'est une chanson même un petit peu dérangeante, et alors sans rentrer sur la grande antienne qu'on a aujourd'hui, on pourrait plus le dire, machin. C'est vrai qu'aujourd'hui, une chanson comme ça, on pourrait la faire, on n'irait pas en tôle, mais on se poserait des questions à un moment. Et on se dirait, oui, t'es sûr. Et même celui qui l'écrit avec toute la bonne foi du monde. Et c'est assez enthousiasmant de réécouter des chansons comme ça.
0: Les Glycines, Serge Lama, c'est le premier choix ce soir pour vous de Benabar. Croyez-moi, vous allez vous régaler.
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0: incroyable cette chanson de Serge Lama. Benabar, merci. On dirait du Jacques Brel en fait.
1: Oui, Serge fait partie de ceux qui ont été vraiment influencés par Mba, comme tout le monde d'ailleurs. Et puis surtout, il y a ce côté qu'il a avec Brel, mais avec plein d'autres de sa génération aussi, d'incarner la chanson comme un vraiment interprète.
0: Oui, comme un acteur qui joue un rôle.
1: Il joue ce rôle-là.
0: Ouais. Mais ça, c'est un truc que tu fais aussi.
1: Ouais, moi je me suis pas mal, inspiré, je sais pas, mais en tout cas, j'ai beaucoup reçu de tous ces gens-là. Mais Sardou aussi le fait vachement. Ouais. Il y a comme ça une catégorie de chanteurs et de chanteuses qui jouent le rôle au premier degré. Quoi.
0: Ouais. Il y a Sanseverino dans ta playlist. Alors ça m'a fait très très plaisir parce que je trouve que dans les médias traditionnels, grand public et tout, on parle pas assez de ce mec. Il est bourré de talent. Comment tu l'as connu, toi, Sanseverino ?
1: On s'est connu en 95.
0: Ouais.
1: Dans les, on jouait au Sentier des Halles.
0: Petite salle parisienne.
1: Ouais, c'est ma première salle. Moi, je jouais avec Pat Scholl et Stéphane, il jouait avec les Voleurs de Poules.
0: vous aviez vos groupes et tout.
1: Ouais, en première
0: débuts,
1: partie
0: quoi.
1: Des facéties. On avait fait une semaine ou deux dans cet endroit-là. On avait joué assez facéties. Il y avait le chanteur, c'est Jean-Philippe Daguerre qui fait beaucoup de théâtre, qui a fait Monsieur Hoffman, tous ces trucs.
0: Ok.
1: Qui a des milliards de trucs de théâtre, là, de Molière.
0: Et là, vous vous entendiez bien, Sanseverino et toi ?
1: Ouais, on s'est tout de suite bien entendu. Puis il y avait une bande de copains. On était plus nombreux sur la scène que dans le public. Mais en vrai, parce que c'est une formule un peu qu'on utilise. Mais comme la salle est tout petite, et puis à l'époque, c'était vraiment très alternatif. Il y avait toujours des cuivres, des trucs. Donc c'était une époque, sublime.
0: Alors c'est marrant parce que autant toi, très tôt, on t'a catégorisé dans le côté chanson française. Lui, Sanseverino, il a une espèce de place un peu à part où on se dit, mais quoi, il est un peu rockabilly, parfois il est un peu cajun, musique du sud des États-Unis, etc. Et la chanson que tu as choisie s'appelle Les rockers aiment la Java.
1: Ouais.
0: Donc là, on est dans le croisement, justement, de dire oui, on peut avoir chacun une petite boîte, mais on peut aussi en sortir.
1: Stéphane a consacré une grande partie de sa carrière à échapper à tous les trucs. Dès qu'on lui disait quelque chose, il essayait de faire autre chose directement. Je pense qu'il a un côté de claustrophobie de carrière. Et puis, il est hyper actif, il n'arrête pas de tourner, donc il a besoin d'avoir 50 projets en même temps. Je ne sais pas comment il fait d'ailleurs. Enfin, je sais qu'il en bâcle la plupart. Hein. Je suis sûr de la peine.
0: Mais en tout cas, bisous.
1: Les quelques qu'il essaye de travailler un petit peu, un minimum, c'est toujours très réussi.
0: Les rockers aiment la Java, Sanseverino, à découvrir ce soir dans Décibels. Et puis celles et ceux qui connaîtraient déjà cette chanson, bah, je pense que vous êtes très contents de l'entendre passer à la radio. Ce n'est pas tous les soirs. Hein.

0: Oh là là, en plus elle est spectaculaire, la fin de la chanson. Alors je voudrais revenir au début de la chanson, juste vous dire que le petit rototo que vous avez entendu est celui de Sanseverino, certainement pas Benabar, qui de joie de voir arriver son copain Sanseverino avait lâché un petit rototo. Pas du tout, c'est dans la chanson, parce que c'est un rocker, donc il boit une bière et voilà, il rote un petit peu au début de son intro. Voilà, je tenais à le dire.
1: Oui, oui, voilà. Bah merci. Parce
0: Benabar est très bien élevé.
1: Oui, oui, j'ai une réputation à la soutenir.
0: c'est très important. Oh, une fille, allais-je dire, parce qu'il n'y en a quand même pas des masses dans tes choix de chansons de ce soir.
1: Oui, il pourrait y en avoir plus.
0: Il pourrait y en avoir plus.
1: Ça s'est fait comme ça.
0: Mais il y en a une, et pas des moindres, la grande Sophie, que la plupart des gens connaissent pour son tube « Du courage, du courage », mais qui a fait plein de belles chansons, pour le coup. Qui écrit des bouquins aussi, enfin voilà, qui est une belle autrice. Elle a même écrit une chanson pour Françoise Hardy, je crois.
1: Enfin, oui,
0: voilà,
1: oui,
0: vraiment. Et t'as choisi cette chanson qui s'appelle Ne m'oublie pas, une chanson au piano.
1: Qui est magnifique. Là, je sais pas si vous l'avez au piano, ouais, vous l'avez, enfin, il y a plusieurs versions.
0: Enfin, l'intro est au piano, quoi.
1: Ah oui, c'est ça.
0: Enfin, tu vois, c'est une chanson qui est, on va dire, que comme la grande Sophie est quand même une guitariste.
1: Ouais, c'est ça, ouais.
0: Mais là, c'est plutôt le piano qui est mis en avant dans la chanson.
1: Et
0: quoi.
1: Puis, elle a un truc très singulier. Alors, déjà, là, on est dans le pur copinage entre Stéphane, Calice, enfin, tous les gens qui sont là, d'ailleurs. C'est
0: écoute, tout le monde fait du copinage. Voilà, pourquoi nous, on n'en ferait pas?
1: Ouais, autant l'assumer.
0: Bah, on va pas être les derniers débiles à dire, oh non, nous, on n'est pas comme ça. Donc, c'est ta pote.
1: C'est ma pote depuis longtemps. On a commencé aussi ensemble avec Sophie. Et elle est un peu la même période qu'avec Stéphane, d'ailleurs. Et elle a un truc très particulier, très singulier. Elle aussi, elle échappe un peu à tous les trucs. Elle aussi, elle a sa carrière qui est très présente. C'est une fille qui avance vraiment artistiquement. C'est une vraie artiste.
0: Ouais.
1: C'est-à-dire qu'elle est un peu perchée. Elle fait des trucs, des fois, je ne comprends pas trop. C'est une productrice. C'est elle qui produit ses disques, pas forcément toute seule, mais elle va du rock à la chanson très éthérée, avec un côté très féminin par moment, et puis très, très rentre-dedans par d'autres moments. Enfin, c'est une artiste. C'est étonnant, Sophie, hein, franchement.
0: Ouais, alors écoutez, ne m'oublie pas, parce que la grande Sophie, effectivement, ce serait dommage de la laisser sur le côté.

0: une chanson d'amour un peu avec le pas de côté de la grande Sophie. C'est ce que tu nous disais en fait,
1: Béjabar. Cette chanson, elle m'étonne par les arrangements, la façon dont elle est produite.
0: Mais t'as vu, elle est très piano quand même pour une fille à guitare.
1: Ouais, exactement. Ouais. Et puis tout son travail sur les voix. Et puis quand on sait comment partent les chansons, elle, c'est vraiment à la guitare. Ne m'oublie pas, là. Et puis là, d'un seul coup, ça prend une toute autre dimension. C'est assez épatant. Ouais.
0: Et alors, je me suis dit, parce que figure-toi qu'on prépare cette émission pas n'importe comment.
1: Genre, vous bossez.
0: Pas avec les pieds, genre, on bosse un peu.
1: C'est vrai?
0: Oui, bah, la radio, ici, tout ça. T'as pas entendu parler?
1: Si, ça bosse. Ah, si, si.
0: Ici, ça bosse. Ici, ça bosse. C'est notre nouveau slogan. Ici, oulala, ça bosse. Et je me suis dit que ça irait très bien avec ta chanson, quoi qu'on dise. C'est sur Le Soleil des Absents, donc ton nouvel album, où tu louais les goûts de production de Sophie. Bah, là aussi, toi, t'es parti sur des chemins un petit peu de traverse.
1: Et ça, c'est grâce à François Delabrière. Parce que moi, j'ai pas du tout ce talent, enfin même cette volonté qu'a Sophie de produire. Moi, Sophie, elle peut passer deux jours sur un son de basse. Ouais. Moi, au bout de 20 minutes,
0: ça
1: j'étouffe.
0: Okay, très bien.
1: Donc moi, je travaille avec des professionnels qui adorent ça. Donc ils sont des malades, qui adorent faire ce truc-là. Et c'est François Delabrière. Et en effet, alors je peux le dire, ça parle de mon album, donc c'est un peu de la pub, mais c'est pas moi, j'y suis pour rien. Il a vraiment fait un boulot remarquable, je trouve, sur ce disque.
0: Ben, je trouve aussi, c'est pour ça qu'il faut l'écouter et qu'il faut, pourquoi pas, aller te voir en concert. Puisque ça va pas tarder, là t'es en pleine répétition en ce premier jour de printemps et ça commence le 18 avril ta tournée à Forges-les-Eaux, ensuite tu seras à Toulouse au Hall de la Cartoucherie, ça c'est un lieu tellement beau, le 26 avril, 29 avril Paris l'Olympia, mais bon c'est complet, mais je vous le dis pour info du coup, mais voilà il y a plus de place, c'est comme ça. Ensuite pas mal de festivals d'été et puis au mois de novembre, là on rentre dans le dur vraiment de la tournée, tu passes absolument partout en France, novembre 2026 et puis ça continue en 2027. La chanson qui arrive là, quoi qu'on dise, elle a sa place dans de nouveaux spectacles.
1: Oui, a priori, mais en effet c'est le moment où on sait pas trop
0: tu
1: encore.
0: Tu choisis là.
1: Ouais, et puis ce qu'attendent les gens, ce qu'ils aiment ou moins, donc on... mais a priori elle est dedans, mais des fois on a des bonnes et des mauvaises surprises, des fois on s'aperçoit le premier jour qu'en fait tout le monde s'en fout de la chanson, donc on la dégage mais ça fait partie du jeu, quoi.
0: C'est bien parce que tu pars gagnant, ça fait plaisir.
1: Non, parce qu'il y a aussi des fois des bonnes surprises.
0: Mais oui.
1: On met une chanson, on se dit celle-là, est-ce qu'elle va emmerder tout le monde? Et puis non, apparemment, elle a l'air d'accrocher. Mais bon, il faut se laisser faire aussi par le public, ça. C'est le client qui est roi.
0: C'est ça. Et le public a toujours raison. Bah, comme ce soir, le premier public, c'est moi. Et vous, ensuite, évidemment, derrière vos radios, on va dire que celle-ci, c'est une gagnante. Quoi qu'on dise, au piano aussi, Benabar.
1: Quoi qu'on dise, on l'évite entre deux. Je précise qu'on est surtout d'anciens enfants, qu'on rassure

0: Eh, bravo Benabar.
1: Merci.
0: Le soleil merci des absents, c'est le nom de ton dernier album. Et donc pour les retardataires, je vous explique ce qui nous arrive. Benabar choisit toutes les chansons ce soir dans Décibel, sauf les siennes, ça c'est moi qui les ai choisies. Il nous a déjà fait écouter Serge Lama, San Severino et la Grande Sophie. Arrive Louis Chédid, Gérard Lenormand et son copain Cali. Alors restez dans le coin, à tout de suite.
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0: Et il n'a pas pris sa mission à la légère. Notre invité de ce soir, Benabar, est venu pas juste avec 10 chansons qu'il aime, mais tout un concept. J'adore, c'est vrai, un concept Benabar. Les chansons pas trop connues des chanteurs très très connus de la chanson française. Est-ce que toi, par exemple, tes chansons préférées, ce sont pas forcément celles que le public ou les radios ont plébiscitées?
1: Oui, et surtout, il y a des chansons qui sont magnifiques que je peux plus vraiment entendre. C'est, je sais pas, Mistral gagnant, qui est une chanson magnifique que je peux entendre, bien sûr. Mais c'est pas une chanson que j'écoute quand je suis tout seul, quand j'écoute Renaud, parce qu'on l'a tellement entendu. Full Sentimental, Bohemian Rhapsody, quand j'entends ça dans les TGV, tu sais, dans les gares. Alors c'est super, les mômes qui jouent ça, tu vois, évidemment.
0: Oui, au piano, dans le... oui.
1: Et, mais moi, j'en peux plus de cette chanson, tu vois. Et donc, il y a plus des chansons qu'on a trop entendues et ça laisse de la place aux autres, ouais, parce qu'on retrouve des petites perles. Ouais.
0: Et je pense que ça fait plaisir aussi aux artistes quand on leur dit, par exemple si on croise Louis Chédid, puisque c'est le prochain arrivé dans ta liste, je pense qu'on lui a dit 10 000 fois, oh là là, ainsi soit-il, oh là là, Anne Masseran, toi ta chanson de Louis Chédid, alors je l'adore, elle s'appelle Les gens. Elle est incroyable, c'est une chanson, c'est une chanson à concept aussi.
1: Une chanson à concept. Oui, où il déroule tout autour des gens. Ouais. Et puis ça, c'est assez significatif de l'écriture de Louis, c'est-à-dire que ça rejoint un peu ce que je disais tout à l'heure, il y a cette volonté d'avoir des chansons assez ensoleillées, assez joyeuses, un peu j'y vais pas trop, un peu comme ça. Et puis quand on écoute la chanson deux fois, on s'aperçoit que ça raconte un truc. Et ça, c'est un talent particulier qu'a Louis, parce qu'il y a ceux, en effet, qui font des chansons justes, entraînantes, et puis basta. Et d'autres, des fois, on voit trop qu'il y a le travail du texte. Et Louis, il est vraiment, il a trouvé vraiment une place très inattendue.
0: Grâce à toi, cette chanson passe ce soir à la radio. Louis Chédid, qui vous décrit les gens. Et croyez-moi, les gens.

0: Les gens, Louis Chédid, alors pourquoi Les gens n'est pas devenu un énorme tube? Pourquoi T'as beau pas être beau est devenu un énorme tube? Parce que elles ont des similitudes, ces chansons. Il y a les chœurs, il y a le côté comme ça, répétitif, donc d'une chanson qui pourrait être un tube. Benabar, est-ce que t'as une théorie là-dessus, sur la vie de la chanson qui devient ou pas un truc archi-fédérateur?
1: Pas vraiment. Il y a une réalité qui est les expositions, donc notamment la radio, c'est
0: Passage
1: sûr.
0: Passage radio, ouais.
1: Pour que le public puisse, dont on fait tous partie quand c'est pas notre chanson, a une idée sur la chanson, y compris ne pas l'aimer, il faut l'avoir entendu 3, 4 fois, 5 fois, et notamment les chansons avec du texte dans les couplets, comme la chanson de Louis, ça c'est quand même une réalité qui est un peu triviale, mais bon, c'est une réalité. Et puis après, je crois vraiment au truc, tu sais, qu'on dit, il a rencontré son public, elle a rencontré tel film, ça je crois qu'il y a aussi ces moments de croisement où il se passe un truc assez inexplicable entre les auditeurs et les artistes. Mais par contre, c'est sûr que si tu t'entends pas la chanson 5-6 fois, c'est impossible.
0: Exactement. Donc celle-là, mettez-la dans vos playlists, par exemple, Les gens de Louis Chédid. Et je pense que ça peut devenir un tube, au moins chez vous. Gérard Lenormand, alors encore une fois, je vous rappelle le concept de Benabar ce soir. Vous connaissez tous les chanteurs, vous connaissez sans doute pas toutes les chansons. Si tu ne me laisses pas tomber, moi je la connaissais pas, cette chanson de Gérard Lenormand. Moi j'adore Michel, par exemple, qui est, je trouve, une des plus jolies chansons sur l'adolescence, l'amour, les premiers amours et tout. Ouais. Si tu ne me laisses pas tomber, c'est aussi une chanson d'amour.
1: Oui, c'est une chanson d'amour, et moi comme toi, en fait, je la connaissais pas avant, j'ai découverte il y a une disque au Resto du Cœur. Parce que moi, les Restos du Cœur permettent ça, en
0: aux
1: fait.
0: Aux Enfoirés.
1: Oui, comme on choisit pas les chansons.
0: Oui.
1: Il y a des chansons qui arrivent, ok, donc on les travaille. Et puis il y a des trucs, évidemment, des atomes crochus au moins. Et cette chanson-là m'a bouleversé tout de suite. Et en effet, ça a été un single à la grande époque.
0: Ouais.
1: Mais ça n'a pas été un énorme tube comparé aux autres grands tubes de.
0: Mais nous, on est beaucoup trop jeunes. C'est pour ça qu'on n'était pas nés.
1: On n'était pas nés à cette époque-là. Tu rigoles, quoi.

0: tu ne me laisses pas tomber, Gérard Lenormand. Et notre invité de ce soir, Benabar, qui a choisi cette chanson, donc un peu grâce aux Enfoirés. Parce que si tu ne l'avais pas chantée aux Enfoirés, cette chanson, peut-être que...
1: Ouais, je l'ai découverte. Et en effet, c'est toujours bien de découvrir des chansons comme ça. Ouais. Et puis, ils ont fait tellement d'Enfoirés qu'à chaque fois, il faut trouver un peu des nouvelles chansons dans le répertoire. Donc, ils sont obligés de toujours fouiller un petit peu plus loin. Alors, pour le bon ou pour le meilleur, il y a à boire et à manger, évidemment.
0: Ah ouais.
1: Et des fois, t'as des pépites. Et en effet, que grâce aux Enfoirés, ils sont un peu exhumés. Ouais.
0: Tu te souviens avec qui tu l'avais chanté, cette chanson?
1: Je l'avais chanté avec Laurie. On était au milieu du public sur une poutre qui bougeait un petit peu.
0: Toujours ce côté Koh-Lanta des Enfoirés.
1: Exactement.
0: L'épreuve des poteaux. Tu vas chanter, Benabar, maintenant.
1: C'était un tableau, je me souviens, qui était en mode, c'est les photos noir et blanc quand ils construisaient les buildings à New York.
0: Oui.
1: Là.
0: Okay. Ah oui, dessus, donc t'étais vraiment sur une poutre.
1: Dans le public, et puis il y avait tous les copains sur la scène. Bah, ça allait de Matt, Pokora, il y avait Bruel, tous les autres. Enfin, il y avait un paquet de monde. Et la première fois, je t'avoue que je l'ai bien foiré.
0: Cette année, t'as chanté La Grande Zoa.
1: La Grande Zoa, oui.
0: Quand vient le mardi,
1: oui, la grande Zoa. Je ne sais pas si j'en ai parlé d'ailleurs l'autre fois quand on s'est vu.
0: On a fait l'apéro des Enfoirés. Ouais,
1: l'apéro, je te parlais justement de La Grande Zoa.
0: Oui,
1: et qui fait partie de ces chansons-là où quand on la chante, on s'aperçoit à quel point cette chanson est géniale et surréaliste. Parce qu'à la fin, donc, La Grande Zoa, qui est un homme. Donc avant, il y a un homme parce qu'en fait, il est donc antiquaire. Il vend des meubles 16e. Sa famille n'aime pas trop qu'il se maquille, etc. Donc la première partie est très sucrée. Et puis la deuxième, ça rentre dans une réalité d'un travesti de l'époque. Et à la fin, donc déjà, il sort avec son boa. Donc son boa boit du whisky et lui boit du coca. Puis à la fin, il se fait bouffer par son boa.
0: C'est horrible.
1: Donc l'histoire est complète. Cette chanson qui semble comme ça, un peu bébête.
0: Pas du tout, en fait.
1: Et en fait, c'est une chanson assez vertigineuse.
0: Ouais. Oui. Alors, vous vous dites, mais moi, je veux entendre Benabar chanter La Grande Zoa. Et sachez qu'en plus, il n'était pas tout seul sur le morceau.
1: Oui, oui.
0: Le CD et le DVD de la balade des Enfoirés sont disponibles. Et quand vous achetez le CD ou quand vous achetez le DVD, c'est 17 repas pour les Restos du Cœur. Et en plus, vous voyez Benabar chanter La Grande Zoa.
1: Oui,
0: donc voilà.
1: Ça, rien que pour ça, franchement.
0: Très important. On continue à faire le tour des chansons que tu as choisies pour nous, mon cher Benabar, ton ami Kali.

0: est dans ta liste. Je précise que c'est ton ami parce qu'on vous voit quand même souvent ensemble. Moi, je vous ai vu ensemble à un concert toulousain, hommage
1: au
0: grand talent de Nougaro, voilà. Et je vous ai vraiment senti hyper proche tous les deux.
1: Ouais, ouais, on est très, très amis avec Bruno. Et d'ailleurs, l'autre fois, il me disait, j'en ai marre, en déconnant. Ouais. À chaque fois que je monte à Paris, parce que alors Bruno, il vit vraiment dans ces montagnes.
0: Ah oui.
1: Et
0: dans le sud,
1: au sud de Perpignan, ouais. Et il redescend là-bas. Il monte souvent, bien sûr, mais il est vraiment resté là-bas. C'est-à-dire que il y a son côté Francis Cabrel, c'est-à-dire qu'il a jamais été happé par la vie parisienne.
0: Ouais.
1: Et il me dit, dès que je monte à Paris, on me dit, mais tu peux pas faire un truc avec Benabar, etc. Donc évidemment, tous les deux, on dit oui. Mais c'est vrai qu'à un moment, on se dit, bon, il va falloir qu'on essaye de voir rencontrer d'autres gens. C'est comme dans un couple, au bout d'un moment.
0: Ouvrir le couple. Voilà.
1: Faudrait qu'on devienne un peu plus libertaire.
0: C'est ça. Alors avant vos histoires d'échangisme avec Kali,
1: oui.
0: Dis-moi pourquoi tu as choisi, encore une fois, une chanson un tout petit peu moins connue que ces gros tubes comme C'est quand le bonheur ou Elle m'a dit. C'est une chanson qui s'appelle L'amour est éternel.
1: Parce que cette chanson, alors des fois c'est inexplicable, parce que là je corrusse un peu, je suis un peu mon intellectuel sur les chansons, et puis il y a quand même des fois aussi le côté simple d'une chanson, tu sais, qui te frappe en plein cœur.
0: Ouais.
1: C'est pour ça que des fois on adore des chansons alors qu'a priori rien ne nous en rapproche.
0: Ah, c'est des petits coups de foudre.
1: Voilà, il y a un coup de foudre, il y a un truc, je sais pas pourquoi. Et cette chanson-là, typiquement, après, tu sais, et puis des fois, faut pas trop analyser. Hein, et cette chanson, elle me touche infiniment.
0: Kali, l'amour est éternel. Si ça a touché Benabar, il y a des

0: jusqu'à ce qu'il s'arrête.
1: Qu'est-ce qu'il est romantique. Oui, l'amour est éternel jusqu'à ce qu'il s'arrête. C'est un des plus romantiques, en fait, Kali.
2: Ah oui, et puis il l'a dans tous les sens du terme, dans le côté romance amoureux, et puis aussi dans une vision de la vie romantique.
1: Ouais.
2: Il est vraiment comme ça, il a un côté 19e siècle, Bruno, qui est pas du tout factice, qui est c'est un homme entier qui triche pas, non pas par grandeur d'âme ou quoi que ce soit, mais parce qu'il en est vraiment incapable, ouais, Bruno, ça je l'ai vérifié à plusieurs reprises, et c'est un vrai romantique, oui, t'as raison,
1: ouais,
2: au sens littéraire du terme. Ouais.
1: Exactement. Ouais. Oh là là, Kali, notez-le, l'amour est éternel. En gros, notez toutes les recommandations musicales de Benabar, franchement, si vous aimez la chanson française, là, il vous a fait vraiment une liste aux petits oignons. Mais d'ailleurs, t'écoutes autre chose, toi, que de la chanson française ?
2: J'essaye d'écouter d'autres trucs, pas mal de classiques.
1: Ouais.
2: J'essaye d'écouter ce qui se passe un petit peu, mais pas beaucoup, à vrai dire, franchement.
1: Ouais, hein.
2: Parce que, déjà, on en parlait hors micro, il y a tellement de trucs qui sortent, donc j'essaye régulièrement, professionnellement, entre guillemets, d'écouter ce qui se fait, quand même.
1: Ouais.
2: Bien sûr, mais déjà, quand t'as écouté les copains, on se le dit.
1: Oui, c'est ça, tous les potes qui sortent un truc.
2: Déjà, t'as passé la moitié de la journée à écouter de la musique, donc. Et puis j'ai fait un peu la passe malgré moi sur pas mal, le rap par exemple, j'y connais rien. Alors ouais. Mon fils il me fait découvrir des trucs qui sont super, hein, mais on peut pas.
1: Oui,
2: en fait.
1: T'as pas pris le train à ce moment-là.
2: Il suffit pas d'une vie pour écouter tout ça. Mais je suis assez frustré en fait de pas pouvoir entendre plus de trucs.
1: Quand tu seras à la retraite.
2: Ben voilà.
1: Voilà, t'écouteras Aya Nakamura, tout ça, tu vois.
2: Ah bah ça, je connais un petit peu.
1: Aya, tu connais.
2: J'ai une fille de 16 ans, donc je connais un peu Aya.
1: Oh, tcha tcha. Là, rien à voir, c'est Michel Delpech, du coup, puisque quand même, on va retourner dans ta sélection à toi. Michel Delpech, qui nous a quittés il y a 10 ans.
2: Oh, oui.
1: J'ai compté ça, c'est fou. Ce lundi-là, même chose que tous les autres artistes que tu as choisis ce soir, c'est certainement pas sa chanson la plus connue. Et alors, il va falloir que tu m'expliques pourquoi c'est celle-ci qu'on écoute.
2: Parce que c'est vraiment une... Michel a fait dans les années 70 un peu ce qu'a fait Renaud dans les années 80. C'est-à-dire que c'est des polaroïdes.
1: Mm-hmm.
2: Alors c'est pas le seul, hein. Il y a aussi Eddie Mitchell. Enfin bien sûr, Sardou, évidemment. Hein. Mais Michel particulièrement, parce qu'il est très cher à mon cœur, parce que c'est quelqu'un qui compte pour moi. Et où on peut, peut-être des historiens dans 100 ans, on dira, si vous voulez savoir comment c'était les années 70, prenez les chansons de Michel Delpech, les années 80, les chansons de Renaud. Et là, typiquement, il a choisi un angle, je laisse découvrir le public, parce qu'il y a quelque chose de vraiment, c'est un récit, quoi, et qui est tellement fin, qui est tellement délicat, enfin, qui ressemble vraiment à Michel, d'ailleurs.
1: Ouais. Un côté historien, côté sociologue, même parfois, de Michel Delpech. Ce lundi-là, découvrez sur votre radio ici grâce à Benabar qui programme ce soir Décibels.

0: Je m'excuse auprès de tes auditeurs. On vient de leur flinguer leur soirée.
1: C'est samedi soir. Tu te rends compte, Benabar,
0: c'est la fête. Ouh là là.
1: Et à la fois, c'est vrai, quelle précision dans l'écriture. Et en même temps, il fait pas des triples saltos. Il met que des mots très simples pour décrire des émotions tellement complexes. C'est fort quand même.
0: Exactement. Et puis cette façon qui est tellement, j'en suis tellement admiratif, de pouvoir dès le début, le premier couplet, sa vie avec Michel.
1: Tu vois le mec. Tu vois sa femme.
0: C'est comme j'ai mon rhumatisme qui devient gênant. D'un seul coup. On est dans le salon, on voit un film de Claude Sautet immédiatement et tout ce qu'il raconte avec des trucs vraiment très terre à terre, quoi,
1: les tranquillisants.
0: Ouais. Je trouve que c'est quand même un petit bijou, même si on la réécoutant là, c'est quand même terriblement déprimant, mais c'est quand même une jolie chanson.
1: Mais oui, signé donc Michel Delpech. On va t'écouter toi maintenant, mon cher Benabar. Alors, est-ce qu'elle est joyeuse, les coups ?
0: Alors, les coups, elle est plutôt joyeuse, je crois. Voilà. Mais j'espère faire partie de cette... un des héritiers de cette catégorie de gens qui essayent de faire des chansons entre guillemets réalistes, mais un peu joyeuses, quoi. C'est-à-dire qu'on n'est pas là non plus pour que se pleurer dessus, quand même.
1: Non, mais c'est vrai que tu fais partie des chanteurs qui rentrent dans la cuisine, dans le salon, dans la chambre, et qui nous racontent, nous, en fait.
0: C'est ça que j'ai appris d'eux, je crois, ce goût. Et puis surtout, en tant qu'auteur, l'efficacité de ce genre de truc-là. Ouais. Parce que, tu vois, c'est comme la chanson que j'adore, que j'aurais pu mettre d'ailleurs, elle était dans la première version. Elle est d'ailleurs.
1: Oui.
0: Quand elle s'en va chez le boucher.
1: Pierre Bachelet.
0: Et ça, d'un seul coup, moi, ça me. Parce que là, on y est d'un seul coup chez le boucher. On n'est plus dans le romantisme éthéré. On est vraiment dans ce truc-là. Elle est d'ailleurs. Quand elle s'en va chez le boucher, c'est parfaitement contradictoire, mais c'est ça qui est aussi émouvant.
1: Alors, Benabar, les coups. C'est sur Le Soleil des Absents, son nouvel album. Et le concert parisien de l'Olympia est en complet, les amis, pour le mois d'avril.
0: Ma mère a acheté 1400 places, faut quand même le dire.
1: Il en reste pour le Dôme, le 20 mai 2027.
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0: J'adore cette guitare, ces claps et tous les coups qu'on croise dans une vie, chantés par Benabar.
1: La guitare, c'est François Poggio.
0: Eh ben bravo François Poggio.
1: Qui a brillé sur cet album.
0: C'est beau, hein. L'album, c'est Le Soleil des Absents.
1: Enfin, je dis oui, c'est beau ton album. Oui, oui, c'est exact.
0: Bah oui, c'est vrai.
1: Oui, c'est très bien.
0: Je dis pas que des conneries depuis une heure. Et donc, ton prochain concert parisien au mois d'avril est en complet, parce qu'avec ta vanne sur ta mère, personne n'a entendu que tu jouais aussi au Dôme de Paris, Palais des Sports, le 20 mai 2027.
1: Voilà, et ma mère n'a pas encore acheté les billets. Donc
0: grouillez-vous, c'est ça. Mais la billetterie est ouverte. Alors, on termine notre soirée ensemble avec Julien Clerc. Alors, même chose, Julien Clerc, il y a une foultitude de tubes, de Ma préférence, à Femme, je vous aime, tout ce que tu veux.
1: On ne peut plus les compter.
0: On ne peut plus, mais Les Souvenirs, c'est pas sa chanson la plus connue, c'est avec celle-là qu'on termine l'émission. Pourquoi ?
1: C'est une chanson que j'aime beaucoup et puis qui fait partie de ses derniers albums, qui a déjà pourtant une bonne dizaine d'années, sur l'album Fou peut-être, je crois, de mémoire. Et Julien Clerc, ça fait partie de ceux qu'on continuait à enquiller, des disques à avancer, à poursuivre leur travail. Mais ce qu'on tolère des acteurs, par exemple, plus ils vieillissent, les acteurs, plus on les aime bien, comme Levin, ou les écrivains. Et les chanteurs, il y a un moment où c'est un peu quelque chose de juvénile, et puis après...
0: Ouais.
1: Tu vois, après, ça, c'est comme si on perdait de l'inspiration ou des capacités.
0: Oui, ou alors on leur demande de jouer leur tube d'avant, mais on veut pas tellement, on a envie de leur dire, ne nous emmerdez pas avec votre nouvel album, chantez celle qu'on aime.
1: Voilà.
0: Oui, oui.
1: Et alors, ça fait partie du jeu. Et puis, Dieu sait, c'est moi, quand je vais voir Julien Clerc, j'ai envie d'entendre quand même ma préférence. Mais il a continué à travailler. D'ailleurs, il continue, sans arrêt.
0: Ouais, ouais.
1: Et cette chanson fait partie de ces. En plus, ironie du sort, c'est une chanson écrite par Aznavour, le texte. Donc là, on est dans la grande filiation.
0: C'est magnifique. C'est avec ça qu'on se dit au revoir.
1: Ça a été un plaisir, une fois de plus, d'être avec toi.
0: Merci beaucoup. Benabar vous a chouchouté en ce samedi soir. Voici Les Souvenirs de Julien Clerc. À bientôt, Benabar.
1: À bientôt.

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1: Julien Clerc et ses souvenirs, c'est là-dessus qu'on se dit au revoir pour ce soir, les amis. Et oui, Décibel, c'est terminé. Merci à l'équipe de l'émission. Il y avait Iris Guitoni, Emma Quenardel, Nicolas Bonzon et Franck Moilier. Bon samedi soir à l'écoute d'ici. Benabar, donc content de nous avoir régalé pendant une heure dans Décibel, annonce un concert gratuit à la Butte du Fort à Bénodet pour le 15 août prochain. Ne ratez pas ça.
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4: Bonjour, merci d'avoir choisi votre radio ici. C'est Willy vient déjeuner chez vous, numéro 1077. Et oui, ça filoche, mes amis. J'espère que vous avez passé une belle semaine. Je suis très heureux de vous retrouver pour un nouveau numéro de votre grand talk show d'actu du week-end. Pas comme les autres. Ici, on apprend l'actu avec nos invités. Des questions simples, des réponses simples. Le tout avec bonne humeur et sex appeal. Et aujourd'hui, pour ce numéro, je suis en direct des locaux de Ici Gironde, à Bordeaux. La Gironde a souffert d'un feu de forêt certainement le plus spectaculaire de ces dernières années. Aujourd'hui, ça va mieux. Et c'est ça le message qu'on avait envie de vous faire passer ce midi. Venez en Gironde, venez dans le sud-ouest. De nombreux touristes ont tout annulé suite à ces feux. Oui, mais ici, il y a 40 000 personnes qui dépendent du tourisme. Il y a des pros qui vous attendent. Alors, quel est le moral des troupes? Où en est-on du côté des incendies? Pourquoi venir? Comment venir? Toutes les réponses d'ici 13h. Et bien sûr, vous le savez maintenant, on fait cette émission ensemble. Alors d'habitude, je vous donne toujours un numéro de téléphone, mais là aujourd'hui, je vais vous en donner deux. Alors notez bien. 0810 055 056. Ça, c'est le numéro habituel. Si vous voulez réagir à tout moment, c'est la libre antenne du week-end. Vous connaissez maintenant comment ça se passe. Vous êtes tous les bienvenus. Aucune tenue correcte n'est exigée. On prend tout le monde. Et si vous êtes des auditeurs fidèles de votre radio Ici Gironde, vous connaissez ce numéro de téléphone, 05 56 19 10 10, 05 56 19 10 10. Appelez-moi sur ce numéro. Si vous êtes des professionnels et que vous attendez le touriste, venez faire votre pub, c'est gratuit, profitez-en. Si vous êtes habitant de la région, appelez-moi aussi pour me dire comment vous traversez tout ça. 05 56 19 10 10, il y a Laura qui vous attend ici à Bordeaux. Elle est au standard, elle est sympa Laura, elle est fraîche, à mon avis elle met du déodorant en art. Ça, ça se sent tout. Allez, les filles fraîches, elles mettent du nartin. 05 56 19 10 10, appelez-moi. Et vous repartez aujourd'hui encore avec votre sélection pour y avoir une carte carburant d'une valeur de 200 euros. Voilà, mes amis, un talk show utile, une radio utile, un cadeau utile. Mon Dieu, je suis formidable. Alors, zou, démarrons, jingle.
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4: Et ouvrons notre émission spéciale Venez en Gironde. Bonjour Xavier Danet.
5: Bonjour à vous.
4: Bienvenue ici mon cher Xavier. Alors vous êtes le maire d'Arès. Alors pour celles et ceux qui ne sont pas du tout du coin comme moi, Arès c'est où, c'est comment?
5: Alors Arès c'est au bord du bassin. C'est la plus belle ville du bassin.
4: Bien sûr, du monde.
5: Vous me le dites, j'aurais jamais osé le faire. Mais vous me le faites donc, oui.
4: Très bien, plus belle ville du monde, Arès. Est-ce que vous avez été impacté par ces incendies? Comment ça s'est passé pour vous là, la commune, les habitants, est-ce qu'ils ont été touchés? Comment ça s'est passé?
5: Alors ça s'est passé, mais c'est une... quelle image je peux donner? Ouais. C'est une image de guerre, effectivement. Ouais. Moi, ma ville, c'est 4800 hectares, 4000 impactés. C'est-à-dire, j'ai 4000 hectares de forêt qui ont complètement disparu par les cendres. Donc, j'ai plus de forêt du tout sur la commune. Donc oui, et la population a été évacuée en totalité.
4: Alors, justement, je voulais qu'on en parle un petit peu de ça. Une commune évacuée, il y a combien d'habitants?
5: Il y a 6700 habitants, 20 000 personnes avec les touristes.
4: Voilà, donc 6 000. Donc, ça s'est passé comment? Un soir, on vous a appelé, on vous a dit, monsieur le maire, il faut que tout le monde parte?
5: Alors, oui, en pleine nuit, on m'a dit à 2h30 du matin, il faut que tout le monde parte. Donc, j'ai tempéré. Et effectivement, je ne souhaitais pas affoler la population plus que ça. Je souhaitais que ça se fasse dans de bonnes conditions. Donc, j'ai repoussé l'échéance jusqu'à 10 h le lendemain matin. Okay. Et à 10 h le lendemain matin, effectivement, les forces de l'ordre étaient là afin de faire évacuer la totalité de la population.
4: Incroyable. Tout le monde est parti. Il n'y avait plus personne.
5: Tout le monde est parti. On devait être une dizaine sur la commune. Donc, d'une commune de 6700 habitants, une commune
4: avec
5: de 10
4: hôpital.
5: Un hôpital privé, deux EHPAD, une RA. Donc, tout cela a été évacué en 6 heures.
4: En 6 heures et sans incident.
5: Et sans incident notable, tout à fait.
4: Voilà. Et vous, alors, monsieur le maire, sur le pont, 24 heures sur 24. Alors, bien évidemment, pendant ces feux, il y a plein de fois, on a félicité, on a remercié évidemment les pompiers, puis tous les bénévoles, tous ceux qui ont aidé, les agriculteurs, tout ça. Mais les maires, moi, j'ai souvent vu des maires comme ça, comme vous, de maires de petites communes, pardon, je mets des guillemets, de petites villes, mais qui étaient sur le pont. C'est là où on voit à quel point, quand même, vous êtes important.
5: Oui, mais c'est-à-dire que c'est là que prend toutes les responsabilités. Bah ouais. On a fait que notre job, je dirais. Effectivement, le premier travail d'un élu local et d'un élu de la République, c'est de sauvegarder l'essentiel, c'est-à-dire le vivant. Ouais. Et on peut dire que là, vous avez félicité les pompiers. Je ne peux que souscrire à ces félicitations et les abonder. Effectivement, nos pompiers ont été des héros. Ils nous ont sauvés. Ils ont sauvé toutes les vies. Alors oui, on n'a pas sauvé la forêt. Oui, on a détruit, quelques maisons ont été détruites. C'est malheureux. C'est dramatique pour ceux qui ont perdu leurs habitations. Mais on a sauvé l'essentiel. Voilà. On a sauvé la vie. Et ça, on ne peut que les en féliciter. Je ne sais pas, même les Castucs diraient que c'est extraordinaire, mais c'est vraiment extraordinaire.
4: Extraordinaire, ouais. Donc, évacué pendant combien de jours, là, votre commune
5: Pendant 10 jours.
4: Pendant 10 jours. Moi, j'ai vu des images de vous, là, samedi dernier, quand les gens ont pu revenir. Vous étiez à Carrefour, en train de saluer tout le monde. Vous étiez très ému, hein, aussi, hein.
5: Ah ben oui, effectivement, ouais. La pression, l'adrénaline fait tenir l'homme et le moment de l'émotion est arrivé. Effectivement, je n'ai pas pu retenir les larmes parce que quel bonheur de revoir tout le monde revenir sur sa commune, de refaire vivre la commune et de voir d'entendre leurs remerciements à travers les remerciements qu'ils me formulaient. C'était l'ensemble des personnes que vous avez citées, effectivement, les bénévoles, les agents de la commune, les sapeurs-pompiers, bien sûr. L'effort de l'ordre aussi, ça a été mis en branle très rapidement et de façon relativement efficace.
4: Est-ce que vous avez accepté tout le monde ou vous allez profiter pour dire à 2-3 cons de la commune, ne revenez plus?
5: Non, j'ai accepté tout le monde. Non, je les ai acceptés.
4: Il y a des chiens aussi, donc on va les citer.
5: J'ai ma liste, non.
4: Non, mais c'est bien. C'est quoi le message que vous voulez faire passer là? Le message qu'on peut faire passer, Xavier, ce midi là, parce que cette émission elle passe dans toute la France, là, dans le monde entier. Donc pour celles et ceux qui ont annulé, décalé leur venue là dans la région, qu'est-ce que vous pourriez leur dire?
5: Alors moi je peux leur dire que effectivement l'essentiel a été sauvegardé pour pouvoir accueillir les touristes. Et c'est quoi l'essentiel? C'est d'abord notre frange littorale. Effectivement Arès est une partie littorale. La frange littorale est complètement préservée. Donc avec une qualité de l'air et l'ARS nous la réalise régulièrement pour pas dire quotidiennement. Oui, l'air est pur sur le bassin. L'air est pur là où ça a été incendié. Donc il n'y a pas de problématique de ce point de vue-là. Les commerces, la vie économique, parce qu'il faut parler. Alors certes, on a eu un drame sur la sylviculture, où là, pendant 2-3 générations, il n'y aura plus rien. Et là, il faut avoir une pensée pour eux, et permettez-moi de l'avoir à ce moment-là, de l'émission. Mais après, oui, tout le reste, toute l'économie doit revivre. Elle n'a pas vécu pendant 10 jours. Elle a du mal depuis une semaine où on est rentré à se relancer. Donc, j'en appelle à tout le monde, d'abord aux habitants des lieux. Faites vivre encore plus vos commerces, faites vivre encore plus vos artisans, et puis aux autres. Mais venez, encore plus à même à vous accueillir avec un sourire extraordinaire.
4: Venez, mais vous avez quand même annulé la fête de l'huître.
5: Oui.
4: Qu'est-ce que c'est que cette histoire, Xavier?
5: Oui, alors cette histoire, alors j'aurais bien voulu vous accueillir à la fête de l'huître. Ça sera l'année prochaine. Allez. Mais cette année, je ne voyais pas, on a 10 000 personnes par soir. Et 10 000 personnes par soir, ça engage également les forces de l'ordre. Ouais. Ça engage également les sapeurs-pompiers et ça engage également l'hôpital privé. Tout ceci ont été éprouvés, durement éprouvés, et il me semblait normal que l'on puisse également les préserver de toute difficulté pendant cette période de l'année. Donc on fera différemment, on fera des marchés avec l'ensemble des commerçants de la commune pour les amener à effectivement se relancer, mais la fête de l'huître elle sera encore plus belle l'année prochaine.
4: Merci mon cher Xavier, vous pouvez rester si vous voulez, vous êtes pressé?
5: Restez encore un petit peu,
4: on sait jamais. Je veux bien vous avoir sous la main, monsieur le maire, Xavier Danet, donc le maire d'Arès en Gironde. Si vous voulez demander des choses au maire, il est là, il est sous la main. 05 56 19 10 10, si vous voulez obtenir, je ne sais pas, des passe-droits à Arès. Il est là, hein, il n'y a pas de souci. Il accepte les... Vous acceptez les pots de vin, monsieur le...
5: Non, alors j'accepte de l'eau.
4: Il accepte de l'eau, très bien. Très bien. 05 56 19 10 10. Si vous êtes de la région, si vous êtes professionnel de la région, si vous habitez en Gironde, appelez sur ce numéro, tiens. Et puis dites-moi un petit peu comment ça se passe, parce que je veux vous entendre là-dessus, puisqu'aujourd'hui, c'est une émission spéciale. Venez en Gironde jusqu'à 13h. En attendant, tiens, on va écouter David Bowie. Il est là en disque, avec China Girl. Merci d'être sur votre radio ici. À tout de suite, mes amis.

0: jouer avec China Girl. Aujourd'hui, nous sommes à Bordeaux, spécial Gironde, et on passe une chanson qui parle d'une jeune fille chinoise. Mais écoutez, tout ça est rudement bien fichu. Jingle, allez, zou, zou, zou, allez, pop, pop, pop.
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0: Alors, quand il y a eu ces méga-feux qui ont vraiment choqué tout le monde, ici, Gironde a lancé une opération de solidarité, a appelé ses auditeurs et elle leur a dit voilà, si vous avez des solutions de logement, d'hébergement, bah, appelez-nous pour aider celles et ceux qui n'ont plus de toit. Et alors, en quelques heures, vous avez été plus de 600 à proposer une solution d'hébergement sur le long terme. C'est là où on voit à quel point les auditeurs de cette radio, quand même, ont un cœur énorme. Et parmi les auditeurs qui ont proposé ça, il y a Cécile. Ça va, ma Cécile ?
3: Oui, ça va, bonjour.
0: Bonjour ma Cécile, tu nous appelles d'où ?
3: Moi là, en ce moment je suis à Bazas, mais ouais. Je suis dans le sud Gironde.
0: Dans le sud Gironde. Alors Cécile, donc toi oui. Tu fais partie des auditeurs et des auditrices qu'on vite appelé pour proposer
3: oui,
0: une solution,
3: pas
0: c'est
3: assez
0: ça ?
3: Pas assez vite en fait. J'étais en Bretagne lors des incendies, donc je n'ai pas su comment faire pour proposer mon aide, mais c'est quand je suis rentrée en Gironde que j'ai appelé, j'ai écouté Gironde et j'ai entendu une annonce comme quoi on pouvait proposer son aide et j'ai appelé. Mais depuis, ça fait une dizaine de jours, mais je n'ai pas eu de demande.
0: En fait, tu sais, toutes les solutions de relogement, en fait, on les garde ici, puis après on les a transmis à la préfecture, c'est ça?
3: Oui,
0: au département, c'est eux qui vont gérer, parce que nous, effectivement, après, on rentre dans des choses, beaucoup trop compliquées, Cécile, mais c'est sûr qu'on va te rappeler. Pourquoi est-ce que tu as voulu faire ça?
3: J'ai entendu dire qu'il y avait 200 000 personnes évacuées, et je me suis dit, mais tous ces gens sur des lits de camp, dans le hall des expositions de Bordeaux, mais c'est terrible, quoi. Et moi, j'ai une maison où il y a des chambres libres, donc j'ai dit, mais allons-y, qu'ils viennent chez moi, j'ai plein de places, je suis à la campagne... Ça va, quoi.
0: Et donc,
3: pas normal de garder une maison vide avec des gens qui n'ont pas de logement.
0: Ouais. On en parlait hors antenne avec Xavier Danet, le maire d'Arès, qui est resté avec nous. Xavier, c'est vrai que, et Cécile, on est du coup l'incarnation. Les gens sont, dès qu'il y a des catastrophes comme celle-là, ça fait du bien de voir des gens qui se serrent les coudes.
4: Hein. Absolument, cette solidarité entre Français, au-delà d'ailleurs, parce qu'elle est internationale, ça réchauffe le cœur, effectivement. Et on s'en aperçoit qu'en des moments difficiles de notre société, où effectivement, cette solidarité, cet élan d'humanisme, est réel et donc on peut que les en féliciter aussi parce qu'effectivement on ne sait pas comment venir en aide et effectivement offrir une maison, offrir à des victuailles, offrir de la peinture parce qu'on a eu un peu de tout cela réchauffe le cœur de ceux qui sont meurtris.
0: Cécile, merci beaucoup, je voulais juste te remercier parce que tu as été un peu la porte-parole ce midi de toutes les personnes qui comme toi ont appelé pour cette solution d'hébergement. Cécile, merci, et puis une fois que tout sera réglé, tu pourras me garder une chambre à vie chez toi, apparemment, Cécile.
3: Il n'y a pas de problème.
0: Voilà, t'as vu, en deux secondes, bam. En deux secondes, je me suis trouvé ma résidence secondaire. Cécile, bravo en tout cas, et merci infiniment, Cécile, de Sauternes, c'est ça, Cécile ? Elle est partie,
3: bonne
0: journée. Voilà, ciao, ciao, au revoir, ma Cécile. Allez, dans un instant, dans cette émission spéciale, venez en Gironde, la Gironde, pour des vacances fécondes. C'est pas mal, non ? C'est une espèce de slogan que je viens d'inventer. Je vais vous présenter non pas un invité pas banal, mais deux invités pas banaux. C'est juste après Zazie, et peu importe, elle est là tout de suite, mes amis.

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2: Allez, comme promis, place à nos invités Pabano du samedi pour cette spéciale en direct de Bordeaux. Bonjour Caroline Sacchiero-Vicaigne.
3: Bonjour.
2: Bienvenue ici ma Caroline et bonjour Frédéric Schuller.
4: Bonjour.
2: Bienvenue ici aussi. Alors comme je suis galant, on va quand même commencer par Caroline. Vous êtes représentante de l'Union Régionale des Professionnels de Santé Masseur Kinésithérapeute. Et vous avez fait quoi gracieusement à certains pompiers pendant ce méga feu en Gironde, ma chère Caroline ?
3: Ben, on voulait vraiment les aider. On se sentait pas très utile pendant qu'eux éteignaient les feux. Donc on s'est dit, bah, quoi de mieux qu'un bon massage et de les aider à faire de la récup.
2: Voilà. Et il fallait leur masser où ? C'était quoi les principaux bobos ?
3: Bah, beaucoup de fatigue, de la récupération musculaire, mal de dos, mal aux jambes, mal aux pieds. D'ailleurs, on pense à nos amis podologues qui nous ont accompagnés. Souvent, on les oublie, mais ils étaient là aussi et c'était chouette de les avoir avec nous.
2: Mais c'est fou, hein, parce que vous avez été, ce qu'on disait encore avec monsieur le maire d'Arès, qui est resté avec nous, Xavier, de toutes ces personnes comme vous, Caroline, qui avaient eu comme ça le cœur sur la main, l'envie d'aider. Ça vous est venu tout de suite, vous avez dit, faut que je fasse un truc?
3: Alors, il y a eu plusieurs initiatives personnelles dans plein d'endroits de la part de kinésithérapeutes. Et les kinésithérapeutes, de toute façon, sont très solidaires de façon générale. On est toujours au service des autres. Et il y avait vraiment cette envie d'être utile. Donc, on s'est dit, allez, on se lance.
2: Vous savez combien de pompiers vous avez massés ?
3: Environ 3000.
2: Oh là là, 3000
3: pompiers, gendarmes, agriculteurs, DSI, des bénévoles de la Croix-Rouge aussi.
2: Oui, mais vous n'avez jamais massé de pauvres petits animateurs de radio ? Ma chère Caroline, jamais. J'arrive là. Je termine l'émission à 13h. J'arrive vers 13h. Bougez pas, ma Caroline, parce que Frédéric est là. Frédéric Schuller. Vous êtes le propriétaire de Truc de Chef. Vous y faites quoi,
4: Truc de Chef ?
2: C'est quoi, Truc de Chef ?
4: Cuisine, à la base, c'est une cuisine bistronomique. J'ai monté ça il y a à peu près 10 ans.
2: Ouais.
4: Et donc, vous pouvez manger. Alors, c'est des emplacements quotidiens le midi et puis beaucoup d'événementiels, que ce soit des mariages, des cuisinades. Et voilà, on cuisine de A à Z, comme dans une cuisine professionnelle, à part qu'on a 4 roues.
2: Voilà. Et alors vous avez fait quoi avec vos 4 roues, là ? Vous avez proposé quoi aux pompiers, à nos héros, là ?
4: Ben, nous, l'avantage, justement, du food truck, c'est notre mobilité. Donc, quand on a appris le jeudi que l'ampleur du désastre, mais avec mon collègue Anto, on a pas hésité, on a pris notre food truck, on a appelé la mairie de Lège. On a appelé la caserne de Lège aussi pour savoir où est-ce qu'on pouvait se mettre pour au moins le premier jour les nourrir. Et puis après, il est arrivé ce qui est arrivé. On est resté 11 jours.
2: 11 jours. Donc vous avez servi à manger gracieusement pendant 11 jours.
4: Exactement. Voilà. Donc, les premiers jours, c'était des dons de nos fournisseurs, nous-mêmes aussi. Et puis après, c'est vrai qu'il y a eu un énorme élan de solidarité avec les restaurateurs du coin.
2: C'est fou. Alors on en revient encore. Voilà, on en revient encore là-dessus. Hein. Voilà, les Français solidaires qui serrent les coudes, ça fait du bien à entendre ça. Vous savez combien de plats vous avez servi, mon cher Frédéric ?
4: Ouais, sur les 11 jours, on a fait à peu près 8000 repas.
2: 8000 repas, voilà, 8000 repas donc offerts par Fred et toute son équipe. Frédéric, est-ce que les touristes sont revenus là ?
4: Mais là, moi, je n'y suis plus parce que nous, notre food truck opère sur Bordeaux.
2: En tout cas,
4: de ce que je sais, puisque je garde toujours contact avec les pompiers qui sont sur site, ils reviennent faiblement, timidement. Ah ouais. Mais il faudrait vraiment que cet élan de solidarité continue enfin de la part des touristes, parce que la région reste magnifique et que les gens sont toujours là pour les accueillir.
2: Évidemment. Caroline Sacchiero-Vicaigne, qu'est-ce que vous pouvez dire aussi aux gens là qui nous écoutent ? D'abord, est-ce que vous recevez encore aujourd'hui là d'autres pompiers ? Parce que je suppose que tout le monde est encore sur le pont, faut faire encore attention.
3: Alors nous, le dispositif il a été clôturé, mais on a quand même laissé aux casernes plein d'adresses de kinés pour que ils puissent continuer à être suivis et qu'on les abandonne pas. Et puis on espère que
2: bravo.
3: Ce dispositif qui a été utile puisse être pérennisé après et qu'on puisse déployer tout de suite en fait pour être là dès le départ.
2: Bon, bah écoutez, je voulais juste en profiter, là, profiter de cette émission et de mon passage à Bordeaux pour vous remercier et vous féliciter. Et puis vraiment, ça fait chaud au cœur tous ces gens-là qui se tiennent la main, qui se serrent les coudes et qui aident comme on peut. Donc bravo, bravo Caroline. Donc Caroline Sakiro-Vikaigne, voilà, la représentante donc de l'Union régionale des professionnels de santé masseur kinésithérapeute, et Frédéric Schuller, propriétaire du Truc de Chef. Merci beaucoup hein, d'être passé nous voir. Merci. Et bravo encore pour tout ce que vous avez fait pour nos pompiers. Avant de passer à la petite pub, tiens, juste mon petit filoche à la maison de la radio à Paris. Je voudrais juste faire un petit coucou à Sandrine. Ça va, Sandrine ?
0: Oui, très bien.
2: Tu vas bien, ma Sandrine ? Tu nous appelles d'où ?
0: Je vous appelle de la commune de Bigano, sur le bassin d'Arcachon.
2: Ah, ouais, donc tu es dans le coin, une fidèle éditrice de Ici Gironde. Tu voulais,
0: voilà,
2: tu voulais nous dire quoi, ma Sandrine, pardon ?
0: Alors, je voudrais dire que par rapport au tourisme, ça va être difficile qu'il redémarre, tout simplement parce que, étant hôte à Airbnb, et je parle au nom de beaucoup d'hôtes, nous avons eu toutes nos annulations systématiquement d'annulées sur des villes évacuées comme celle de non évacuées, c'est-à-dire que Arcachon, ouais, l'atteste, Bordeaux se sont vus leur location annulée en date du 29 juillet. Se mettant derrière le discours de Madame la Préfète de ne pas venir en Gironde.
2: Ouais, c'est vrai.
0: Et cela, des annulations jusqu'au 15 août ont été accordées.
2: Aïe, aïe, aïe. Bon, bah donc c'est pour ça que j'ai voulu faire cette émission là avec toute l'équipe d'Ici Gironde ce midi, pour dire à tous ceux qui nous écoutent de venir. Voilà, venez, venez. Effectivement, il y a peut-être des messages à un moment donné. Voilà, parce que forcément, hein, Xavier.
0: Oui, ils sont depuis le 29 juillet. Ils sont partis ailleurs, les touristes.
2: Bon,
0: on nous a répondu. Et il faudrait que la Madame la Préfète, à partir du 1er août.
2: Ouais.
0: Et parler au nom de dire de revenir, parce que toutes les plateformes se sont mises derrière ton discours
2: Sandrine,
0: pour annuler.
2: Sandrine, le message est passé. On va dire à la préfète de dire aux gens de revenir. T'inquiète pas que la préfète, elle va le faire. T'inquiète pas, je suis là, ma Sandrine, je m'en occupe. Merci beaucoup, ma Sandrine. Allez, on t'embrasse fort. Ciao, ciao.

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2: Allez, partons gaiement vers la deuxième demi-heure de votre grand talk show du week-end partout en France. Nous sommes en direct, hein, pas de best-of à la con ici. Ah non, non, ici l'été, c'est pas fermé. Aujourd'hui, je suis dans les locaux de Ici Gironde à Bordeaux, après les incendies qui ont durement touché la région. Bah, j'avais envie de vous dire, venez en Gironde. La Gironde et mon âme vagabonde. Pas mal, non? T'as vu, je devrais être publicitaire, moi. Donc, si vous êtes du coin, si vous êtes des pros, des professionnels, venez faire votre pub. Allez, c'est gratuit. Je m'y engage. 05 56 19 10 10. Ça, c'est le numéro de téléphone que vous connaissez, hein. Si vous êtes en Gironde, 05 56 19 10 10. Il y a Laura qui est au standard. Il paraît qu'elle est submergée d'appels. Je suis très heureux. Faites-la bosser un petit peu. Faites-la bosser. C'est la libre antenne du week-end. Mais d'abord, si vous n'avez pas suivi l'actu, pas de panique. L'actu vous suit. Il est temps pour moi de mettre les points sur les i.
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2: Et comme je suis en direct de Bordeaux, on commence avec le méga feu de forêt qui a blessé la région. Bordeaux, autrefois connu pour son vin rouge, est désormais aussi connu pour son vin chaud. Et oui, incroyable, plat typique de la région cet été, c'est la fondue. Saluons le courage des pompiers et des bénévoles qui ont été incroyables, sinon les forêts de Gironde auraient vraiment fini dans le même état que le crâne d'Alain Juppé. Hier, Sébastien Lecornu a annoncé venir en Gironde le 17 août. Putain, quand ça va pas, ça va pas. Au plus fort des feux, le chanteur Pascal Obispo a accueilli des gendarmes chez lui au Cap Ferret pour qu'ils se reposent. Mais ils ont fini par vite repartir. Oui, écoutez, ces dernières chansons, c'était encore pire que de lutter contre les incendies. Les gendarmes qui préfèrent d'habitude être au bistrot plutôt qu'Obispo. Le parolier Jean-Paul Dréau, auteur de la chanson Coup de soleil, est mort à l'âge de 73 ans. Mort d'un cancer de la peau, je suppose. Des confitures à la fraise, bonne maman, rappelée en raison de présence de bris de verre dans ses pots. D'où l'expression, le verre est dans le fruit. Voilà, ça c'est les confitures conne maman du coup. Voilà. Attention, si vous faites de l'escalade, des mousquetons Décathlon vendus depuis 4 ans sont défectueux et peuvent vous faire chuter. Décathlon, à fond la force! Voilà, ça sera plutôt une fois par terre, c'est les formes à fond, ça y en aura partout. Là. Accusé de violence conjugale, le chef Jean Humbert a passé cette semaine 48 heures en garde à vue. Ce coup-ci, c'est lui qui s'est bien fait cuisiner. Le marionnettiste Michel de Genève, le papa de la marionnette Tataillé, est mort à l'âge de 77 ans. Une disparition qui laisse un grand vide, surtout dans le cul de Tataillé. En Bretagne, le procès d'un magicien amateur accusé de 27 agressions sexuelles, la fameuse braguette magique. De Harry Tripotter. Vanessa Paradis et Samuel Benchetrit, c'est fini. Le couple se sépare. Joe le taxi, il va pas partout. Et ben, il n'ira même plus chez Samuel Benchetrit. Enfin, le saviez-vous? Les premières oranges n'étaient pas oranges. Comme le chanteur Kinvi, qui n'était pas chanteur. Allez, heureusement, dans 145 jours, c'est fini 2026. Voilà, déjà la fin de 2026. Hein. Déjà, c'est bonne année bientôt. Allez, mes amis, si vous n'avez pas le moral, c'est un petit coup de mou. Alors, des fois, on a des petits coups de mou. Eh bien, rassurez-vous, j'ai la solution pour vous. Xavier Danel, le maire d'Arès, est toujours là. Dans un instant, nous allons recevoir le patron de Médoc Tourisme, Nicolas Jabondeau. Alors, mes amis, comme vous êtes avec moi en studio, vous allez faire avec moi, quand je vais vous le dire, vous allez me faire padaba papala, d'accord? Quand je vous dis à vous, vous me faites padaba papala, d'accord, monsieur le maire?
3: Et là,
2: ça va vous remonter le moral, tu vas voir. C'est bon, vous êtes prêts tous les deux? Allez, attention, on y va. Tiens, écoute le jingle. Voilà. Pour l'instant, ça va pas. Petit coup de
0: local, musique et
2: bonne humeur. Et voilà, t'as vu? Tout le monde va mieux. Ça va mieux ou pas, monsieur le maire? Je te l'avais dit. Allez, on continue cette émission spéciale en Gironde, mes amis. Venez en Gironde. D'abord, on va écouter Étienne Dao avec Duel au soleil. Il va encore faire très beau aujourd'hui dans la région. Venez. Dans un instant, le patron de Médoc Tourisme. À tout de suite, mes amis.

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1: Allez, toujours en direct de ici Gironde à Bordeaux. Aujourd'hui, notre thème, c'est venez en Gironde. Venez, venez. Il y a eu ce méga feu qui nous a vraiment tous choqués. Mais il faut revenir, voilà, parce qu'il y a 40 000 professionnels qui dépendent du tourisme et qui vous attendent ici. Xavier Danet, le maire d'Arès, est toujours avec nous. Sa commune a été totalement évacuée. 7 000 personnes, il a fallu évacuer, voilà. Il nous en a parlé tout à l'heure. Et maintenant, nous allons accueillir Nicolas Jabondeau. Bonjour, mon cher Nicolas.
2: Bonjour, Willy.
1: Bienvenue ici. Vous êtes le patron de Médoc Tourisme. Alors, comment ça se passe? Est-ce que vous avez été, vous aussi, durement impacté par ces incendies ou pas? Parce que voilà, quand on n'était pas de la région, comme c'est mon cas, on avait l'impression que toute la région était impactée.
2: Ouais, effectivement, c'est vrai que les cartes qu'on voyait sur les médias, elles étaient un peu trop étalées.
1: C'est ça.
2: Le feu a touché un territoire très large, mais il y a que seulement 4%. Ouais. De la Gironde qui a été touchée par les incendies, ça il faut le dire et le redire. 96% de la Gironde est intacte à ce jour. Effectivement, à Médoc Atlantique, alors c'est une destination qui est au nord, juste au nord du bassin d'Arcachon, de Lacanau au sud jusqu'au Verdon-sur-Mer tout au nord, donc avec la pointe de Grave, on fait face à la Charente maritime. Voilà, et effectivement, il y a une petite partie de la commune de Lacanau qui a été touchée par les incendies, mais aucune maison, aucune habitation.
1: Sans faire de polémique, mais vous regrettez parfois peut-être un petit peu la communication un peu brouillonne, mais après c'est normal, voilà, il y a le choc, il y a le feu de l'action, tout ça, bon, mais est-ce que vous regrettez un peu Idodeline?
2: On a fait avec. Ce qui est formidable dans nos métiers, dans le tourisme, monsieur le maire aussi me contredira pas, c'est qu'il n'y a pas une journée qui se ressemble et que voilà, il faut. Bon, ouais. On a fait avec. Ça a duré peu de temps finalement, puisqu'il y a eu une évacuation préventive de la commune de Lacanau, notamment pour les hébergements collectifs, qui a duré du mardi au vendredi. Voilà, c'était beaucoup trop, mais en même temps, c'était pas non plus. Et l'activité reprend tout doucement, effectivement.
1: Donc le Médoc, Saint-Émilion, Arcachon n'ont pas été touchés.
2: Non, voilà, absolument
1: c'est ça,
2: pas.
1: C'est ça. Je l'ai dit, il y a 40 000 personnes qui bossent dans le tourisme dans la région, c'est ça?
2: Oui, c'est ça, voilà. 40 000 personnes. Sur le Médoc, c'est le secteur économique numéro un, mais comme sur le bassin d'Arcachon, je suppose aujourd'hui, et dans la Gironde aussi, de toute façon.
1: Ça va être rattrapable là, du coup? Non, hein. Enfin, rattrapable, c'est compliqué.
2: Bah effectivement, les personnes qui ont été évacuées, elles ont dû annuler. Il y a eu aussi pas mal d'annulations, on l'a vu avec l'auditrice tout à l'heure, de les locations de vacances, mais aussi dans les campings. La semaine qui s'annonce, pourtant, est bonne de fréquentation.
1: Ah ouais.
2: Pour preuve aussi, le monde sur la route ce matin, les TGV sont pleins, les trains sont plats.
1: Bon, donc les gens commencent
2: aussi
1: à revenir.
2: Oui, voilà, effectivement.
1: Les gens commencent à revenir. Alors allez-y, mon cher Nicolas, faites de la pub. Moi, je ne suis pas du coin. Qu'est-ce qu'il y a à voir dans le... C'est quoi le Médoc? C'est pourquoi faut que je vienne?
2: Le Médoc, c'est le paradis.
1: C'est le paradis.
2: À l'ouest de Bordeaux, Alors vous avez un second paradis qui est le bassin d'Arcachon plus au sud. Il y a le maire d'Arès, donc je vais pas dire le contraire. Mais au nord, vous avez le Médoc. Le Médoc, ce sont des plages océanes infinies avec des spots de surf de renommée mondiale, internationale. Vous avez des forêts de pins qui sont absolument extraordinaires. Plus de 400 km de pistes cyclables. Deux grands lacs naturels d'eau douce, dont

0: le plus grand lac naturel d'eau douce de France, entièrement en France, c'est le lac d'Ourthe-Carcan. Et puis plus au nord, eh bien, nous avons notre tour Eiffel à nous, le phare de Cordouan notamment.
1: Ah oui, c'est votre tour Eiffel.
0: À l'entrée du plus grand estuaire d'Europe, ouais. Avec du patrimoine UNESCO à Soulac-sur-Mer, qui est une station balnéaire absolument fantastique. Et puis quand on redescend sur l'estuaire, eh bien, nous avons des paysages avec des carrelets, avec des huîtres du Médoc aussi à déguster.
1: Bon, voilà. Bah, c'est pas mal, dis donc. Il y a pas mal de choses. Hein. Mais voilà, vous l'avez dit, là, voilà, vous êtes une région où il y a beaucoup de pain, il y a l'océan, il y a le vin. Vous allez être impacté de partout là pour avec ce changement climatique. Là, vous y pensez là ?
0: Alors on y pense, on intègre ça petit à petit. Bon là, il y a eu un coup d'accélérateur cet été, mais effectivement, c'est des réflexions qu'il faut qu'on ait. Il y a la Réunion, l'île de la Réunion. Hein, je parle de l'autre côté du globe, mais effectivement, qui a déjà intégré ces risques climatiques dans sa communication touristique. Je pense qu'il faut qu'on le fasse aujourd'hui en disant que tout simplement, on en est conscient et qu'on sait s'organiser pour faire face à ces événements climatiques s'ils s'en produisent.
1: Xavier Daniel, vous qui êtes le maire d'Arès, vous y pensez aussi, forcément. Mais comment on s'y prépare là pour l'avenir là.
2: Eh bien, il faut s'y préparer dès maintenant, c'est-à-dire on en parlait tout à l'heure en antenne, effectivement on a connu les incendies, demain on connaîtra de la pluviométrie extraordinaire et on sera sous l'eau. Donc
1: parce que vous dites que il y a plus, allez expliquer là.
2: Les pins, ils ont été plantés par Napoléon à l'époque et c'est Napoléon qui avait décidé de planter des pins simplement pour assécher les marées. Aujourd'hui, on va se retrouver avec des marées, on va se retrouver d'autant plus que la pluviométrie a complètement été modifiée. Il y a 2 ans, moi j'ai dû évacuer l'hôpital parce qu'on était sous l'eau. Et j'ai bien peur que cet hiver, si on ne change pas fondamentalement notre façon de gérer notre forêt, de prévoir des réservoirs de biodiversité en amont de l'urbanisation, on sera sous l'eau. Donc on aura la forêt de hier, sera incontestablement pas celle de demain. Il ne faut surtout pas qu'elle soit celle de demain. On a 42 000 hectares à déboiser, donc ça va prendre un peu de temps. Prenons ce temps-là, mais il faut qu'on le décide dans les 6 mois, hein, c'est foutu. Après, se faire avoir. Donc, on a 6 mois à décider la forêt que l'on veut de demain et que l'on souhaite et qu'il est nécessaire pour demain, et avec ces réservoirs de biodiversité qui vont nous permettre de filtrer cette eau avant qu'elle arrive sur l'urbanisation et qu'elle nous inonde. Le paradoxe, aujourd'hui, on est avec trop d'eau, de la sécheresse, trop de sécheresse plutôt, les feux, et demain, dès cet hiver, on aura trop de pluie.
1: Bon, restez avec nous, Nicolas, restez avec nous. Xavier Danet, donc le maire d'Arès, restez avec nous. Nicolas Jabondeau, donc de Médoc Tourisme, restez aussi avec nous. Je crois que je vais passer un petit jingle et que juste après, on va parler camping. Tiens, jingle, allez, pop. Là, je suis payé au jingle, moi.
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1: Dès que je passe un jingle, ça tombe dans ma poche. C'est pour ça que j'en passe plein. Bonjour Vincent Hipp.
5: Oui, bonjour.
1: Bienvenue ici, mon cher Vincent. Vous êtes le gérant de l'Air Hôtel L'Océan, un camping. Comment
0: vous saluez, Vincent. Salut, Vincent.
1: Eh ben, tu peux lui dire bonjour.
0: C'est Nicolas.
1: Il y a Nicolas qui vous dit bonjour, Vincent.
5: Ouais, salut, Nicolas.
1: Si vous avez des choses personnelles à vous dire, allez-y, hein, c'est le moment.
5: Non, ça va, mais bon, on se connaît, on se côtoie, voilà.
1: Voilà, vous êtes le gérant de l'Air Hôtel L'Océan, un camping à Lacanau. Un camping qui a été évacué quelques jours fin juillet, c'est ça?
5: C'est ça, absolument. Ouais. 28 juillet, exactement. Je me rappelle cette date.
1: Voilà, bah oui, ça je me doutais. Mais depuis le 1er août, c'est bon, c'est rouvert, les touristes sont là, ils se sont fait attendre, comment ça se passe là ?
5: Bon, les touristes sont revenus gentiment, voilà, de toute façon il y a beaucoup d'inertie dans le tourisme, donc de ceux qui sont partis, sont partis. Alors il y en a certains qui sont revenus naturellement, hein. Ça me fait plaisir, les clients fidèles, et ça c'est important, et puis aussi, voilà, on a aussi plein de clients qui nous ont fait confiance, et puis voilà, qui ont été un petit peu à l'affût des communications, voilà, de réouverture, et qui ont annulé leurs annulations, puisqu'ils avaient
1: Très bien. Mais vous avez encore des coups de fil de personnes inquiètes qui hésitent ?
5: Ah oui, c'est vrai que on a quand même pas mal d'inquiétudes qui a subsisté malgré le fait qu'effectivement depuis nous finalement les incendies à Lacanau Océan, on les a pas vraiment sentis, on les a pas vraiment vus à part effectivement ces images qu'on tournait de ce fameux nuage le vendredi précédant notre évacuation et qui ont un petit peu fait peur. Mais c'est vrai que même avant l'évacuation ou après l'évacuation, nous ici à Lacanau Océan, on a la plage, le sable, enfin la plage, voilà, il fait très très beau, on n'a pas eu d'odeur de fumée, et donc c'est vrai que ça a été assez surprenant. Malgré tout, dans la conscience collective, pour les gens qui connaissent pas notre région, c'est vrai que on se dit ok, les incendies, voilà, c'est un peu partout.
1: C'est ça.
5: Les propos de Nicolas sur les cartes qui ont été vraiment faussées de ce côté-là, on avait l'impression que Lacanau était entièrement brûlé, ce n'était pas le cas. donc il y a un peu d'inquiétude et surtout sur la partie fumée, mais on rassure parfaitement, voilà. Nos clients de ce côté-là.
1: Voilà, mon cher Vincent, je voulais juste vous avoir un petit peu, parce que je voulais aussi avoir votre point de vue. Et effectivement, il y a eu, je pense, mais on va pas accabler les gens, mais il y a eu effectivement, voilà, cette communication peut-être un peu brouillonne, où effectivement, on a l'impression que, voilà, il y avait plus de région. Mais vous, ça va, les touristes sont en sécurité, vous avez pu rouvrir votre camping. Alors allez-y, donnez-nous le nom, l'adresse, le numéro de téléphone, faites-moi un prix si je viens tout à l'heure.
5: Si vous voulez, effectivement, on est en haute saison, hein, donc on a, on a toutes nos animations, on a, la piscine est ouverte, l'eau est bien chaude, elle est bien à 28 degrés, il fait un temps superbe la semaine prochaine, il faut en profiter. Vous venez en tente ou en mobilhome, on a des, pour les petits budgets en dessous de, autour des 1000 euros la semaine pour les emplacements de tente. Alors après, les mobilhomes, on a encore un peu de disponibilité et ça peut aller, ça part de 1004 jusqu'à 2500 euros, mais pour dans toutes les prestations.
1: Très bien.
5: Et tout le confort qu'on peut imaginer dans un camping 5 étoiles.
1: Très bien, mon cher Vincent. Est-ce que pour, s'il y a des auditeurs de la radio ici qui viennent, est-ce que vous pouvez leur offrir une huître de bienvenue?
5: Alors, on a effectivement tous les mardis le marché à la Cano avec un marchand d'huîtres et donc on sera ravis d'offrir une huître, de bienvenue.
1: Une huître de bienvenue si vous allez au camping de l'Air Hôtel L'Océan. Et franchement, j'ai bien dealé le truc. Hein. Bravo, mon cher Vincent. Vincent Hipp, donc camping à la Cano. Merci, mon Vincent. Allez, j'espère que tout le monde va revenir passer de belles vacances. Nicolas Jabandon, merci beaucoup d'avoir été avec nous. Donc, le patron de Médoc Tourisme. Restez, mon Nico, il n'y a pas de souci. Est-ce que vous aimez Damiano David, Nicolas? Dites oui, ça m'arrange parce qu'il est là. Bien, hein, Next Summer. T'adores?
0: Ah oui,
1: il est là, regarde. Il est là, regarde. Et si t'aimes pas, on arrête la chanson, hein, tu dis. Hein. T'aimes pas?

0: Allô David, sur votre radio, ici avec Next Summer. Dans un instant, clôture cette émission spéciale. Venez en Gironde, la Gironde pour une peau rubiconde. C'est juste après ça.
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1: Ici, c'est Willy, vient déjeuner chez vous en direct tout cet été. La pause fraîcheur du week-end, elle est là, les samedis et dimanches entre midi et 13h. Alors vite, comme ce sont les 5 dernières minutes, terminons cette émission spéciale. Venez en Gironde. Bonjour Jonas Mouret.
2: Bonjour, bonjour à tous.
1: Bonjour Jonas, bienvenue ici. Bonjour. Vous êtes développeur web, saisonnier aussi à Lacanau. Voilà, à Lacanau. Et vous faites partie. Voilà, et vous faites partie des Chicanos. Alors c'est qui les Chicanos?
2: Alors les Chicanos, alors moi je suis pas directement avec les Chicanos, mais les Chicanos étaient tous ces volontaires engagés sur le terrain dans les pick-up, les citernes et tous ces volontaires et toute cette harmonie qui s'est passée sur le terrain.
1: Exactement.
2: Donc ça c'est les Chicanos.
1: Et voilà. Et vous avez fait quelque chose d'à côté, mais je voulais juste qu'on dise un mot de ces Chicanos. Je crois qu'il y avait jusqu'à 600 personnes qui ont aidé les pompiers. Il y avait des saisonniers, des artisans, des agriculteurs, des restaurateurs, des moniteurs, donc mobilisés pour éteindre les fumerolles ou surveiller les départs de feu, 24 heures sur 24. Sauf que avec l'excitation, la panique, il fallait faire vite, tout ça était un peu désorganisé. Et donc vous avez eu l'idée de créer quoi, mon cher Jonas?
2: Alors du coup, ce que j'ai fait, c'est que j'ai eu l'occasion d'aller sur le terrain plusieurs fois avec Tristan, là, avec qui je travaille, là, au California Surf Camp, et on est parti.
1: Oui.
2: Je suis un ancien pompier volontaire.
1: C'est ça.
2: Et j'ai vite compris que ça allait être très désordonné, et si on voulait vraiment essayer de vaincre tous ces départs de feu, c'était de coordonner un peu tout ça. Donc j'ai eu l'idée ensuite de créer une application qui permet en fait de donc un administrateur, qui en l'occurrence était Paul Régnier à la mairie de Lacanau, qui coordonnait toutes les opérations, et tous les gens qui étaient sur le terrain pouvaient signaler des départs de feu, des choses comme ça. Et ensuite, Paul pouvait coordonner tout ça en créant des missions et qui appelait justement tous les effectifs qui étaient présents sur le terrain d'aller à tel endroit, et on pouvait quantifier, dire on envoie deux pick-up là-bas, par exemple, et au-delà de deux pick-up, dès que des gens voulaient aller sur la mission, ça disait, non, c'est pas possible, il y a suffisamment de moyens. Éviter de justement enlever des effectifs sur des fronts qui étaient sensibles encore.
1: Voilà, et je précise que votre application, mon cher Jonas, vous l'avez faite gratuitement, gracieusement.
2: Ah oui, tout à fait. Oui. Le but c'était de faire. J'étais bénévole. J'ai voulu aider à ma hauteur. Et voilà. Donc on l'a fait gratuitement, bien évidemment.
1: Voilà. Et ça a bien marché, ça. Parce que j'ai ouï dire que franchement vous avez été extrêmement efficace avec cette application. D'ailleurs, elle s'appelle comment l'application?
2: L'application c'est Ecovar, c'est coordonnées volontaires en action.
1: Ouais.
2: Et donc
1: Attends, mon Jonas, ça a coupé un tout petit peu. Donc Cova, ça veut dire
2: coordination des opérations pour les volontaires en action.
1: Voilà. Et donc, elle a été très efficace, cette application, c'est ça, hein ?
2: Elle a été très efficace grâce, justement, aux Chicanos, à la mairie de Lacanau. Aussi, nous ont fait les retours terrain à chaque fois. Et donc, on a pu modifier tout ça et en direct redéployer les applis pour que, justement, ça réponde vraiment aux besoins sur le terrain, quoi.
1: Ouais. L'application, là, elle va rester active tout le temps, tout l'été ?
2: Oui.
1: Comment ça va se passer, là ?
2: Oui, là, l'application, elle va rester active tout l'été, bien évidemment. Et après, on pensait éventuellement faire, si les réserves communales se créent dans différentes mairies, de leur proposer d'utiliser ces applications qui peuvent être utiles.
1: Eh ben, dis donc, bravo, bravo. Hein. Qu'est-ce que vous pouvez dire, mon cher Jonas, là, parce que comme cette émission aujourd'hui, c'était en mode venez en Gironde. Qu'est-ce que vous pourriez dire à tous les auditeurs qui vous écoutent partout en France, là, mon cher Jonas? Parce que vous êtes saisonnier, vous faites quoi?
2: Moi, je suis saisonnier, je travaille au California Surf Camp dans la technique.
1: Ah, dans la technique, très bien. Donc là, vous dites quoi aux gens, les gens qui hésitent un peu à venir, engueulez-les un peu.
2: Non, mais je ne vais pas les engueuler quand même, mais c'est, faut pas hésiter à revenir. Déjà pour soutenir toutes ces communes qui ont été touchées par ce feu horrible, et ça va juste rebooster l'économie, et surtout c'est que l'endroit est magnifique, et là il y a des conditions, des passionnés de surf, là on va avoir des bonnes petites conditions, donc il faut venir profiter au maximum, là il fait bon, et c'est incroyable, c'est la Gironde.
1: Voilà, puis je suppose que vous restez quand même très très au fait, hein, je suppose que la forêt est sous surveillance, évidemment, hein, bien évidemment, mais
2: tout à fait.
1: Voilà, merci, en tout cas bravo mon cher Jonas, donc je rappelle
2: merci
1: que vous avez...
2: Merci à vous.
1: Merci à vous, mon cher Jonas, que vous avez donc développé une application qui aide les pompiers à éteindre les feux de forêt. Donc cette application s'appelle Cova. Xavier
2: Alors,
1: Danel.
2: C'est pas les pompiers, oui. C'est les volontaires.
1: C'est les volontaires, pardon. Oui, oui, pardon.
2: Qui sont engagés, donc les Chicanos et compagnie. Ouais. Et Exactement. Donc voilà, mais et je tenais aussi donc à remercier Paul Régnier, la mairie aussi de Lacanau et Monsieur le maire qui nous ont vraiment fait confiance et voilà. qui ont mis l'application directement sur le terrain.
1: Merci beaucoup, mon cher Jonas. Et puis, on en profite aussi pour saluer tous ceux qui sont encore victimes de feux de forêt. Parce que là, je crois que dans le Var aussi, c'est encore un petit peu compliqué là-bas. Donc, je pense que dans quelques jours, je ferai aussi une émission peut-être à Ici-Provence, à Aix-en-Provence. Parce que voilà, l'idée, c'est de venir modestement et puis de mettre en lumière comme ça dans la France entière, vu que cette émission passe partout. Pour dire bravo à toutes ces personnes, hein. Franchement, moi franchement, je suis très touchée parce que c'est vrai qu'on râle tout le temps, nous les Français, on râle, on n'est jamais content, on est toujours en train de dire on est égoïste, machin. Ouais, mais quand il y a des trucs comme ça, bah chacun y va de son petit coup de main et franchement, ça fait chaud au cœur. Donc voilà, c'était le message que je voulais vous faire passer ce midi. Venez en Gironde, mes amis, venez en Gironde pour des vacances tout sauf immonde. C'est pas mal aussi ça.
3: Ouais,
1: très bien. Si la région me donne pas un chèque là. Pour tout ce que je viens de dire. Merci infiniment, Xavier Danet. Merci beaucoup, hein, le maire d'Arès. Merci infiniment d'être passé nous voir.
3: Merci à vous. Et donc, n'hésitez pas, effectivement, voilà. de venir en Gironde et de venir découvrir le premier off-niport au monde qui est à Arès.
1: Et, voilà.
3: Et on doit fêter les 50 ans cette année. Donc, venez fêter les 50 ans avec nous cette fin d'été.
1: Merci beaucoup. Merci, Nicolas Jabandon, donc le patron de Médoc Tourisme aussi. Les gens doivent venir. Venez, quoi.
4: Mais
1: voilà.
4: Oui, venez, n'hésitez pas. Merci, Willy. Super émission.
1: Avec bonheur. Je sais que je suis super. Merci infiniment de me l'avoir confirmé. Ainsi, donc, se referme sur Ici Gironde, cette antenne exceptionnelle auprès de vous, tout contre vous, avec vous depuis ces 15 jours. Merci à toute l'équipe de Ici Gironde. Venez en Gironde et puis c'est tout. Allez, hop, allez.
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3: Bonjour et bienvenue dans votre magazine Ma France, par ici les économies. Notre objectif chaque semaine, vous redonner du pouvoir d'achat. Alors aujourd'hui, on va aller au théâtre, se faire une toile, voir une expo, lire, regarder une série, mais sans se ruiner. Et on va vous dire comment faire avec notre invité. Bonjour Antoine Vitek.
4: Bonjour, merci pour votre invitation.
3: Bienvenue, vous êtes créateur de contenu culturel sur le web. Votre compte, c'est Culturez-vous sur les réseaux sociaux, plus de 500 000 abonnés, je crois.
4: C'est ça.
3: Culturez-vous.com, ça c'est votre site internet. Je vous propose pour commencer de répondre à une première question d'une auditrice.
5: Bonjour, je m'appelle Claire-Marie, j'habite à Paris et moi j'adore la culture, j'adore aller au ciné. Et voilà, maintenant que j'ai plus 26 ans, je trouve que c'est devenu très très cher.
3: Aïe aïe aïe, et oui, c'est vrai que c'est devenu très très cher maintenant qu'elle a 26 ans, moins de carte de réduc, etc. Est-ce que c'est une idée reçue que de profiter de toute la richesse culturelle de notre pays, ça demande certains moyens?
4: Oui, je pense que c'est une idée reçue, effectivement. Alors, c'est vrai qu'il y a des expositions qui sont parfois très chères. Mais on rappelle que déjà, comme elle le disait, pour les moins de 26 ans, la plupart des musées sont gratuits. Et puis même après, quand on a passé cet âge, on arrive à trouver plein de bonnes astuces. Notamment, il y a plein de musées de Beaux-Arts. Je pense au musée des Beaux-Arts, par exemple, de Nantes, de Rennes, le musée Le Petit Palais à Paris, qui sont gratuits pour tous, quel que soit son âge.
3: Ça, j'aime bien quand on commence comme ça, parce que déjà, vous nous rassurez en disant, voilà, c'est une idée reçue. Il y a plein de possibilités de profiter de la culture dans notre pays et on va profiter de votre présence pour tout envisager. On va parler ciné, théâtre, concert, lecture, jeu, donc sans se ruiner. C'est un peu votre challenge aujourd'hui, Antoine. On commence avec les expos et les musées, le premier dimanche du mois par exemple.
4: Oui, alors pas dans tous les musées, mais dans la plupart des musées publics, effectivement, dans le premier dimanche du mois, c'est le jour du mois où il faut aller dans les musées pour en profiter gratuitement.
3: Ouais, ouais, ça c'est pas mal. Vous disiez aussi, vous avez cité, je crois, Nantes ou Reims. C'est vrai qu'en fonction de la ville dans laquelle on est, il y a des musées permanents et parfois l'entrée est gratuite. Ça c'est une politique locale en fait.
4: Oui, tout à fait. Ça dépend vraiment des musées et des collectivités. Alors c'est plutôt le cas des collections permanentes. Les expositions temporaires sont souvent payantes, mais les collections permanentes sont souvent gratuites. Ouais.
3: Et puis on peut les redécouvrir d'une année à l'autre, une collection permanente, on a oublié, on n'a pas tout vu. Moi, j'aime bien aller plusieurs fois dans le même musée.
4: Totalement. En plus, les musées, souvent, sortent des œuvres des réserves, en remettent d'autres. Donc, il y a toujours un roulement qui arrive, des œuvres qui ne peuvent pas être présentées sur la durée pour des raisons de conservation. Donc, en y retournant d'un mois à l'autre, des fois, on trouve des nouvelles œuvres à découvrir.
3: Et en préparant cette émission, alors, vous m'avez donné une astuce que j'ai trouvée géniale. Vous m'avez dit, on n'y pense pas souvent, mais on peut aussi aller dans une galerie d'art.
4: Bah oui, parce que souvent les galeries d'art, on se dit c'est réservé aux collectionneurs ou alors ceux qui ont un gros portefeuille pour acheter des œuvres. Mais en fait, c'est des lieux qui sont ouverts à tous. N'importe qui peut pousser la porte d'une galerie d'art. Et souvent, les galeristes sont très intéressés d'avoir des curieux qui viennent, de prendre le temps aussi d'expliquer les artistes qu'ils ont dans leur collection. Donc, c'est vraiment des lieux où il faut oser aller. Et puis, des fois, on est surpris de découvrir des œuvres qui sont pas si chères que ça. Donc, ça peut être aussi l'occasion de se faire des petits plaisirs.
3: Mais ce que vous nous dites, c'est que on peut aller dans une galerie d'art sans avoir l'intention d'acheter, bien juste sûr, pour voir le beau. Ça ne va pas déranger le galeriste?
4: Non. Alors souvent, c'est vrai qu'on a l'image du galeriste qui est derrière son bureau, on rentre et on ne sait pas trop comment se comporter, mais vraiment, il ne faut pas hésiter à y aller, à pousser la porte, à regarder, et puis juste à demander aussi au galeriste. Souvent, on est très très bien accueillis.
3: Un autre lieu qu'on peut découvrir ou redécouvrir, et ça marche aussi quand on voyage dans les différents coins de France, ce sont les lieux de culte, les églises. C'est vrai que ça, c'est incroyable.
4: Ah ben ça, qu'on soit croyant ou non, faut vraiment pousser la porte des églises, déjà parce que l'architecture est souvent très belle. Et puis des fois, il y a des œuvres assez incroyables. Par exemple, en 2020, on a découvert, je ne sais plus dans quelle église de France, un tableau qui était de Botticelli. On ne savait pas. Et voilà, des experts ont réussi à l'identifier. Et voilà. Donc comme quoi, des fois, il y a des œuvres d'art qui sont assez incroyables dans les églises.
3: Et puis, c'est aussi l'occasion gratuite, encore une fois, parce que c'est ce qui nous intéresse ici. Pouvoir d'achat et patrimoine culturel, de regarder l'architecture. Moi, mon fils Augustin, qui a 9 ans, il a travaillé sur l'art roman, l'art gothique, et c'est l'occasion de se remettre aussi au goût du jour, d'essayer de deviner, il y a plein de choses à apprendre.
4: Totalement.
3: Est-ce que quand on va d'ailleurs dans une église, on peut demander des infos? Vous pensez aux gens d'église qui sont là un petit peu sur
4: le lieu? Des fois, c'est possible. Alors, ils sont pas forcément toujours au courant, mais souvent dans les églises, il y a des petits fascicules à l'entrée qui permettent d'avoir des informations historiques sur l'évolution de l'architecture, l'histoire de l'église. Donc, on arrive toujours à trouver des petites informations. Et puis, au pire, Google est votre ami pour trouver sur Internet
3: ces informations. Ça marche aussi pas mal, effectivement. Voilà. Antoine Dutheil, vous êtes créateur de contenu culturel sur Internet. Et vous avez aussi une astuce maligne à partager autour des ventes aux enchères.
4: Et oui, parce qu'en fait, les ventes aux enchères, c'est des œuvres qui vont sortir de collections particulières pour retourner la plupart du temps dans d'autres collections particulières. Et avant chaque vente, les œuvres sont exposées généralement 2 ou 3 jours pour permettre aux potentiels futurs acheteurs de les découvrir et de voir s'ils sont intéressés. Et souvent, bah, c'est l'occasion, pendant ces 2 jours, d'aller découvrir ces œuvres, même sans avoir l'intention d'acheter, on peut y aller. Avec un rapport en plus particulier, parce qu'en tant que potentiel acheteur, souvent, on peut toucher les œuvres, on peut s'asseoir dans les meubles. Moi, j'ai le souvenir d'être allé chez Christie's et je cherchais, il y avait un texte d'un écrivain et en fait, je le cherchais, on me l'a proposé, on me l'a sorti, on me l'a mis dans les mains et je m'y attendais pas. Et voilà. Et donc, sans forcément chercher à acheter, on peut y aller et découvrir des œuvres assez incroyables.
3: Mais là, vous faites un peu comme si vous étiez un acheteur potentiel, quand même, du moins.
4: Non, pas du tout, parce que personne n'est censé savoir quelle est votre bourse. Et puis même, c'est aussi une façon pour les maisons de vente de se faire connaître au grand public.
3: Donc, les ventes aux enchères, les musées municipaux, les collections permanentes, les lieux de culte. Là, déjà, il y a pas mal de choses. Un mot peut-être sur Internet. Vous avez cité Google tout à l'heure. Tiens, j'étais en train de penser à Google Art et Culture, je crois. C'est ça. C'est pas mal, ça, non? Aussi, pour rester à la maison, il peut découvrir plein de choses, dis donc.
4: C'est pas mal. Et même, c'est complémentaire des musées parce que c'est ils ont scanné plein d'œuvres de façon hyper détaillée et on peut zoomer dedans, voir vraiment le trait de peinture, le détail des œuvres, ce qu'on voit même pas forcément à l'œil nu. C'est assez incroyable. Par exemple, le plafond de Chagall à l'Opéra Garnier, quand vous êtes dans la salle, vous le voyez d'en bas, mais là, on peut vraiment zoomer dedans, c'est fascinant.
3: Et là, chers amis qui nous écoutez, c'est totalement gratuit pour avoir testé. Vous pouvez rentrer par thème, par artiste, par époque. C'est aussi une manière de se faire une culture générale, culturelle, artistique, etc. Bon, Antoine, j'aimerais qu'on parle cinéma maintenant. Alors, c'est devenu un peu hors de prix quand même, les grosses salles. L'inflation, elle est bien passée par là. Bon, c'est aussi souvent là que se jouent les grosses productions et qu'on peut avoir envie d'y aller parce qu'on est avec les enfants, etc. Qu'est-ce qu'on fait? On choisit certaines séances, on prend une carte de réduc. Qu'est-ce que vous nous conseillez pour aller vraiment dans les gros réseaux?
4: Là, l'astuce, c'est de sortir son réveil et puis de se lever tôt parce que c'est vrai que les séances du matin sont souvent moins chères que celles du soir. Et puis, effectivement, sortir des gros mastodontes. Souvent, les cinémas indépendants sont souvent moins chers.
3: Ouais, c'est vrai. Et puis, d'ailleurs, il n'y a pas de pop-corn dans les cinémas indépendants. Alors, pour certains, c'est un vrai problème, mais c'est une dépense en moins, malgré tout.
4: C'est vrai.
3: Voilà, on n'est pas tenté.
4: Il y a moins de tentations avec les enfants.
3: Exactement. Les cartes de réduction, donc c'est quand même pas mal. Y aller le matin, il y a les séances du matin, donc effectivement, sur les gros réseaux. Vous l'avez dit, les cinémas indépendants, il y a même des cinémas associatifs qui ont des prix vraiment solidaires. Et puis, il y a des prix, des réductions en fonction de la situation de chacun. Est-ce qu'on est étudiant, l'âge, etc. Il faut regarder ça.
4: Oui, et puis il ne faut pas hésiter à prendre les cartes de 5-10 places qui souvent sont quand même très intéressantes par rapport à un tarif à l'unité.
3: C'est vrai. Pour les plateformes de streaming, alors là, on est à la maison, c'est aussi des sources culturelles incroyables. Ouais. Maintenant, je ne parle pas des films qui arrivent très vite, mais aussi des séries qui sont des purs bijoux. On peut faire du partage d'abonnements sur les plateformes de streaming?
4: Tout à fait. On peut, si vous avez un compte d'une plateforme, vous pouvez le partager et donc récupérer un peu d'argent comme ça. Ou à l'inverse, vous pouvez vous greffer à l'abonnement de quelqu'un d'autre. Donc ça permet de faire des économies. Puis il y a des plateformes que j'adore comme Arte ou France TV aussi qui permettent aussi de voir en replay des documentaires ou des films qui sont très intéressants. Et tout ça, c'est gratuit.
3: Et là, c'est vrai que c'est complètement gratuit. Arte, France TV, on peut y aller les yeux fermés. Il y a vraiment de très très belles choses.
4: Et je pense aussi à une plateforme comme Mubi, qui est payante, mais pas très chère, et qui diffuse des vieux films. Donc, on ne va pas avoir les dernières sorties, mais si on est vraiment cinéphile et qu'on a envie de découvrir des classiques du cinéma, ça permet vraiment à un prix très très faible de découvrir
3: des choses. Et comment ça s'écrit? C'est Mubi?
4: M-U-B-I.
3: M-U-B-I. Et c'est pas très cher?
4: J'ai plus de tarif en tête, mais
3: en tout cas, c'est
4: très accessible. Ouais.
3: Oui, d'ailleurs, faites attention, vous qui nous écoutez, à ne pas multiplier les abonnements. Parfois, on a plusieurs abonnements. C'est bien de faire un ménage régulier dans les abonnements. Parce qu'on peut se retrouver avec parfois, on a Disney+, on a Prime Video, on a Netflix, et puis on oublie, en fait on les regarde pas.
4: Totalement, exactement.
3: On est d'accord là-dessus. Antoine Vitek, on va lire maintenant, où est-ce qu'on peut trouver des livres pas chers?
4: Alors ça, c'est à les boîtes à livres. Il y en a aujourd'hui un peu dans toute la France où donc des particuliers déposent des livres dont ils n'ont plus envie, plus besoin. Et donc, on peut aller faire son petit marché dedans, c'est gratuit. Et puis, si vous avez des liseuses numériques aussi, c'est vrai que la plupart des classiques, faut savoir que quand un auteur est mort, 70 ans après sa mort, il tombe dans le domaine public. Donc, son œuvre est accessible à tous gratuitement. Et souvent, c'est comme ça que on se retrouve avec des folios pas très chers. Et puis, des liseuses qui proposent des classiques gratuits ou alors à quelques centimes.
3: Dans le domaine public, il y a notamment le site Gallica sur lequel on trouve, tous les ouvrages qui sont tombés dans le domaine public, c'est assez incroyable. Beaucoup d'ouvrages qui sont tombés
4: Gallica,
3: dans le domaine public.
4: En fait, c'est la plateforme de la BNF, qui a scanné des millions et des millions de documents.
3: Incroyable.
4: On peut y passer un temps fou à dérouler la pelote de laine. Et il y a des choses assez incroyables. Ouais.
3: Alors, on peut aussi acheter ces livres d'occasion. C'est vrai qu'il y a beaucoup d'acteurs sur le web qui vendent de la seconde main.
4: Et on peut aussi les revendre.
3: Ça, c'est un bon plan. Ouais.
4: Ça, c'est, il y a des plateformes, JBR et autres, où on peut faire un carton, on scanne les livres, on voit le prix auquel ils sont achetés, et donc ça permet de les envoyer et puis depuis chez soi, depuis n'importe où en France, et de se faire un peu d'argent et puis de racheter d'autres livres comme ça après.
3: Voilà, donc si vous voulez donner des bouquins, vraiment vous voulez pas les revendre, il y a les boîtes à livres, il y en a partout, il y a même une carte interactive, il me semble. Vous tapez sur internet boîte à livres, et alors c'est des milliers et des milliers en France. Et sinon, effectivement, alors vous avez cité Gibert, il y a aussi Recycle Livre, La Bourse aux Livres, qui sont des acteurs de l'occasion, et puis tout ce qu'on trouve dans le domaine public. Mais on va jouer aussi maintenant avec Anne Mazet. Bonjour Anne.
6: Oui, bonjour.
3: Bienvenue sur notre radio locale ici et la vôtre aussi. Vous êtes ludothécaire dans le Gers, et puis présidente de l'Association des ludothèques de France. Qu'est-ce que c'est, Anne, une ludothèque?
6: Une ludothèque, c'est un endroit où vous allez trouver une collection de jeux et de jouets. Vous allez pouvoir y accéder suivant la structure qui vous accueille pour y jouer sur place ou bien pour emprunter ou bien les deux. C'est aussi souvent des soirées jeux qui sont organisées. Et il y a des ludothèques qui font aussi de l'itinérance, c'est-à-dire qu'on s'installe dans des salles des fêtes ou bien en plein air si la saison permet. Et ce sont des structures qui donc ont une collection de jeux et des ludothécaires qui sont formés pour vous accueillir et vous emmener.
3: Anne, on est d'accord que c'est un bon plan pour non seulement découvrir l'univers des jeux qui fait complètement partie du patrimoine culturel français. Il y a vraiment une offre qui est extraordinaire et du jouet, en effet, mais y compris quand on a un budget serré.
6: Tout à fait. La plupart du temps, les ludothèques sont financées par des fonds de subventions publiques et soutenues par les collectivités territoriales. Et donc, dans ce sens-là, elles sont très attractives au niveau tarif.
3: Oui, ça fait vraiment partie de la mission. C'est quasiment une mission solidaire, en fait, et d'accessibilité, disons, à cet univers des jeux.
6: Exactement.
3: Ouais. Il y a beaucoup de ludothèques en France?
6: Alors, il y a quelques années, on pouvait donner un chiffre, c'était facile, mais depuis que le jeu s'est démocratisé, et tant mieux, et popularisé, c'est un peu plus difficile, puisqu'il y a beaucoup de structures qui maintenant proposent du jeu. Vous avez des bars à jeux, vous avez plein d'endroits. Et donc, nous, à l'ALF, on en recense 1200, 1400, mais on sait très bien qu'il y en a beaucoup plus, quoi. Voilà. Donc, on a une carte sur le site de l'ALF, vous avez une carte qui référence toutes les bibliothèques qui sont adhérentes à notre association, mais on sait qu'il y en a aussi plus. Donc voilà une piste, vous allez sur le site de l'ALF et vous trouvez les ludothèques partout en France qui sont identifiées.
3: Antoine Vitek, vous connaissiez cet univers des ludothèques, vous le connaissez?
4: Oui, j'aime beaucoup, et ça me fait penser aussi aux artothèques, où on peut de la même façon louer des œuvres pour les mettre chez soi, pour un petit abonnement de quelques dizaines d'euros par an. C'est assez incroyable, on peut avoir des œuvres originales chez soi et puis les rendre au bout de quelques mois.
3: Mais ça, c'est extraordinaire, vous avez raison d'en parler. C'est vraiment comme si on allait, louer n'importe quoi, et sauf que c'est une œuvre d'art.
4: C'est un peu comme si on allait dans un musée, qu'on décrochait l'œuvre qu'on préférait, qu'on la mettait chez soi pour quelques mois avant de la rendre, et c'est assez fabuleux. Et des fois, il y a des œuvres assez incroyables de grands noms.
3: C'est bien de le rappeler. Il faut absolument que je fasse une chronique là-dessus. Anne Mazet, donc, je le rappelle, vous êtes la présidente de cette association des ludothèques de France. Merci beaucoup, en tout cas, Anne, pour votre intervention. Un mail aussi, vous qui nous écoutez, pour nous contacter, c'est parici-les-economies@radiofrance.com.
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3: En version magazine, le thème aujourd'hui, la culture à petit prix. À mes côtés, Antoine Vitek, créateur de contenu culturel sur le web et notamment ce compte sur les réseaux sociaux Culturez-vous, suivi par plus de 500 000 personnes. Et Julien Dréano, porte-parole de Bière Éduc, vient de nous rejoindre. Bonjour Julien.
7: Bonjour Renard.
3: Bienvenue sur votre radio locale ici. Qu'est-ce que c'est Billets Réduc?
7: Alors Billets Réduc, c'est le site de référence pour trouver des bons plans de sortie à Paris et partout en France. On va y trouver du théâtre, de l'humour, des expos, des spectacles comme des comédies musicales et de la magie, ou des spectacles pour enfants. L'offre est extrêmement large, mais notre but, c'est justement d'aider le public à s'y retrouver en mettant en avant les recos de sortie par genre et adaptés à tous les budgets.
3: Oui, c'est-à-dire que c'est à la fois un guide des sorties culturelles, on va dire, hein, près de chez soi, mais on y rajoute une couche réduction avec parfois des tarifs hyper hyper intéressants. Hein.
7: Exactement, les réductions peuvent aller de moins 20 à moins 50%, parfois plus.
3: Comment est-ce que vous faites pour proposer ces prix? Vous vous accordez avec les organisateurs de spectacles? J'imagine que c'est des enjeux de remplissage de salles. Comment ça se passe?
7: Exactement. En fait, le Billets Réduc, c'est un outil qui est au service des salles et des producteurs. Ce sont vraiment eux qui décident et qui décident vraiment quand et comment proposer des réductions. Donc, effectivement, souvent pour remplir des dates plus difficiles ou même pour faire connaître un spectacle.
3: Ça veut dire que quand on achète ses billets sur Billets Réduc, là, je regardais tout à l'heure avant de commencer l'émission, on peut aller au théâtre à 4 pour 40 euros, hein, selon les tarifs. On participe à précariser. Les organisateurs, on n'est pas dans ce problème-là, quoi.
7: Bah, au contraire, pour nous, c'est vu que c'est l'outil vraiment à leur disposition, c'est eux qui décident. Hein. Donc, ce que je disais tout à l'heure, s'il y a des dates un peu plus difficiles ou même des spectacles qui manquent encore un peu de visibilité, on sait qu'on a une richesse culturelle exceptionnelle en France et qu'il y a beaucoup, beaucoup de spectacles. C'est parfois difficile un peu d'émerger et de faire connaître son spectacle. Donc, de mettre en place des réductions pour lancer un spectacle, ça permet d'avoir une salle pleine dès les premières représentations. Une salle pleine, ça veut dire une meilleure ambiance, du bouche à oreille, des avis laissés sur le site et des spectateurs qui reviennent ensuite à un tarif normal. Donc, le but, c'est vraiment pas de valoriser la culture, mais au contraire, de la rendre plus accessible tout en soutenant l'écosystème culturel et la diversité des compagnies et des profils, quoi.
3: Et Julien, vous le disiez, l'offre, elle est extrêmement large, du cirque, du théâtre pour enfants, des concerts et j'en passe. Mais en plus, vous êtes vraiment dans tous les coins de France et ça, c'est important pour nous parce que on est bien sûr la radio de la proximité. Vous êtes partout.
7: On est partout. On essaye, en tout cas, en plus là, vraiment de développer vraiment les régions. C'est vrai que parfois l'offre est un peu moins connue ou elle est un peu, elle est un peu plus difficile d'accès. Donc effectivement, on développe toutes les villes de France, les grosses villes en priorité parce que c'est là que est l'offre. Mais effectivement, on est partout en France.
3: Merci en tout cas pour votre intervention, Julien Dréhano. Vous êtes porte-parole donc de Billets Réduc. Le site, c'est billetsreduc.com. Antoine Vitek, vous êtes créateur de contenu culturel sur le web. Donc votre site, culturezvous.fr.
4: .com.
3: Sur les réseaux sociaux surtout, hein, culturezvous. Avant de nous quitter, il y a une petite tradition, c'est le vrai-faux, notre quiz, pour qu'on finisse bien avec les idées claires sur ce thème de la culture. La culture, oui, mais sans se ruiner. Alors, première question, vrai ou faux, le premier dimanche du mois, tous les musées sont gratuits partout en France?
4: Alors, pas tous, mais la plupart, surtout les musées publics.
3: Surtout les musées publics. Ouais. Et il faut bien regarder les municipaux aussi, parce qu'il peut y avoir là de la gratuité permanente.
4: Exactement.
3: Il existe des musées gratuits toute l'année, même en dehors des grandes villes, c'est vrai ou faux?
4: Oui, tout à fait. Comme on disait, surtout les musées municipaux. Et je pense aussi aux FRAC, les fonds régionaux d'art contemporain, qui sont gratuits partout en France.
3: Les fonds régionaux d'art contemporain. Donc là, ça vaut le coup d'aller regarder sur le site, j'imagine qu'il y a une carte.
4: Totalement.
3: En tout cas,
4: exactement.
3: Fonds régionaux d'art contemporain. Les FRAC, on pourra vraiment profiter de la culture pas chère, c'est top. Aller au théâtre ou au concert à prix réduit, ce sont forcément de mauvaises places.
4: Ah non, forcément, il y a toutes les catégories, on les trouve sur Billets Réduc, notamment on en a parlé, et des catégories 1, des catégories or, à prix réduit aussi.
3: Donc ça veut dire que c'est pas forcément des places au rabais, c'est quand même bon à savoir. Ouais. Si c'est pour se retrouver derrière le pilier et qu'on voit rien, c'est un petit peu embêtant quand même. C'est noté. Les cinémas indépendants sont souvent moins chers que les grandes chaînes, c'est vrai ou c'est faux ça?
4: C'est vrai, c'est vrai.
3: Et pour les grandes chaînes, rappelez quelques tips pour y aller pas trop cher.
4: Aller le matin et puis prendre des abonnements ou des cartes de 5 ou 10 entrées pour payer un peu moins cher.
3: Les plateformes de streaming gratuites sont forcément illégales, vrai ou faux?
4: Ah, c'est faux. On pense à Arte, France TV et d'autres qui proposent des tas de contenus gratuitement.
3: On peut lire des milliers de livres légalement sans payer un centime, vrai ou faux?
4: C'est vrai, on l'a dit avec les boîtes à livres ou alors sur des sites comme Gallica ou d'autres.
3: On en parlait tout à l'heure, mais enfin, ça fait toujours du bien de le rappeler. Payer moins cher un billet culturel, c'est toujours négatif. par rapport aux artistes, vrai ou faux?
4: Non, on le disait, il faut mieux qu'ils puissent jouer devant une salle pleine plutôt qu'une salle à moitié vide. Ouais.
3: Antoine Vitek, vous êtes créateur de contenu culturel sur le web, donc culturez-vous. Merci beaucoup pour tous ces éclairages. Rendez-vous sur culturez-vous.com pour découvrir votre univers. J'espère qu'en tout cas vous y voyez plus clair, vous qui nous avez écoutés sur votre radio locale ici. Alors pour écouter toute l'émission, la partager aussi, parce que ça peut aider pas mal de monde, je pense, de la réentendre et surtout la réécouter, c'est sur ici.fr. La semaine prochaine, bonne nouvelle, on va faire du sport, on va s'équiper aussi, mais sans se ruiner.
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1: Albert Noblecourt, un chef d'entreprise de 67 ans, se rend comme chaque matin à pied de son luxueux appartement qui domine le Champ de Mars à son bureau situé sur les quais de la Seine à Paris. Et comme chaque matin, le chant guilleret d'un canari attire son attention. Enfermé dans une cage, elle-même posée sur le rebord de la fenêtre d'une gardienne, l'oiseau vocalise harmonieusement et gaie le voisinage, au point que l'homme d'affaires doit se faire violence pour s'arracher à l'attraction qu'exercent sur lui les trilles et les gazouillis de cet oiseau. Mais comment imaginer que de simples objets de curiosité, cet oiseau, que rien ne distingue des autres, outre la beauté de son chant, s'apprête à bouleverser l'existence de plusieurs personnes.

0: qualités et défauts pouvaient prendre figure humaine, Albert Noblecourt serait à n'en pas douter l'incarnation de l'égoïsme. Célibataire revêche, il n'a jamais trouvé l'épouse digne de partager ses jours. C'est pourquoi, parvenu à l'âge où d'autres cajolent leurs petits-enfants, lui vit seul et reclus dans un triste environnement encombré d'objets de luxe. Et rien ne semble pouvoir le distraire de la déprimante monotonie où il s'est enfermé lui-même. À l'exception du canari. Le canari de la gardienne de l'immeuble auquel il rend visite chaque matin et dont le chant lui donne du baume au cœur pour le restant de la journée. Au point qu'une idée chemine peu à peu dans son esprit. Faire l'acquisition du canari pour se délecter sans restriction de ses envoûtantes vocalises. Après avoir retourné la question dans tous les sens, Noblecourt trouve le courage de frapper à la porte de la loge de la concierge. Une femme entre deux âges vient lui ouvrir. « Je viens pour l'oiseau, le canari », explique l'intrus en préambule. « Il chante très très bien. »« Merci, vous n'êtes pas le premier à me le dire. Que puis-je pour vous, monsieur ?»«
1: Je voudrais vous l'acheter. »«
0: Ah, désolé, mais il n'est pas à vendre. » »«
1: Je suis prêt à vous offrir un très bon prix. N'insistez pas. Fifi n'est pas à vendre. Il appartient à mon fils, qui est gravement malade et qui doit rester allongé toute la journée. » Le chant de son canari est sa seule distraction.
0: Noblecourt insiste. Il n'est pas homme à se faire rabrouer. Jusqu'à présent, son argent lui a permis de combler tous ses caprices. Et ce n'est pas un canari insignifiant qui échappera à sa convoitise.
1: Mais la concierge s'entête dans son refus. Fifi n'est pas à vendre, je vous dis. Rien ni personne ne me fera changer d'avis.
0: Porté par un mélange de rage et de frustration, Noblecourt regagne son bureau, bien décidé à ne pas en rester là. C'est pourquoi, durant les jours qui suivent, faisant fi de son orgueil, il retourne voir la gardienne et fait grimper les enchères. « Écoutez, madame, bien que cela soit déraisonnable, je vous offre 10 000 francs pour votre canari. 1 million de centimes. Avec cette somme, vous pourrez emmener votre fils en vacances. »

durant des heures, mais force lui est de constater que le volatile dont il a fait l'acquisition est incapable d'émettre le moindre son harmonieux. Le lendemain, à l'aube, Noblecourt exécute la deuxième phase de son plan. Il échange prestement le canari chanteur émérite contre l'autre. Son forfait accompli, il fait construire une immense voilière dans son salon et jouit du chant inégalable de Fifi. Sa vie est soudain transformée, son obsession satisfaite, le silence de la solitude étant dès lors meublé de ravissante musique. Cependant, son bonheur est entaché de culpabilité. N'a-t-il pas grugé la concierge en substituant l'oiseau enchanteur contre un autre dénué de qualité? Alors, dans le but de réparer sa faute, Noblecourt décide de dédommager la gardienne en achetant son second canari pour une somme équivalente. « Je vous réitère ma proposition. 10 000 francs pour votre oiseau. »« Non, je refuse !» se rebiffe la femme. « Et aujourd'hui, plus que jamais. Mais votre canari ne chante plus. Je l'ai constaté en passant devant sa cage depuis une semaine. »« C'est vrai, » reconnaît la gardienne. « Il a cessé définitivement de chanter le jour où mon petit garçon est mort. »

0: Benjamin Biolay avec Rends l'amour sur votre radio ici pour commencer ce joli week-end de l'Assomption avec nous. Bonjour à vous et bien entendu, soyez les bienvenus.
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0: Samedi 15 août, au cœur de l'été forcément pour commencer ce joli week-end. Et en fait, aujourd'hui, les maris, toutes les maris qui se réveillent avec nous ce matin. Et voici l'équipe qui vous accompagne, toujours avec le sourire évidemment, jusqu'à 7h. Nous avons Guy Registe à la rédaction en chef. Nous avons Justin à la réalisation de l'émission ce matin. Et au standard, c'est Dylan pour vous accueillir au 0810 055 056. Et aux commandes de l'actualité pour ce samedi 15 août, c'est vous Valentine Lethès. Bonjour Valentine.
2: Bonjour Louis, bonjour à tous.
0: Ce matin avec vous, eh bien, on accompagne les vacanciers.
2: Oui, ça coince partout ce week-end du 15 août, en voiture, dans le train ou en avion. Le trajet sera ponctué de bouchons et de grèves.
0: L'actualité à vos côtés, tout de suite.
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0: Très bon réveil et bon début de week-end avec nous. Il est pile 6h. C'est parti pour le tour de l'actualité à vos côtés, Valentine Lethès. Et à la une, un week-end de galère en vue dans les transports.
2: Sur la route, en gare et dans les aéroports, où une centaine de vols EasyJet sont supprimés en ce week-end du 15 août pour cause de grève des hôtesses et stewards excédés, raconte William Bourdon, représentant syndical des personnels navigants, par des changements de planning invivables et à répétition.
3: Moi, je suis basé à Bordeaux, donc si ma journée prévue demain était de faire Bordeaux-Nice, je vais terminer à 14 ou 15 heures. Si on me change la veille pour me dire que finalement je vais faire Bordeaux-Lyon et ensuite Lyon-Marrakech, forcément je vais terminer à 23 heures. C'est pas du tout la même organisation dans notre vie personnelle, donc ça devient extrêmement difficile. C'est très anxiogène également, puisque ça génère une sorte de stress permanent de savoir qu'est-ce qu'on va faire le lendemain, est-ce que mon vol va être maintenu, est-ce qu'il va être décalé. Quand vous subissez ça depuis des mois, voire des années, forcément, vous arrivez en plein milieu de l'été, vous êtes complètement à bout et fatigué. Donc, c'est aujourd'hui pour ça aussi que nos collègues nous ont demandé de taper du poing sur la table et d'envoyer un message clair à la compagnie.
2: Et pour ces mêmes raisons, des conducteurs de train sont en grève en Normandie. Un train régional sur deux supprimé ce week-end au départ ou à destination de Paris. Et pas facile non plus de rouler, c'est rouge, difficile de rouler dans toute la France. Et même noir, extrêmement difficile pour les départs en Auvergne-Rhône-Alpes.
0: Un dernier coup de chaud avant une bouffée d'air.
2: Et la baisse des températures d'ici la fin du week-end. D'ici là, la quasi-totalité de la France est encore en vigilance orange pour canicule. De quoi nourrir les incendies en cours. 1300 hectares de forêt désormais parcourus par les flammes dans les Landes. Dans les dunes du Pas-de-Calais, comme à Saint-Just au sud de Rennes, les incendies sont fixés, mais bien sûr loin d'être éteints.
0: 6h02 sur votre radio ici, la rentrée déjà contrarié d'Emmanuel Macron.
2: À quelques mois de son départ de l'Élysée, sa promesse d'interdire les réseaux sociaux aux moins de 15 ans dès septembre ne sera pas tenue. Le Conseil constitutionnel censure le texte au nom de la liberté d'expression. C'est l'info du jour dans une demi-heure.
0: En revanche, Valentine, les sages valident la loi sur la fin de vie.
2: Et donc la légalisation d'une forme d'assistance au suicide, voire à l'euthanasie. Avec quelques réserves, les établissements de santé privés pourront, Alice Cachaner, ne pas appliquer le droit à l'aide à mourir.
4: La loi prévoyait déjà une clause de conscience individuelle pour les médecins, les infirmiers, mais désormais, le texte va un peu plus loin. Aucune aide à mourir ne pourra avoir lieu dans les murs d'un établissement privé si cela contrevient à ses valeurs. Un soulagement pour Jean-René Berthélémy, président de la FNISASIC, une fédération qui rassemble 300 EHPAD et hôpitaux d'inspiration chrétienne.
5: On n'imaginait pas que dans ces établissements qui ont été faits pour protéger la vie et pour accompagner la vie jusqu'à son terme, on soit obligé de mettre en œuvre des dispositifs comme cela.
4: Aucun médecin de l'extérieur, aucune équipe mobile de soins palliatifs ne pourra donc entrer dans ces établissements pour procéder à une aide à mourir. Cela pourrait être dommageable pour les patients, craint le député Philippe Vigier, rapporteur général de la loi.
6: Un patient et une patiente est en fin de vie. Si jamais il demande d'aide à mourir, et qu'il y ait un établissement qui ne pratique pas cette aide à mourir, on doit le déplacer pour bénéficier de cette aide à mourir. Je ne pense pas que vraiment le confort du patient et surtout le respect de sa volonté soit correctement au rendez-vous.
4: Le Conseil constitutionnel précise toutefois une exception. Les EHPAD et hôpitaux privés seront contraints d'appliquer la loi si au niveau local, il n'existe pas d'autre solution d'accès à l'aide à mourir.
2: Le Conseil constitutionnel a également validé la loi d'urgence agricole et donc la réintroduction dans nos cultures des pesticides néonicotinoïdes, appelés aussi tueurs d'abeilles.
0: C'est l'heure du grand plongeon pour le Roi Léon.
2: Le quadruple champion olympique blessé aux adducteurs, qualifié hier au championnat d'Europe de natation à Paris pour la finale du 200 mètres papillon. Il est favori de cette course, Jérôme Valpe, sur laquelle la concurrence pour le Français est quasi inexistante.
7: Les chiffres sont parfois trompeurs. Les trois premiers des demi-finales se tiennent en à peine une seconde. C'est très peu, mais en réalité, l'écart technique entre Léon Marchand et les autres est beaucoup plus important. Le champion olympique et le champion du monde de la distance se qualifie sans trembler, même s'il n'a pas nagé aussi vite qu'on pouvait attendre. 1 minute 53 secondes et 95 centièmes.
8: C'est pas la finale ce soir ? Donc je pense que dans ma tête, inconsciemment, j'ai pas la même énergie que dans une finale européenne.
7: Parti très vite, Léon Marchand le concède, la fin a été beaucoup plus laborieuse.
8: Je voulais me tester, je voulais voir qu'est-ce que ça faisait en termes de douleur de passer un peu plus vite que d'habitude. Mais après, il va falloir finir, parce que c'était pas possible.
7: Le principal est assurer une place en finale pour celui qui peut compter, évidemment, sur le soutien du public.
8: C'est pour ça que j'arrive à partir assez vite, parce qu'il y a vraiment de l'énergie. Et j'ai l'impression qu'il y a beaucoup de bruit, donc c'est trop bien. On peut voir tous les visages, alors qu'au jeu, c'était un peu plus puissant peut-être. Mais ici, c'est plus rapproché, mais il y a énormément d'ambiance. Tous les nageurs le disent, pas que les Français, donc c'est trop bien.
7: Un atout, forcément, dans la quête d'un premier titre européen, plus que jamais à portée de bras et de jambes de Léon Marchand.
2: La finale à 18h30, juste après le jubilé de Florent Manaudou, puisque le nageur de 35 ans prend sa retraite. Fin de carrière célébrée ce soir au centre aquatique de Saint-Denis.
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2: La météo, Louis.
0: Eh bien, toujours une grande partie de la France placée en vigilance orange canicule. Ce samedi, on attend le prochain bilan de Météo France qui va arriver là dans les prochaines minutes. Mais la bonne nouvelle, c'est que les températures, elles, sont tout de même en baisse par rapport au jour précédent, avec un ciel changeant, plus nuageux ce samedi et localement orageux, notamment cet après-midi, avec des averses plus marquées dans le sud de l'Aveyron, aux Hautes-Alpes, en passant par la Lozère, l'Ardèche et la Drôme. Pour les températures en milieu de matinée, on dépassera aisément les 20 degrés à Nantes et Rouen, 22 degrés pour Strasbourg, 26 degrés à Dijon, 30 degrés. Pour La Rochelle et Bayonne, 24 degrés. Et à Perpignan et Montpellier, 30 degrés ce matin. Pour les maximales, ce samedi après-midi, les températures vont monter. Pour dépasser les 30 degrés, on attend jusqu'à 36 degrés dans le nord pour la maximale à Metz. Et puis dans le sud, 36 à Montélimar, ainsi que 33 degrés à Ajaccio. Un petit mot rapide pour celles et ceux qui nous écoutent déjà sur la route. Une circulation, elle, qui sera compliquée aujourd'hui. C'est rouge dans les deux sens et même noir dans le sens des départs ce samedi en Auvergne-Rhône-Alpes.
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0: 6h07 sur votre radio ici, en vous souhaitant à toutes et tous un excellent réveil avec nous. Et aujourd'hui, tenez-vous bien, vous avez la possibilité de participer à battre un record du monde. Non, c'est pas une blague, c'est une possibilité qui s'offre à vous, je vous en dis plus. Juste après la musique d'ici qui vous réveille ce samedi aux côtés de Jimmy Cliff qui transforme une invitation à danser en ce tube mondial. Bon réveil.

0: Jimmy Cliff avec Reaganite sur votre radio ici à 6h10. Bonjour à vous, soyez les bienvenus.
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0: Et comme chaque samedi, eh bien on prend quelques minutes ensemble pour bouger, mais aussi pour se faire du bien. On connaît tous les bienfaits de l'activité physique sur notre corps, mais Valentine, elle peut aussi avoir un effet sur notre morale.
2: Et oui, marcher, souffler, respirer, ça permet aussi de garder le sourire.
0: Et ça, ce matin, notre coach sportif Nordine Attable a très bien compris et vous a préparé deux exercices simples pour remettre justement le corps en mouvement, tout en arpentant vos plus jolis sourires jusqu'à la fin de l'été. Restez avec nous, explication à ses côtés. À 6h15, le retour de la musique pour un réveil de qualité. C'est avec Vanessa Paradis ce matin. Vanessa Paradis avec Be My Baby, c'est pour vous juste avant les informations de 6h30. Puisque pour l'heure, eh bien il est 6h11 et place à l'info de nos territoires. Et ce matin, eh bien nous posons tous nos valises à Saint-Malo. Valentine, tiens, est-ce que plus jeune, vous construisiez des châteaux de sable?
2: Oui, mais j'étais pas très douée. Hein.
0: C'est vrai, est-ce que vous avez gardé vos pelles?
2: Non.
0: Non ? Eh bien, il va falloir qu'on fouille ensemble, puisque ce samedi, je vous invite et je vous donne tous rendez-vous sur la plage du Sillon pour construire le plus grand rempart de sable au monde à marée basse. C'est un Malouin, Pierre Arnold, qui a lancé ce défi collectif aujourd'hui à 13h. Tout le monde peut venir aider. Et du monde, il en faudra, car ce record l'année dernière, il était déjà impressionnant.
2: Oui, 600 mètres de long. Et attention, votre temps est compté, puisqu'à 18h, eh bien, la marée monte.
0: Il ne faudra pas traîner, ça vous laissera 5 heures pour relever ce défi. Alors, si vous êtes du côté de Saint-Malo ce samedi, vous savez ce qu'il vous reste à faire pour rentrer dans l'histoire. Une belle idée pour un 15 août, les pieds dans le sable. 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
0: Avec une nouveauté pour vous ce samedi, deux voix qu'on connaît bien, mais qu'on n'avait pas forcément l'habitude d'entendre ensemble. Marc Lavoine invite Patrick Fiori dans cette nouvelle chanson, une chanson autour de ses vies qui vont parfois un petit peu trop vite sur des airs joyeux. Écoutez peut-être pour la première fois sur votre radio ici son nouveau single. Voici Occupé pour un réveil de qualité.

0: C'est l'une des nouveautés de cet été sur votre radio ici avec Marc Lavoine et Patrick Fiori. Occupé. Et ça y est, nous a rejoint Nordine Attab est avec nous. Bonjour Nordine.
1: Bonjour à tous.
0: Alors on sait que l'activité physique, elle est bonne pour notre corps, c'est une certitude. Mais ce matin, eh bien, vous allez nous prouver qu'elle peut aussi agir sur notre morale avec quelques mouvements qui peuvent nous aider justement à nous sentir mieux.
2: Quand on n'a pas le moral, notre premier réflexe est souvent de ne plus bouger. On reste assis, allongé, et pourtant, quelques minutes de mouvement suffisent parfois à changer notre état d'esprit. Et en plus, pas besoin de performance. L'idée n'est pas de se fatiguer, mais simplement de remettre le corps en action. On débute par une première astuce, la marche du sourire, j'ai envie d'appeler ça. Pendant une dizaine de minutes, vous allez marcher à votre rythme dans un endroit calme en relâchant les épaules. Allez, déjà là, ça fait un peu de bien. Et ensuite, vous regardez loin devant vous, vous expirez par le ventre en essayant même légèrement de sourire à chaque fin d'expiration. Allez, on inspire par le ventre et j'expire 3, 4 secondes et on termine avec un sourire. Et grâce à ça, ça peut paraître surprenant, mais notre posture et nos expressions influencent aussi notre humeur. Et vous pouvez effectuer cette astuce durant 10 minutes.
0: Donc le mouvement peut avoir un impact sur notre état d'esprit.
2: Exactement, bouger favorise notamment la libération d'endorphines, ces fameuses substances qu'on appelle aussi les hormones du bien-être. On continue par un deuxième exercice, ou plutôt une deuxième astuce, avec une ouverture et fermeture des bras. Toujours en marchant, vous levez les bras et vous les amenez en position de croix. À partir de cette position, en inspirant, vous amenez davantage les bras vers l'arrière et ensuite, en soufflant, vous ramenez les bras devant vous. J'inspire, j'amène les bras vers l'arrière. Vous pouvez dans un même temps incliner légèrement la tête vers l'arrière. Et ensuite, en refermant, j'incline la tête. Et puis, vous savez, tout à l'heure, on avait parlé de sourire. Donc là aussi, lorsque vous ouvrez les bras, n'oubliez pas de sourire. Et vous pouvez effectuer cet exercice durant 3 séries de 10 mouvements. Au final, on ne résout pas tous les problèmes en bougeant. Mais rester immobile ne les résout pas davantage. Alors, lorsque le moral baisse, gardez en tête que bouger peut vous aider. Allez, vous savez quoi? C'est à vous de jouer.
0: Merci beaucoup Nordine pour ces conseils et pour continuer de bouger à vos côtés. Votre chronique 2 minutes pour être en forme est disponible en podcast sur notre site ici.fr et bien entendu sur notre application ici à 6h18 dans un instant les coulisses TV de Johan Rock qui vous emmène en Charente-Maritime au large sur le Fort Boyard. C'est chaque samedi sur France 2 avec un invité, je vous l'annonce, que vous connaissez très très bien, qui s'apprête à vous partager quelques petites anecdotes savoureuses. Ah, savoureuses, ça devrait vous donner un petit indice. On les retrouve juste après Eddie Mitchell qui prépare le café ce samedi. Oh.

0: Eddie Mitchell, tu peux préparer le café noir à l'écoute de votre radio ici. J'espère que vous avez déjà bu votre café, puisque là, tout de suite, vous allez retrouver un invité que vous appréciez beaucoup.
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0: Dans un premier temps, on dit bonjour à Johan Rock qui nous rejoint avec ses coulisses TV. Bonjour Johan, aujourd'hui à vos côtés, eh bien on part au large, en Charente-Maritime, directement sur le Fort Boyard.
2: 36 ans que chaque été on regarde en famille le jeu de France 2. Une saison particulière pour le Fort qui cette année accueille un nouvel animateur.
3: Bienvenue dans cette nouvelle aventure de Fort Boyard.
2: Cyril Ferraud a donc récupéré les rênes de Fort Boyard. L'animateur, qui est un familier du programme, puisqu'il y a déjà participé en qualité de personnage, il y a même été stagiaire quand il était enfant. Willy Rovelli, quant à lui, passe son 13e été à concocter d'immondes mixtures. Une épreuve redoutée des candidats, comme il me l'a confié.
4: Je crois qu'elle est plus compliquée moralement. Quand on se croise sur le fort avant mon épreuve, ils sont tétanisés. Ils se disent « Oh là là, mon Dieu, j'espère que c'est pas moi qui vais passer chez toi. » Donc je pense qu'ils sont psychologiquement très atteints. J'aime bien, c'est le seul moment où les gens me craignent.
2: J'en ai profité de l'avoir au téléphone, Willy, pour lui demander si en amont du tournage, il existait des fiches remplies par les candidats pour faire part de leurs appréhensions quant à certaines épreuves.
4: Alors, il y a effectivement des fiches qu'on remplit, parce que moi, j'ai été candidat avant, hein, donc je l'ai remplie, moi, cette fiche. Effectivement, ils te disent si tu as des allergies, des trucs comme ça, et puis ils te demandent, quelle épreuve tu rêverais de faire. Et puis aussi, quelles sont tes phobies? Et après, je vois bien où tu veux en venir. Du coup, si on dit « j'aime pas les araignées », ils vont te foutre dans les araignées. Non, ça se passe pas forcément comme ça. Mais l'idée, c'est de se dépasser. Parfois, tu sais, on a l'impression d'avoir peur et puis en fait, t'as pas la phobie. Tu te dis « allez, je vais pousser un peu mes limites, quoi ». Donc l'idée, c'est ça. « Ah ben, je pensais que j'y arriverais jamais et j'ai réussi à le faire ».
2: Fort Boyard, c'est un jeu télévisé, connu dans le monde entier. Depuis sa création, 34 pays sont venus tourner leur propre version de l'émission sur le fort. Et de même que l'on partage cette bâtisse des Charentes-Maritimes avec le reste de la planète, le personnage de chef cuisinier foualier incarné par Willy a lui aussi donné des petits à travers le monde.
4: Il y a effectivement des adaptations de mon personnage dans toutes les autres langues. C'est très marrant parce que j'essaie toujours de le rendre un peu hystérique, alors que je suis quand même pas hystérique, je suis quand même très sobre. Mais effectivement, oui, il y a des autres Willy dans le monde entier. Je suis la première version. Après, ce ne sont que des clones pas terribles.
2: Fort Boyard, c'est à voir ce soir, 21h10 sur France 2.
0: Merci Johan, on vous retrouve demain avec de nouveaux Coulisses TV dimanche à 6h20. Dans 5 minutes, le retour de l'actualité à vos côtés. Valentine, des parents déçus, les ados seront encore sur les réseaux sociaux à la rentrée.
5: Le Conseil constitutionnel retoque l'interdiction aux moins de 15 ans au nom de la liberté d'expression.
0: C'est l'info du jour, rendez-vous à 6h30. Dans un instant, l'horoscope de ce samedi 15 août, aux côtés de Catherine Viguet. Figurez-vous, c'est la journée des balances aujourd'hui. Très belle journée en perspective. Et horoscope signe par signe, juste après Vanessa Paradis. Voici pour vous, Be My Baby. Bon week-end et bel été avec nous.

0: Vanessa Paradis avec Be My Baby sur votre radio ici. Vanessa Paradis qui est en tournée d'ailleurs dans toute la France. Prochaine date le 15 octobre à Pau. Le 16, vous pourrez la retrouver à Montpellier. Et le 23 octobre à Grenoble. Il reste encore quelques places. Avant les informations de 6h30, eh bien, il est l'heure de regarder ce que les astres vous réservent avec l'horoscope de Catherine Viguier. Bonjour Catherine, nous sommes sur un jour férié, mais pas pour tous les signes.
1: Ah ben non, pour certains natifs, c'est délicat.
2: Bélier, alors pas mal du tout, parce que si vous luttez, il y a aussi de belles satisfactions.
1: Taureau, êtes-vous en plein chamboulement familial? Mais sans vous, rien n'est possible.
2: Gémeaux, dans la sphère privée comme à l'extérieur, plus question de renoncer à vos rêves.
1: Cancer, si c'est non, ce sera non. Vous êtes super déterminé et bien décidé à vous faire justice.
2: Lion, un désaccord pourrait vous faire mal à la tête. Parlez, exprimez-vous, c'est la solution.
1: Vierge, il faut respecter votre intimité. Soyez réservé sur vous et votre vie privée, vous savez faire.
2: Balance, vous êtes la personne idéale pour réaliser un événement et vous serez un ami hors pair.
1: Scorpion, alors vous êtes tiraillé entre une évolution dans la vie publique et le besoin de confort à la maison.
2: Sagittaire, vous serez surpris par une réaction. Quelqu'un ne vous suit plus ou souhaite le faire différemment.
1: Capricorne, une relation vous occupe l'esprit de jour, mais comme de nuit aussi. Vous y voyez peu à peu plus clair.
2: Verseau, le défi est de trouver le bon équilibre entre lenteur et précipitation. À vous de jouer.
1: Poisson, vous travaillez dur, oui, mais il ne faut pas négliger votre forme.
2: Et pour nous tous, on fait appel à notre élan vital.
0: Merci beaucoup, ma chère Catherine. Si votre réveil a sonné un petit peu en retard, pas d'inquiétude et que vous n'avez pas entendu votre signe, l'horoscope est à retrouver dès à présent, signe par signe, c'est garanti sur votre application. Ici, à tout de suite, il est 6h30, place à l'actualité en France et dans le monde en 90 secondes. C'est avec vous, Valentine Letès.
3: Fin de la vigilance orange canicule pour 19 départements ce matin. Enfin, on respire de la Manche au sud-ouest. Toute la moitié ouest de la France profite d'une baisse des températures ce samedi. Attention, 64 départements sont encore en orange. Le scénario tant attendu par les pompiers, ce retour de l'humidité, les incendies dans les dunes du Pas-de-Calais sont fixés, comme le feu à Saint-Just au sud de Rennes. Dans les Landes, le combat continue. 1300 hectares parcourus par le feu désormais. Deuxième coulée de lave torrentielle en 10 jours et deuxième mort à Sixte-Fer-à-Cheval. Un homme de 30 ans est mort noyé cette fois dans cette commune de Haute-Savoie, emporté par ce phénomène météo, un cours d'eau chargé de roches après un orage. Le fisc confirme les données de près de 700 000 Français ont bien été volés sur le site des impôts en juin. Leur nom et prénom, le quotient familial, le revenu fiscal de référence et leur taux de prélèvement à la source. Prudence si l'on vous contacte. S'envoler vers ses vacances, ça s'annonce compliqué ce week-end. Si vous avez choisi EasyJet, les hôtesses et stewards de la compagnie low cost sont en grève face à des changements de planning à répétition. Une centaine de vols annulés, la plupart à Lyon-Saint-Exupéry et Paris-Charles-de-Gaulle. Une brassée de médailles espérée ce soir au championnat d'Europe de natation à Paris. Deux Françaises sont en finale du 100 mètres d'eau quand Léon Marchand disputera le titre du 200 mètres papillon à 18h30.
0: Dans l'info du jour à 6h31, les réseaux sociaux plus forts que le gouvernement.
3: Mesure phare d'Emmanuel Macron pour sa dernière rentrée scolaire. L'interdiction des réseaux aux moins de 15 ans est retoquée par le Conseil constitutionnel au nom de la liberté d'expression, Loubourdi, et aux grandes dames des parents.
4: Cette mère de famille comptait presque les jours en se disant qu'il ne restait à son fils de 13 ans que 2 semaines pour profiter des réseaux sociaux avant l'interdiction à la rentrée. Alors quand elle apprend la nouvelle,
5: Je suis déçue.
4: C'est la douche froide.
5: C'est bien dommage. Les réseaux sociaux, c'est un fléau pour les enfants, pour les parents.
4: Un fléau pour les parents, car elle l'assure, tenter de limiter seule l'accès aux réseaux sociaux à son adolescent, c'est un combat du quotidien.
5: C'est la guerre à la maison.
4: Un combat que n'ont pas réussi à remporter les parents de l'élève.
6: T'as 14 ans ?
7: Oui.
6: Et Léna, t'as des réseaux ?
7: J'ai Snapchat, Instagram, TikTok.
4: Un peu démunie, la mère de Léna attendait l'interdiction avec impatience.
8: J'aimerais qu'ils aient pas les réseaux sociaux, mais on peut pas les empêcher de les avoir à leur âge, parce que toutes les copains, copines ont, et c'est devenu le moyen de communication entre eux. Donc nous aimerons bien que ce soit renforcé et qu'ils ne puissent plus avoir accès aux réseaux sociaux avant 15 ans.
4: Mais désormais, le gouvernement assure poursuivre le travail pour que le texte soit adopté, je cite, d'ici au printemps 2027.
8: On va croiser les doigts.
3: Avec une nouvelle version de la loi, je cite, juridiquement robuste, même si la décision du Conseil constitutionnel génère des réactions bien différentes de la gauche à la droite. Si Valérie Pécresse des Républicains parle d'une urgence de santé publique à agir contre ce poison mortel, tout comme le probable candidat de gauche à la prochaine élection présidentielle, Raphaël Glucksmann, pour qui il faut rapidement reformuler la loi pour protéger nos enfants, eh bien à l'extrême droite, Nicolas Dupont-Aignan parle, lui, d'une victoire.
0: Merci Valentine. Tout de suite, votre météo de ce samedi 15 août, avec 64 départements qui restent en vigilance orange canicule ce samedi. 19 départements rebasculent en orange ou en vert. C'est le cas notamment en Bretagne. C'est le cas aussi en Normandie et dans la région des Hauts-de-France. Dans le ciel aujourd'hui, quelques changements. On va retrouver un ciel plus nuageux et localement orageux, notamment cet après-midi, avec des averses plus marquées dans le sud de l'Aveyron, Hautes-Alpes, en passant par la Lozère, l'Ardèche et la Drôme. Pour les températures en milieu de matinée, l'on dépassera aisément les 20 degrés. À Nantes et Rouen, 22 degrés. À Strasbourg, 26 degrés. Dijon, 30 degrés. La Rochelle et Bayonne, 24 degrés. Pour Perpignan et Montpellier, 30 degrés déjà en milieu de matinée. Pour les maximales, cet après-midi, elles sont en hausse. Dans le nord, comptez 36 degrés relevés à Metz. Et dans le sud, on attend 36 degrés également à Montélimar, ainsi que 33 degrés à Ajaccio. 6h34, prudence pour celles et ceux qui emprunteront la route des vacances. C'est rouge aujourd'hui dans les deux sens et même noir dans la région Auvergne-Rhône-Alpes dans le sens des départs.
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0: 7h37 avec Indochine Canary B à l'écoute de votre radio ici. Préparez-vous à nous appeler.
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0: 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Avant les infos de 7h, le retour de la musique avec Survivor. Après Survivor, votre samedi du 15 août prendra une toute autre allure, je vous le garantis. Rendez-vous dans quelques instants, puisque pour l'heure, il est 6h39. Et place à votre chronique, Valentine. Vie numérique, vie privée. Ce matin, vous nous alertez sur l'offre illégale de jeux en ligne qui explose en France. C'est l'alerte de l'Association française des jeux en ligne. Et vous nous expliquez les dangers de cette pratique pour nos données personnelles.
2: Et oui, puisque par définition, lorsque vous jouez en ligne, vous êtes connecté à Internet. Et donc, une cible potentielle pour les pirates et leurs virus. Et oubliez l'image du jeune enfermé dans sa chambre pour jouer à la console. Nous sommes tous concernés, que ce soit sur ordinateur, console ou sur mobile, près de 3 Français sur 4 jouent quasi quotidiennement à des jeux vidéo et à tous les âges. Et lorsqu'ils sont illégaux, comme un casino en ligne ou une version piratée d'un jeu connu, vous devenez vulnérable. Les utiliser, c'est aussi faire confiance aux éditeurs, aux créateurs de ces jeux, qui, eux, ne vous veulent pas forcément du bien ou ne protègent tout simplement pas vos données.
0: Et sur les plateformes légales, à quoi faut-il faire attention lorsqu'on joue en ligne, Valentine ?
2: Vérifiez que les données personnelles demandées pour vous inscrire sont vraiment nécessaire.

0: pour jouer, comme l'accès à votre géolocalisation ou à votre micro. Choisissez un pseudo et un avatar éloigné de votre identité. Utilisez aussi une adresse mail spécialement créée pour jouer en ligne, conseille la CNIL, la Commission nationale de l'informatique et des libertés. En cas de piratage, l'impact de l'attaque sera limité et les autres données sensibles dans votre compte de messagerie protégées. On évite d'enregistrer ses coordonnées bancaires, même si c'est bien pratique lorsqu'on réalise des micro-paiements pour améliorer l'expérience de jeu et acheter des accessoires à son personnage, par exemple. Vous ne savez pas comment l'éditeur du jeu les sécurise et même les grosses sociétés sont vulnérables. Et puis, ne laissez pas jouer votre enfant à un jeu qui n'est pas adapté à son âge. Une fois connecté, il sera au contact d'adultes capables de lui soutirer des informations sensibles sans qu'il en mesure les conséquences et dans le pire des cas, être confronté à du grooming, soit quand des pédocriminels se font passer pour des enfants pour leur demander des photos.
1: Et comme quoi on joue à tous les âges, 46% des plus de 60 ans jouent à des jeux en ligne selon le CNC, le Centre National du Cinéma. Et si vous souhaitez d'autres informations afin de protéger vos données personnelles, la chronique de Valentine est disponible en podcast sur ici.fr, page vie numérique, vie privée.
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1: Il est 6h42, on vous souhaitera tous un excellent réveil avec nous ce samedi matin. Et comme chaque week-end à cette heure-ci, vous avez rendez-vous avec l'histoire, le meilleur des chroniques Voyage dans le temps proposé par Stéphane Bern. Et ce matin, on voyage au temps des plumes d'oie et des savants à barbe blanche.
4: Vous imaginez au Moyen-Âge des moines effrayés à l'idée de tomber au bord du monde? Eh bien non, aucune chance. Contrairement aux idées reçues, personne ou presque à l'époque ne pensait que la Terre était plate. Nous sommes vers l'an 1200. Dans les universités de Paris, Oxford ou Bologne, les savants enseignent ce que tous les lettrés savent depuis l'Antiquité, la Terre est ronde. Aristote notait déjà que l'ombre de la Terre sur la Lune lors des éclipses est circulaire. Ératosthène, au 3e siècle avant Jésus-Christ, calcule même sa circonférence avec une précision bluffante grâce à deux bâtons plantés dans le sol. Ça vaut bien le coup d'acheter des calculettes hors de prix. Enfin, deux bâtons, on vous dit. Les marins du Moyen-Âge le savent aussi. En mer, les mâts disparaissent à l'horizon avant la coque. Preuve d'un monde courbe. Bref, aucun savant médiéval ne craint de tomber dans le vide. Et c'est un globe terrestre qui a été placé dans la main de l'empereur Charlemagne pour signifier son pouvoir sur le monde. Oui, une sphère. Charlemagne n'a jamais tenu un frisbee ou une tarte, à ce que je sache. Alors pourquoi cette idée d'un Moyen-Âge platiste s'est-elle installée? Elle naît au 19e siècle. Pour se donner un air de progrès, certains écrivains ont besoin d'un passé obscur et ignorant. On invente donc la légende d'un peuple convaincu que la Terre est un disque. On fait briller la modernité en noircissant le Moyen-Âge. Les moines du XIIIe siècle et les philosophes de l'Antiquité avaient un truc bien plus fiable que d'obscures chaînes YouTube platistes. Ça s'appelait le bon sens.
1: Ah, le bon sens. Merci beaucoup Stéphane. Voyage dans le temps, le best-of. Eh bien, c'est également demain dimanche à 6h43. Il est 6h44, Valentine, à la une de Femme Actuelle cette semaine. À la dernière minute, une petite révision des règles pour profiter de la fin de l'été sereinement.
0: Oui, parce qu'on a parfois des envies toutes simples pendant l'été. Dormir à la belle étoile, pique-niquer dans un champ ou encore cueillir quelques baies. Mais est-ce que nous sommes systématiquement dans notre bon droit? C'est ce que nous allons découvrir ce matin.
1: Les réponses et explications avec Sabrina Nadjar, rédactrice en chef de Femme Actuelle, qui sera avec nous dans 5 minutes, juste après la musique d'ici, aux côtés de Christophe Maé, voici La Lune. Une chanson qui résonne forcément très bien cette semaine avec cette belle éclipse. J'espère d'ailleurs que vous avez pu en profiter pleinement. À tout de suite.

0: Ici, dès 6h, le week-end aux côtés de Christophe Maé, la Lune.
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0: 6h48, cette semaine, votre magazine Femme Actuelle vous propose une révision des règles de dernière minute pour profiter de cette fin d'été sereinement. Avez-vous le droit, tiens, de suivre toutes vos envies? C'est ce que nous allons découvrir avec Sabrina Nadja, rédactrice en chef du magazine Femme Actuelle qui est en ligne avec nous. Bonjour Sabrina.
3: Bonjour Louis.
0: Ce matin, on va partager plusieurs situations de la vie quotidienne. Et c'est vous qui allez nous dire si, oui ou non, nous sommes dans notre bon droit. Première situation, il fait beau, il fait chaud, comme aujourd'hui, et je décide, tiens, soudainement, de dormir à la belle étoile. Est-ce que j'ai le droit ?
3: Alors, si vous posez votre sac de couchage sur le sable, sans montée de tente ni autre installation, généralement, vous pouvez. Vous pouvez vraiment vous abandonner au bras de Morphée sous la voûte céleste. Mais en revanche, il n'y a pas d'autorisation de camper et d'allumer un feu, ni de vous livrer, Louis, je vous préviens, oui, à une partie de jambes en l'air dans les dunes.
4: Elle est coquine, Sabrina Nadja, ce matin.
0: C'est franchement mal me connaître. Non, Sabrina. Deuxième situation, passons rapidement. J'habite à la campagne, tiens, ou pas très loin, et je décide d'aller pique-niquer dans les champs. Est-ce que j'ai le droit à ça ?
3: Alors oui, c'est tout à fait une activité que vous pouvez partager en famille ou entre amis un peu partout en pleine nature, que ce soit dans les parcs, les jardins, à la plage, sauf évidemment les propriétés privées ou les arrêtés municipaux qui peuvent proscrire les pique-niques en dehors des aires aménagées avec tables, sièges et poubelles.
0: Donc pas de restrictions particulières de ce côté-là, Sabrina. En revanche, tiens, disons que je viens de terminer mon pique-nique et sur le chemin du retour, je croise quelques petites baies. Est-ce que j'ai le droit de les cueillir ?
3: Ah, je sens bien le gourmand derrière vos mûres fraises des bois et rêles, myrtilles, framboises. Elles vous font de l'œil, n'est-ce pas, Louis ?
5: Ah oui, bien sûr.
3: Eh bien, écoutez, vous regaler sur place ou les emporter pour concocter des tartes gelées et sorbets est autorisé, mais à trois conditions. Un, évidemment, ne pas les voler sur une propriété privée. Deux, vous assurer qu'un arrêté municipal ou préfectoral ne réglemente pas l'activité. Et enfin, ne pas cueillir plus de 5 litres de baies sauvages par personne. Mais le reste, régalez-vous.
0: Comme quoi, on peut amplement se faire plaisir. Et si vous vous interrogez, tiens, sur d'autres sujets comme le bivouac, faire du bateau sans permis ou encore réserver votre place à la plage en laissant votre serviette sur le sol, vous trouverez toutes les réponses dans votre magazine Femme Actuelle, disponible dès maintenant chez votre marchand de journaux. Merci beaucoup Sabrina, je vous souhaite une belle journée.
3: Merci Louis, belle journée.
0: 6h50, juste avant les infos locales à 7h, Willy Rovelli va nous rejoindre dans un instant avec sa revue de presse décalée sur l'actualité, juste après la musique d'ici qui vous réveille en grande pompe ce samedi matin, week-end du 15 août et un week-end qui commence bien. Pour un démarrage rempli de tonicité, voici pour vous Survivor à l'écoute de votre radio ici.

0: Alors, on commence ce week-end sur le ring, 6h54 avec Survivor Ace of Tiger à l'écoute de votre radio pour bien commencer la journée. Valentine, ce samedi, je vous emmène en Seine-Maritime sur la commune de Beausseau à la rencontre de Fabienne, auditrice en ligne avec nous ce matin. Bonjour Fabienne.
1: Bonjour Fabienne.
2: Bonjour Valentine, bonjour Louis.
0: Ça fait plaisir de vous avoir ce matin. Alors, vous habitez du côté de Beausseau en Seine-Maritime. On est sur un coin charmant dans les terres, c'est ça?
2: C'est magnifique. Je me croirais en vacances tous les matins, tous les soirs quand je rentre.
1: Quelle chance. Et vous avez un message à nous faire passer, Fabienne.
2: Voilà. Souhaiter une bonne fête de l'Ascension à tout le monde. Mm-hmm. Sans oublier que c'est la fête des marins aussi.
1: Mais oui.
2: Nos marins samedi, qui sont en mer, voilà.
1: C'est la fête de la mer, en fait, Fabienne.
2: C'est la fête de la mer, oui.
0: Et vous savez, en plus, Fabienne, que moi, je suis un excellent marin. Muni de mon chapeau de pirate et de mon épée.
1: Il se la pète un peu, mais je suis pas sûr que l'Auvergnat ait le pied marin.
0: Non, moi j'ai pas le pied marin, c'est vrai, mais vous m'avez démasqué, que voulez-vous?
1: Vous allez aller sur la côte, Fabienne, un peu pour des festivités?
2: Non, je travaille malheureusement. Enfin, malheureusement, non, je suis contente de travailler.
0: Mais... Ça s'entend,
2: je travaille.
0: Je travaille malheureusement. Vous bossez dans quoi, Fabienne?
2: Je suis auxiliaire de vie.
0: Oh, c'est un super joli métier en plus.
2: Ah oui, moi j'adore mon métier.
1: Mais c'est exigeant, c'est sûr.
2: Oui, mais bon.
0: Vous êtes en contact.
2: On contacte de personnes.
0: Exactement, Fabienne. Un métier ô combien important, justement. Et ben, juste pour vous remercier de nous avoir passé un petit coup de fil ce matin, on vous envoie directement à la maison à Beausseau, en Seine-Maritime, votre pack de l'été ici, avec à l'intérieur le livre de la poche de la semaine, L'art d'entre et très secret, Miles Franklin d'Alexandra Lapierre, directement livré chez vous avec votre sac collector ici. Gros bisous, Fabienne.
2: Bah, gros bisous à tous les deux et merci de votre gentillesse et de l'entrain que vous nous donnez le matin
0: merci.
2: Avant de partir au travail.
0: Merci, ça fait plaisir. Bon week-end à vous. 6h56, il est là comme chaque week-end avec sa revue de presse décalée sur l'actu. Et pour nous mettre les points sur les i, c'est Willy Rovelli.
3: Bonjour tout le monde. Et on commence avec ce drame à Paris, des ossements humains découverts dans la Seine au pied de la tour Eiffel. Ah ouf, on se demandait où était passé Anne Hidalgo, bah maintenant on le sait. Hein. Des préservatifs vendus chez Monoprix et Amazon défectueux, vous risquez une grossesse indésirée ou la transmission d'MST. On rappelle qu'un enfant, c'est aussi une maladie sexuellement transmissible. Si vous mettez ces préservatifs, votre envie de ne pas avoir d'enfant risque de capoter. Bon anniversaire Francis Lalanne qui fête ses 68 ans. Hey, ça fait quand même 44 ans par botte, hein, ça commence à faire. En Italie, des chats utilisés comme torches vivantes pour propager des incendies. Mais où s'arrêtera donc la connerie humaine? Chéba. Lors d'un trajet en Flixbus, une voyageuse fait une pause aux toilettes sur une aire d'autoroute et le véhicule repart sans elle. Et oui, qui va à la chasse perd sa place dans le bus, bien sûr. Jusqu'où s'arrêtera le mauvais goût, le fils de Gisèle Pellico en pleine écriture d'un one-man show sur le drame terrible qu'a subi sa maman. Si on s'endort pendant son spectacle, c'est que ça sera vraiment réussi. Brandt, l'un des derniers fabricants d'électroménager en France, placé en redressement judiciaire. C'est la deuxième chute de Brandt après celle de Mike. En Norvège, des dizaines d'athlètes qui faisaient une course d'orientation infectés par une maladie qui donne diarrhée et convulsions, appelée la fièvre du lapin. Contrairement à Patrick Bruel qui manifestement a lui la fièvre de lapine. Télévision, le PDG de TF1, Rodolphe et Belmer, demande à Sébastien Lecornu une augmentation du volume publicitaire, soit 14 minutes par heure au lieu de 9, et qu'on ne soit plus obligé d'attendre 20 minutes entre deux coupures pub. Il en voudrait plus, quoi. Bon, en fait, ce que voudrait surtout Rodolphe et Belmer, ce serait d'acter la fin de l'obligation de diffuser un film entre les pubs. Quand on dit que les belles-mères, des fois, c'est chiant. Les punaises de lit, de retour en nombre cet été, n'ayons pas honte, hein, ça arrive même au meilleur. On se souvient qu'il y a 2 ans, Christina Cordula avait fait des tas de vidéos pour dire que chez elle, c'était infecté de punaises de lit. Hein. Pardon, de punaises de lit. On se plaint des punaises de lit, mais elle réalise le fantasme de beaucoup de mecs célibataires. Hein. Elles arrivent le soir, elles sucent pendant la nuit, et le matin, hop, elles sont reparties. Enfin, le saviez-vous ? Buzz Aldrin, le deuxième homme à marcher sur la Lune en 1969, a avoué récemment s'être uriné dessus en arpentant la surface. Bon, il l'a pas dit en sortant de la fusée, hein, parce que c'est un petit pipi pour l'homme, mais un grand bond pour l'humanité, ça l'aurait pas fait. Allez, passez un bon samedi et à tout à l'heure midi.
0: Merci Willy, à tout à l'heure. Willy vient déjeuner chez vous. Merci Valentine, on vous retrouve tout à l'heure également.
1: 7h30 pour l'info en 90 secondes.
0: Et tout de suite, avec le sourire, place bien entendu aux équipes d'ici matin. Et ça se passe dans votre région.
4: À Un bonjour et un bon réveil en Touraine. On profite de cette heure-ci parce qu'il fait aux alentours de 20 degrés. C'est quand même le meilleur moment de la journée. Bonjour Jeanne Serrin.
1: Bonjour, bonjour à tous.
4: On va peut-être parler de la météo dans le journal. Allez, c'est parti, on se réveille, il est quasiment 7 heures.
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4: Nous sommes le samedi 15 août 2026, il est 7 heures. Le journal avec vous, Jeanne Serrin, ils peuvent mettre leurs crampons au placard.
1: Deux joueurs de foot amateurs tourangeaux ont été lourdement sanctionnés hier par la commission de discipline du district de foot d'Indre-et-Loire pour avoir chacun agressé un arbitre pendant l'un de leurs matchs en avril dernier. C'est une information ici Touraine. Romain Desec, les deux joueurs prennent 20 ans de suspension.
6: Autrement dit, ils ne pourront pas reprendre de licence avant 2046. Voilà le prix à payer quand on a un comportement inacceptable sur un terrain de foot. Les agressions remontent au 12 avril. La première, à l'occasion d'un match entre Port-Noître et Sainte-Catherine-de-Fierbois, 3e division de district. L'arbitre siffle la fin de la rencontre quand il voit arriver vers lui un joueur de Port-Noître. Celui-ci insulte l'homme en noir qui logiquement sort un carton rouge et c'est là que le joueur dégoupille et prend violemment l'arbitre à la gorge. Durant ce même week-end, cette fois en 4e division de district, c'est un joueur du FC Véron qui, mécontent d'une décision de l'arbitre de touche bénévole, lui assène un coup de poing. En plus des sanctions individuelles, les joueurs pénalisent leurs deux équipes puisque celles-ci commenceront la saison avec 8 points de retard et 2000 euros d'amende. Des sanctions qui ne s'arrêteront pas là, probablement pour le premier joueur cité, puisqu'une plainte au pénal a également été déposée.
1: Et dans cette affaire, le district d'Indre-et-Loire s'est constitué partie civile. Fini la galère pour des centaines d'usagers du tram à Tours. Les travaux entre la place Choiseul et la gare sont terminés et les rames reprennent à partir d'aujourd'hui leur trajet habituel. En revanche, si vous prenez la voiture, il va falloir continuer de faire des détours en centre-ville. La place Jean Jaurès reste fermée à la circulation jusqu'à la fin du mois. Les bus sont donc eux aussi toujours déviés. Attention aussi, si vous comptez prendre la 10 aujourd'hui, ça risque d'être très encombré. Entre Tours et Poitiers de 11h à 13h, c'est le week-end du 15 août, il y a du monde. Bison futé, voie rouge partout en France dans le sens des départs et des retours. Si vous le pouvez, reportez votre trajet à demain, la circulation sera plus fluide.
4: Allez, c'était la dernière normalement.
1: Et oui, une nuit encore très chaude et il fait lourd ce matin. Mais les températures, ça y est, redescendent. On souffle parce que la semaine a encore été très rude. On pense surtout aux personnes âgées qui souffrent aussi dans cette période de la solitude. Alors pour rompre l'isolement, plusieurs communes en Indre-et-Loire mettent à disposition des espaces fraîcheurs. La ville de Lariche propose même des navettes pour aller à la salle climatisée Marcel Dulaurier sans passer par la case sauna à l'extérieur. Et Édouard Lebourg, le service arrange beaucoup de monde.
7: Cet après-midi, 4 personnes âgées sont à récupérer.
8: On va chercher même poisson.
9: Oui. À l'aller sur Kiné ce matin.
7: Elle est justement en train de nous attendre devant chez elle. Elle monte dans le van.
10: Bonjour madame Poisson.
11: Bonjour, poisson.
10: Comment allez-vous?
9: Faites attention à la marche et à votre tête.
11: Ouais, allez-y,
12: ouais, d'accord.
7: Et madame Poisson, elle n'en peut plus de la canicule.
12: Dans l'appartement où je suis, ce matin il y avait 31. Et là, la chaleur, moi je n'ai plus envie de rien faire.
7: Une fois arrivée...
9: Et voilà, attention à vos têtes surtout.
12: C'est rigolo.
9: Si vous voulez, il y a le bras.
12: C'est plaisir.
7: Direction la salle climatisée. Janine, 77 ans, s'y trouve déjà. Et plus qu'à la chaleur, c'est à la solitude qu'elle cherche à échapper.
13: On est obligé de rester chez soi enfermé, on ne voit plus personne. Donc à force, ça devient difficile. Quoi.
7: Et à côté d'elle, il y a Jackie. Cet îlot de fraîcheur le fait revivre.
14: Ça porte surtout déjà de la fraîcheur, du bien-être, et puis de pouvoir rencontrer des gens en même temps, ouvrir la discussion, ça permet de se recharger un peu.
7: Un sentiment aussi partagé par les habitants de cette résidence, Nicole, en train de faire son crochet, est enchantée de voir de nouvelles têtes.
15: Ça me fait un bien énorme d'être entourée, je suis moins seule.
7: Et après 30 minutes, Janine s'est finalement trouvée une camarade.
16: Vous avez rencontré quelqu'un?
13: Oui, j'ai rencontré quelqu'un qui avait envie de parler à une autre personne et on s'est trouvé.
17: On a échangé nos adresses.
18: On a échangé nos numéros de téléphone.
17: Nos téléphones déjà.
7: Cette nouvelle connaissance, c'est Hélène. Ne plus rester seule, c'est vital pour elle.
17: La pire des choses, c'est la solitude. La solitude, c'est la mort.
7: La salle climatisée de la résidence Marcel Dulaurier sera ouverte jusqu'à la fin de l'été.
1: Édouard Lebourg, ça devrait donc aller mieux aujourd'hui côté température, même si on attend toujours une vraie pluie qui viendrait nous rafraîchir et soulager aussi nos sols. La sécheresse s'aggrave en Indre-et-Loire. La Loire passe en niveau crise, c'est le plus haut degré de vigilance. Situation qui oblige la préfecture à prendre aussi de nouvelles restrictions de l'usage de l'eau. Vous pouvez vérifier si vous êtes concerné en allant sur le site vigio.gouv.fr.
4: Les usagers touchés seront contactés dès le début de la semaine prochaine.
1: 678 000 personnes sont concernées par la fuite de données du site des impôts après une cyberattaque fin juin. C'est le nouveau bilan donné hier par la DGFiP qui évoque, Salomé Martin, une attaque sophistiquée.
8: Le hacker s'est fait très discret pour passer sous les radars, indique la directrice générale. Il a usurpé l'identité de plusieurs personnes au sein de la DGFiP pour rentrer dans les serveurs et accéder aux données des usagers qu'il a téléchargé au compte-gouttes. Conséquence, en juin, les services informatiques repèrent l'intrusion, bloquent les comptes compromis, mais ne remarquent pas le pillage des centaines de milliers de données, explique Amélie Verdier. Ces données sont des noms, des prénoms, des quotients familiaux, le taux de prélèvement à la source ou encore des revenus fiscaux de référence, mais en aucun cas des informations qui permettent de se connecter à des comptes personnels, par exemple sur le site des impôts, tient à rassurer la directrice générale. Elle présente ses excuses aux usagers et assure prendre très au sérieux la protection de leurs données.
1: Informations à retrouver sur notre site ici.fr.
4: On espère la voir briller encore aujourd'hui.
1: Elena Kola poursuivra-t-elle l'exploit à Zagreb en Croatie au championnat d'Europe de gym après sa médaille de bronze jeudi au concours général, l'épreuve reine de la discipline. La gymnaste du club d'Avoine-Beaumont s'attaque aujourd'hui au final par agrès. Deux épreuves l'attendent cet après-midi au sol et à la poutre, début à 15h. On fait un premier point sur la météo, Julien, pour ce matin.
4: La météo, c'est compliqué. Ça fait 24 heures qu'il doit toujours pleuvoir. Je surveille vraiment le temps. Je surveille les nuages. Comme ça, je fais des danses de la pluie. Je plaisante un peu, mais la semaine a été très difficile. Météo France nous parle d'un temps sec, mais de nombreux nuages qui ne laissent passer que quelques rayons de soleil. On perd quand même quelques degrés aujourd'hui. On devrait respirer la nuit prochaine, parce que maintenant, on fait la météo de la nuit. Ça compte énormément. De rares averses finissent par tomber en soirée. Et on s'attend à ce que les cumulus bourgeonnent fortement et deviennent rapidement menaçants. Quelques orages pourront éclater en seconde partie de nuit. Ce qu'on espère, parce que ce serait vraiment le mieux, de la pluie, mais la nuit, comme ça on se fait pas mouiller la journée. Aujourd'hui, Météo France prévoit quand même des températures qui avoisineront les 33. Ce sera entre 33 et 35 degrés, donc un peu moins chaud qu'hier, mais on reste dans les épisodes de chaleur. Et puis on va continuer dans les jours à venir à perdre quelques degrés, mais enfin on restera au-dessus des 30 degrés. Il continue de faire chaud en Touraine.
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4: On a eu du 40 degrés, on se croyait en Arizona quand même cette semaine. C'était un petit peu compliqué. Tiens, il va nous dire pourquoi on dit lune de miel. Jérôme Prodhomme, ce sera juste après Laurent Voulzy, le pouvoir des fleurs. Un bon week-end avec Ici Touraine.

0: Le pouvoir des fleurs, Laurent Voulzy, sur Ici Touraine, il est 7h10, bon réveil.
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0: Et merci pour les gentils messages et les jolies photos que vous nous envoyez sur la page Facebook d'Ici Touraine. Tiens, il y a Jocelyne qui nous dit bonne journée et longue vie au fleuve royal avec une jolie photo de la Loire tout simplement. Patricia nous dit qu'il fait 21 degrés à Montrichard et nous envoie une petite photo avec les croissants. 21,2 degrés, taux d'humidité 41%, pression atmosphérique 1006 hectopascal. Vous avez vu que nos auditeurs, nos auditrices rigolent pas avec la météo. Ça, c'est du côté de Huim que ça se passe. Et puis, on a un joli chat en photo qui nous dit miaou, miout, miaou. Vous l'avez? Non, bon, c'était rigolo. 21 degrés à Possé, ça c'est Ludovic qui nous le dit. Je peux pas lire tous les messages, mais en tout cas, on les lit ici et ça nous fait plaisir. Merci à vous.
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0: Dans quelques instants, on parlera des anniversaires. Oui, c'est le 15 août, hein, c'est férié, mais c'est également l'anniversaire. Peut-être le vôtre, dans ce cas-là, on vous le souhaite. D'ici là, on entendra Manon Lisa avec le petit pêcheur. Mais pour l'heure, pourquoi on dit une lune de miel? La réponse avec Jérôme Prodhomme.
6: Ah bah vous voilà, vous alors. Bah alors c'était bien.
7: Oh, je l'aime.
8: Ah bah les voyages de noces, c'est toujours super.
7: Oh oui, oui. On s'est fait une pizzeria en amoureux. Tous les soirs.
8: Oh là.
9: C'était trop romantique.
8: Oh bah dis donc, alors effectivement, écoutez, on va faire pourquoi on dit une lune de miel.
7: Oh, je l'aime.
8: Autrefois, le mot lune servait aussi à désigner le mois, puisque le cycle de la lune fait 29,5 jours. Le miel, lui, a longtemps été le seul produit sucré disponible et il était synonyme de douceur. Un peu comme ce fameux mois que connaissent tous les amoureux, où on se fout du quotidien, pendant lequel on ne voit aucun défaut chez l'autre. Le mois d'amour total. Ça n'a pas échappé à nos prédécesseurs. Puisqu'il y a plusieurs millénaires, chez les Babyloniens, le miel parfumait la bière que le père de la mariée devait servir à son gendre pendant un mois suivant le mariage pour augmenter sa fertilité. L'expression « lune de miel » est ancienne en France puisque Voltaire en parle déjà dans Zadig en 1745. Au XIXe siècle, les aristocrates anglais mettent le mot « lune de miel » à la mode en inventant le voyage de noces. Un voyage qui dure un mois parce que les moyens de transport de l'époque sont beaucoup plus lents qu'aujourd'hui. Voilà pourquoi on dit une lune de miel alors qu'on ne sait plus vraiment pourquoi. Encore que vous maintenant, vous savez...
6: Toi et moi, ce soir, on va changer le monde. On prend le bus parce que j'ai pas le permis, hein. Et ensuite, on sort de la ville.
9: Oh ouais, trop bien.
0: On retrouve évidemment toutes les expressions de Jérôme Prodhomme en allant sur le site ici.fr. Il est quasiment 7h15, on parle des anniversaires, ce sera juste après un petit peu de pêche. Manon, Lisa et le petit pêcheur sur Ici Touraine.

Elle s'appelle Manon Lisa, la chanson c'est Le Petit Pêcheur. Bienvenue si vous nous rejoignez. Tiens, courage à ceux qui travaillent, on le dit souvent tous les week-ends. Le week-end, il y en a quand même quelques-uns qui travaillent. Là, en plus, aujourd'hui, c'est férié. Ben oui, on est le 15 août. Et le 15 août, ah, il était né, Napoléon.

0: quelles sont.
1: Alors, il existe 1000 versions de cette petite chanson, cette comptine, hein, depuis des années. Et j'en ai même une version punk, hein, des Berruriers Noirs. Mais enfin, il est 7h17 le matin. Je trouve ce qui était un petit peu agressif. Elle existe même en rap, hein, cette chanson.
2: Napoléon est mort à Sainte-Hélène.
1: Voilà.
2: 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Ouais, on l'a retrouvé.
1: Bon, il était né un 15 août, ce Napoléon, tout comme l'acteur Ben Affleck. Et puis, elle aussi est née un 15 août. On fêtera son anniversaire. On dira pas quelle année, on va pas révéler son âge. C'est Sylvie Vartan.
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1: Alors Jeanne, bien sûr, vous êtes beaucoup trop jeune, mais vous savez que quand Johnny Hallyday s'est mis en couple avec Sylvie Vartan, c'était elle la star, c'était elle la. Elle était beaucoup plus connue. Johnny, c'était un petit peu le. Bah, c'était un petit peu le jeune, hein, on va dire. Voilà, ça va vous rester dans la tête toute la journée, cette chanson. Tiens, à propos de mélodies qui restent dans la tête, écoutez plutôt ça, elle a chanté la Maritza, Sylvie Vartan. Alors là, les paroles évoquent la Maritza, c'est un fleuve qui coule en Bulgarie avant de se jeter dans la mer Égée, hein, parce que Sylvie Vartan, elle est née en Bulgarie, elle y a vécu jusqu'à l'âge de 8 ans avant d'être immigrée en France avec sa famille, elle, qui fuyait la dictature communiste. Allez, bon anniversaire à Sylvie Vartan.
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1: Beaux cadeaux, comme toujours, hein, dans les cabines de Loire, il y a toujours des beaux cadeaux. Là, en l'occurrence, c'est le pack Blois. Voilà, il y a tellement de choses, on appelle ça le pack Blois. Dedans, il y a deux entrées pour le château, évidemment, deux entrées également pour la maison de la magie et deux entrées pour le spectacle Son et Lumière qui aura lieu le 26 septembre. Pour ça, il faut nous appeler tout simplement 02 47 38 10 20 et venir ouvrir une cabine de Loire. A tout de suite et bonne chance. Le temps qu'on trouve un candidat, une candidate, se souvenir des années 80, les Communards sur Ici Touraine. Belle journée à vous.

0: Souvenir des années 80, Jimmy Somerville et tout son groupe, les Communards, Don't Leave Me This Way. Il est quasiment 7h25. Allez, on va jouer à la cabine de Loire. On va jouer avec Jacqueline.
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0: Les cabines de Loire, c'est très simple. Vous nous appelez 02 47 38 10 20. C'est Floriane qui vous accueille ce matin. Vous choisissez parmi les cabines de Loire et puis on découvre votre question. Pourquoi on joue déjà? On va accueillir Jacqueline. Bonjour Jacqueline.
9: Bonjour Julien.
0: Ça va bien aujourd'hui?
9: Oui, on va dire ça.
0: Vous avez mal dormi, c'est ça?
9: Il a fait chaud. Hein.
0: Ah voilà, on n'en peut plus. Hein, j'ai un bref. Voilà. Bref, voilà, j'espère que ça va s'améliorer un petit peu cette chaleur. Il devrait faire moins chaud aujourd'hui. Jacqueline, on va jouer ensemble pour le pack de Blois. On vous invite à Blois, mais là deux entrées pour le château, deux entrées pour la maison de la magie, deux entrées pour le spectacle Son et Lumière qui aura lieu jusqu'au 26 septembre. Donc voilà, vous avez passé une belle journée du côté de Blois. Mais pour ça, évidemment, il faut choisir une cabine de Loire. Vous pensez à quel numéro?
9: Écoutez, je vais prendre le 6.
0: Allez, le 6, c'est un chiffre porte-bonheur, non? Vous avez une histoire particulière avec le 6?
9: J'ai un garçon qui est né le 6, mais pas spécialement.
0: Allez, on va ouvrir la cabine numéro 6. Et bah tiens, c'est une question. Oui, c'est bien, c'est... Dites donc, allez, je me retourne vers Anthony qui s'occupe. Faudra me mettre un petit coup d'huile, là, un petit coup de graisse dans ce. Ouais, ça fait longtemps qu'on l'a pas ouverte, celle-là. Elle grince un petit peu. Tiens, ça va être une question sur les anniversaires. Est-ce que vous allez reconnaître ce chanteur?
9: Oula.
0: Je vais vous aider, Jacqueline.
9: Léo Ferré.
0: Alors, je vous fais trois propositions, Jacqueline. Attendez. Propositions. Soit Nino Ferrer. Léo Ferrer, soit Jean Ferrat.
9: Nino Ferrer.
0: Ben oui, ouais, non, Léo Ferrer, c'était pas trop ce genre-là.
9: Oui.
0: Nino Ferrer qui malheureusement nous a quittés en 1998, c'était quasiment il y a 30 ans, et il reste encore assez présent dans le cœur des gens parce que voilà, il avait une chouette personnalité. Bah écoutez Jacqueline, les cornichons de Nino Ferrer, ça vous rapporte tous les cadeaux pour aller à Blois. Deux entrées au château, deux entrées pour la maison de la magie, deux entrées également pour le spectacle Son et Lumière. Il est assez incroyable, hein, ils font des projections sur le toit du château, c'est assez féerique. Hein. Qu'est-ce que vous allez faire aujourd'hui Jacqueline?
9: Bah écoutez, moi, pas grand-chose, parce que depuis 28 juin, je suis mobilisée à la maison. Ces places-là, ça sera pour offrir. Je suis tombée de vélo, j'ai fait une facture.
0: Ah, ça, ouais, ça fait alors, un petit peu mal. Et du coup, vous allez offrir vos cadeaux?
9: Ah bah oui, c'est pour ça que je jouais, pour les offrir aux enfants qui vont venir.
0: Ça, c'est le bon état d'esprit, Jacqueline, ça nous fait plaisir.
9: Ah oui.
0: Du coup, on vous fait des gros bisous, remettez-vous bien de votre chute en vélo, et puis on vous dit à très bientôt sur Ici Touraine.
9: Oui, merci bien, bonne journée à vous et à toute l'équipe d'Ici Touraine.
0: À très bientôt, bonne journée, Jacqueline.
9: Au revoir, merci, au revoir.
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0: Il est quasiment 7h30 dans l'info d'ici, Jeanne Serrin, de quoi va-t-on parler ?
10: L'actualité, c'est toujours cette chaleur qui bouleverse notre quotidien et notre organisation. On est plus lent, on sort moins. Ça vaut aussi pour les plus jeunes. Ce matin, on vous emmène dans un centre de loisirs près de Tours, où vous allez l'entendre, la canicule bouleverse un peu le programme. C'est juste après l'info en 90 secondes en France et dans le monde. Avec vous, Valentine Letès.
11: La galère dans les transports en ce week-end du 15 août, en rouge et noir sur la route. Des grèves perturbent le trafic, celui des trains régionaux entre Paris et la Normandie. Et dans les airs, une centaine de vols EasyJet annulés, la majorité à Paris-Charles-de-Gaulle et Lyon-Saint-Exupéry. L'Est de la France suffoque encore, 64 départements maintenus en vigilance orange canicule. Quant à l'Ouest, on respire avec des températures déjà en baisse ce matin le long des côtes. Mais attention, des orages arrivent. Le vent, principal risque aujourd'hui dans la lutte contre l'incendie des Landes. 1300 hectares parcourus par les flammes près de Luglon désormais. Dans les dunes du Pas-de-Calais, les feux sont fixés, comme à Saint-Just près de Rennes. Deux morts en 10 jours, emportés par des laves torrentielles et sur la même commune de Haute-Savoie, Sixtefer à cheval, où les très fortes pluies ont chargé les cours d'eau de roches et de cailloux jusqu'à former cette lave. Un homme de 30 ans est mort hier, une femme de 56 ans la semaine dernière. Nous ne renoncerons pas à garantir aux plus jeunes un environnement numérique plus sûr. La loi pour interdire les réseaux sociaux aux moins de 15 ans, censurée hier par le Conseil constitutionnel au nom de la liberté d'expression, le gouvernement vise une nouvelle loi désormais pour le printemps. Un jubilé et l'espoir de médaille pour ce dernier week-end de championnat d'Europe de natation à Paris. Trois Français engagés sur des finales ce samedi, dont Léon Marchand. Après les adieux au bassin de Florent Manaudou, il prend sa retraite à 35 ans.
10: Merci Valentine, et à tout à l'heure, 8h30. On a donc eu encore très chaud hier, un temps lourd qui ne donne pas envie de faire grand-chose. Et pourtant, on pense aux enfants en vacances scolaires, il faut bien les occuper. Alors comment s'adaptent les centres de loisirs ? François Vantéjou, vous avez passé la journée au centre de La Borde à jouer les tours pour voir ce que ça donne.
12: Ce matin, dans la grande salle du centre de loisirs, cette activité jeu vidéo pour le plus grand bonheur d'Axel.
13: Voilà, je suis juste en train de le battre à plate couture. Je suis juste en train de l'exterminer avec deux personnages, quoi.
12: Ici, le thermomètre affiche 24 degrés. Ce n'est pas climatisé, mais réfrigéré.
14: Ils ont de la chance, on est dans la grande salle et c'est la salle où il fait le plus frais. Donc, ils peuvent vraiment s'amuser sans subir la chaleur.
12: Aude est animatrice pour le deuxième été dans ce centre de loisirs et avec la canicule, elles sont des enfants un peu plus excités.
14: La chaleur, ça ne les fatigue pas nécessairement. Au contraire, vu qu'ils ne peuvent pas faire de sport parce que on ne peut pas les permettre de faire du sport dehors, etc. Ils ont envie de bouger et malheureusement, on ne peut pas leur permettre. Donc, ils sont un petit peu excités pendant les activités.
12: Des activités forcément adaptées pour ne pas qu'ils souffrent de la chaleur.
15: Piscine, sortie à l'extérieur, dans les lacs pour aller se baigner.
12: Aline Lozinguez est la directrice du centre. Elle gère des enfants de 6 à 14 ans.
15: Tous les jours, une casquette. Et s'ils n'ont pas de gourde, on leur prête des gourdes. Parce que du coup, on a la vaisselle qui nettoie les gourdes d'eau qui sont perdues. Et donc, ils ont obligatoirement, là, ils sont partis dans la forêt, ils ont tous une gourde et une casquette.
12: Quand les activités sont à l'intérieur, il faut vérifier qu'il ne fait pas trop chaud. La responsable du service enfance a joué les tours. Carole Bourteau prend l'exemple du laser game.
16: On n'était pas sûr qu'il y ait de la climatisation. Donc, on a des adjoints qui sont allés sur site, qui sont allés vérifier. Et comme ça, on était sûr d'avoir les bonnes conditions. Et les enfants ont pu faire une activité physique dans des conditions agréables, sans souffrir de la chaleur, quoi.
12: Et quand il faut changer de programme à la dernière minute, Aileen Gulan se tient prête. C'est l'élu en charge de l'éducation et de la jeunesse.
17: J'ai fait le choix de ne pas partir. Et il est vrai que c'est plus pratique que signer les bons de commande. Et là, c'est fait illico presto. Enfin, moi, j'ai dit n'hésitez pas à m'appeler, envoyer un message. Enfin, je reste disponible et à l'écoute de ce qui se passe à Jouer-les-Tours, en tout cas sur nos structures.
12: La température redeviendra plus agréable dès lundi à Jouer-les-Tours avec des maximales en dessous de 30 degrés.
10: Et pour aujourd'hui, les températures devraient nous laisser quand même souffler un peu. Il va faire lourd au réveil. On fait le point avec vous juste après, Julien. Dans le reste de l'actualité ce matin, c'est aussi cet incendie dans le Berry près d'Azel-Ferron. La surveillance est maintenue. On sera sur place dans le journal de 8h. Et puis, gros programme pour notre pépite avoinaise, la gymnaste Elena Kola, après sa médaille de bronze au concours général des championnats d'Europe de gym. Place au final par agrès aujourd'hui, au sol et à la poutre. On va suivre ça.
0: Et qu'est-ce que c'était dur les agrès quand on en faisait au collège?
10: Bah moi j'en ai pas fait, j'ai de la chance.
0: Ah, vous avez de la chance, ça faisait super peur déjà de monter sur la poutre ou alors de faire des pirouettes autour d'une barre. Oh là là, ça me faisait peur. Je préférais quand on avait volé, c'était plus simple. La météo aujourd'hui pour ce 15 août, alors c'est une météo un peu changeante. On attend la pluie, on plaisante un peu, mais c'est vrai qu'on fait un peu la danse de la pluie. On a envie que les températures se rafraîchissent un peu. Météo France nous parle d'un temps sec, de nombreux nuages qui ne laissent passer que quelques rayons de soleil. Donc déjà on est un peu protégé par les nuages. La nuit prochaine, parce qu'on surveille la nuit, c'est là qu'on prend le frais, il y aura de rares averses qui devraient tomber en soirée. La situation ne devrait pas durer. Les cumulus bourgeonnent fortement et deviennent rapidement menaçants. Du coup, et c'est ce qu'on espère, des orages pourraient éclater en seconde partie de nuit, ce qui serait vraiment le mieux. Hein, des bons orages, mais nous pendant ce temps-là, on est dans le lit. Comme ça, la situation se rafraîchit un peu. Bon, on perd quelques degrés, mais ça reste encore assez chaud. Les températures maximales aujourd'hui en Touraine, Météo France prévoit entre 33 et

0: Mon fils, ma bataille, Daniel Balavoine sur Ici Touraine.
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0: Il est 7h40, on va aux eaux de Beauval parce que tout au long de l'été, c'est Yann Meraki qui nous emmène dans les coulisses de l'un des plus beaux eaux du monde, à Beauval évidemment. On peut d'ailleurs y rencontrer une race de rhinocéros en armure.
2: Avec leur peau épaisse constituée de plis, les rhinocéros indiens ressemblent à des guerriers en armure. Pourtant, ils adorent les gratouilles.
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2: On vous emmène au plus près dans le zooparc de Beauval, dans l'espace des rhinocéros asiatiques, indiens plus précisément. On est juste au bord de leur enclos, ils sont venus nous rendre visite d'ailleurs, et on est avec Madison, soigneuse de cet espace asiatique. Les rhinocéros indiens, ils ont une particularité par rapport aux Africains, c'est que ceux-là, ils ont une grosse carapace, une grosse armure sur eux. J'ai envie de les appeler un peu les samouraïs rhinocéros.
4: Oui, c'est un peu ça. Après, c'est juste l'apparence qui fait samouraï, mais c'est des animaux qui sont hyper sociables, hyper doux, hyper attachants. Après, ils peuvent avoir des tendances d'agression, mais c'est plus entre eux ou quoi, pour de la défense, mais pas envers nous, quoi.
2: Cette cuirasse, elle leur sert à quoi, en fait, à se protéger? Qu'est-ce qu'elle a de différent par rapport à ceux d'Afrique? Pourquoi eux ont cette carapace en plus?

0: cette armure.
1: C'est vraiment une apparence qu'ils ont. Après, les rhinos d'Afrique, donc les rhinos blancs, ils ont la même épaisseur de peau, mais enfin, le visuel est différent.
0: C'est juste esthétique, en fait.
1: C'est ça.
0: Je pensais qu'effectivement, il y avait un côté protection en plus, peut-être dû à la vie, à des prédateurs particuliers, mais ils n'ont pas réellement de prédateurs quand ils sont adultes, les rhinocéros.
1: Non, le prédateur, c'est nous.
0: Malheureusement. Vous le disiez il y a deux secondes, ils ont ce côté tout de suite impressionnant parce qu'ils sont gros, lourds, avec cette grande défense et cette grosse armure. Mais en fait, au fond, c'est des gros nounours, ils sont tout câlins, ils sont tout mignons.
1: Ouais, c'est ça. Ils cherchent tout le temps le contact avec nous, ça facilite aussi les trainings médicaux pour faire des prises de sang, pour faire des soins. On a eu une femelle, Ena, qui avait des problèmes au niveau du ventre, on a pu lui faire des soins en contact avec elle pour la soulager aussi à ce niveau-là, et ils sont adorables.
0: Quand on s'est approché de l'enclos, ils sont venus tout de suite nous voir, ils viennent sociabiliser, c'est eux qui viennent nous dire bonjour, en premier même. Ils ont aussi en eux ce côté un peu curieux. On a l'impression toujours qu'ils ont envie de apprendre à nous connaître. Il y a ce côté-là, vous le ressentez, vous, au quotidien, pour être à votre contact, et puis peut-être les gratouilles, les papouilles.
1: Oui, c'est ça. Après, c'est la confiance qui s'est installée entre nous et eux, ce qui permet aussi qu'on ait cette relation avec eux et qui permet aussi, quand on a du public qui vient les voir, qu'ils puissent être assez proches et qu'ils viennent au contact de nous.
0: Il y a deux bébés, elles sont toutes jeunes encore. Hein. Là, c'est deux mamans avec leurs deux petites filles, chacune la sienne. Ça fait combien de temps qu'elles sont là, les deux petites?
1: Baïs, elle est née le 14 septembre et Neytiri, elle est née le 1er janvier.
0: Pour l'adaptation pour elles, ça se passe bien? Elles sont heureuses?
1: Tout va bien. On a des interactions un petit peu entre elles. Elles jouent ensemble et tout ça. C'est super mignon à voir.
0: Alors, on pense quoi, la maman? Elle vient nous voir, justement, juste à côté. Toutes les deux, elles sont demi-sœurs d'ailleurs. Hein. Je crois qu'elles ont le même papa à l'origine.
1: Oui, elles sont demi-sœurs. Elles ont le même papa, mais pas la même maman. Il faut savoir que normalement, les rhinos indiens, c'est des animaux qui sont solitaires, donc qui vivent tout seuls. Et nous, on a la chance de pouvoir les mettre ensemble et ça se passe très bien. Donc ça permet les interactions entre elles.
0: Il y a un jeune homme qui vient d'arriver aussi. Alors lui, pour l'instant, il attend un peu son tour. C'est un peu chacun son tour pour rentrer dans l'enclos. Ce jeune homme-là, il vient remplacer le papa regretté qui nous a quittés il y a quelques temps. Ce jeune homme-là, il aura pour but peut-être plus tard aussi de reproduire l'espèce.
1: Pour l'instant, il est pour but de s'acclimater et de trouver sa place au sein du parc et avec les filles aussi. Mais dans le futur, oui, le but, c'est de les mettre ensemble pour pouvoir reproduire et avoir des bébés de lui.
0: Pour l'instant, tout le monde a l'air très content, très heureux. Et puis, ils aiment bien nous le montrer. Ils viennent nous voir. Ils viennent nous montrer qu'ils sont heureux. Et ils sont contents d'être avec vous, Madison.
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0: Le rhinocéros indien est la plus grande des trois espèces de rhinocéros vivant en Asie. Malgré ses 2,7 tonnes et sa longueur de 3,50 m, il reste néanmoins plus petit que son cousin africain, lui aussi présent à Beauval, le rhinocéros blanc. L'Indien est définitivement un rhino pas comme les autres.
3: Merci beaucoup Yann Meraki. On peut découvrir évidemment quand on veut d'autres épisodes des coulisses de Beauval. Il faut tout simplement aller sur ici.fr et sur l'application ici. Allez, je vous donne quelques idées de sortie dans quelques instants, juste après ça.
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3: Il est 7h45, merci pour les gentils messages que vous nous envoyez sur la page Facebook d'Ici Touraine. C'est vrai qu'on est tous suspendus à la météo, on attend un petit peu la pluie. On ne devrait pas être écrasé sous le soleil aujourd'hui, mais ça dépassera quand même les 30 degrés.
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0: All Out of Fights, c'est Pink sur ici Touraine. 7h48, les infos dans 12 minutes. Pour l'heure, retenez bien son nom pour savoir qui seront nos champions de demain.
1: Tout cet été, Olivia Leray met en lumière sur votre radio ici les sportifs et sportives qui compteront dans les années à venir. Et ce matin, Olivia, vous nous parlez du parcours prometteur d'un pongiste.
2: Flavien Coton, c'est doux, non ? À retenir comme prénom, comme visage aussi, avec une peau de porcelaine et des cheveux blonds. Le nordiste, il a tout juste 18 ans. Et c'est la révélation des derniers mondiaux de tennis de table. Au départ, il était remplaçant derrière les frères Lebrun, que vous connaissez bien. Et puis d'un coup, alors que les Bleus n'allaient pas très bien, eh ben il est devenu indispensable et il a bousculé la hiérarchie. C'est comme s'il avait toujours été là en fait. Premier match avec l'équipe de France, première victoire, première médaille de bronze et premier titre en simple sur le circuit mondial la même année. Ce qui frappe chez lui, c'est sa maturité. Alors vous allez me dire qu'on dit beaucoup ça, hein, des petits jeunes qui montent, mais lui... il a quelque chose de serein et de fiable que les autres n'ont pas. C'est comme ça qu'il a fait tomber un Brésilien, 5e mondial, en mai dernier, sans complexe, avec lucidité, méthode et tactique. En 2022, il marquait déjà les esprits et l'histoire du ping français en remportant le titre de champion du monde U15. Il avait 14 ans. Alors pour gagner une médaille d'or aux Jeux Olympiques, ce qu'il veut, évidemment, il ne travaille pas sa tête, mais son physique. Musclé, un corps qui change et gagné en puissance. Son coach dit de lui qu'il jouait déjà au tennis de table dans le ventre de sa mère. Il n'aime rien d'autre, à part le jardinage, parce que son papa est paysagiste. Et le PSG, à 18 ans, on a tout à faire, hein, tout à créer. Mais le jardin de Flavien est déjà bien arrosé et il a tout pour éclore sous vos yeux à Los Angeles en 2028.
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0: Les derniers représentants français au tournoi du Grand Smash européen à Malmö en simple, et bah ce sont les frères Lebrun, Félix et Alexis. Ils tenteront aussi ce soir de remporter le trophée en double. La finale est à 18h.
1: On leur souhaite évidemment bonne chance. Vous cherchez des idées sorties en Touraine, soit vous êtes du coin, soit vous venez d'arriver dans la région, vous ne savez pas quoi faire. Allez, je vous dis tout ça juste après Emmanuel Moir.
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0: Beau malheur, Emmanuel Moir, sur Ici Touraine. Tout au long de ce week-end, vous pourrez plonger au cœur de la création artistique dans le cadre exceptionnel de Montrésor. Si vous ne connaissez pas Montrésor, c'est un très joli village d'un peu plus de 300 habitants. Il est classé parmi les plus beaux villages de France. D'ailleurs, on y croise quelques Instagrammeurs, quelques influenceurs qui viennent simplement faire de belles photos. Des photos, par exemple, du logis du chancelier qui abrite actuellement la mairie. Il y a le pont Bouvet, la maison du doyen qui se trouve rue Potokip. Il y a également les portes de la ville qui marquent le début de la rue Branicki, rue dans laquelle vous pourrez voir une maison à colombes qui date du 15e siècle. Il y a le lavoir, la halle au quart d'œil. C'est très pratique pour se mettre à l'ombre en cette période de soleil. Et donc à Montrésor, en ce moment, tout au long de ce week-end, une grande exposition qui réunit plus de 110 artistes, des peintres et des sculpteurs, des photographes, et qui viennent de plus d'une vingtaine de départements français. Jusqu'à demain soir, c'est le Pré du Bélier qui transforme en véritable galerie à ciel ouvert, ce qui vous offre une promenade artistique riche en découvertes et en émotions. Et puis l'avantage, c'est qu'on peut rencontrer les artistes passionnés et échanger autour de leurs œuvres. Après le succès de sa première édition, le Salon des minéraux et des fossiles revient à Langeais. C'est depuis hier, c'est tout au long de ce week-end. Et le temps de ce week-end, on vous invite à partir à la découverte des trésors de notre planète. Il y a une douzaine d'exposants qui vous présenteront leurs minéraux, leurs fossiles, leurs bijoux et même des figurines en pierre naturelle. On pourra également aussi assister à de nombreuses démonstrations. Deuxième Salon des minéraux et fossiles de Langeais, c'est ce week-end à la salle Inox. Bon, on est tous pareils, on a envie d'aller dans le frais. Si on profitait du patrimoine troglodyte pour aller se mettre au frais, par exemple à Azel Rideau, on peut découvrir la vallée troglodytique des Goupillères. Loin de la vie de château, on peut s'initier au monde paysan des siècles passés dans des habitations creusées dans la pierre. C'est vraiment une visite assez insolite, bucolique et plutôt conviviale. Sinon, 6 km plus loin, vous pouvez poursuivre avec le village de Villaines-les-Rochers. La culture de l'osier s'y est développée avant tout grâce à un sol favorable, mais aussi grâce aux nombreuses maisons troglodytes qui permettent de le conserver avant son usage. Citons aussi la chapelle Saint-Radegonde et le sous-sol du musée Rabelais, une ancienne carrière d'extraction gargantuesque. C'est assez géant. Si vous aimez le vélo, vous savez qu'en Touraine, on a quand même quelques cyclistes, vous êtes partant pour une balade, vous pouvez partir au départ du camping, le parc de Fierbois. Il y a la boucle cycliste, les troglos de Courtidot, ça traverse un décor de nombreuses maisons troglodytes, ainsi que Notre-Dame de Lorette. C'est une chapelle creusée dans le roc. Et puis à pied, vous pourrez, si vous préférez être à pied, vous pourrez arpenter le sentier d'interprétation, comme on dit, de la vallée troglodytique des Coteaux. Et l'option la moins fatigante, c'est peut-être ma préférée, se faire masser. Voilà, on ne fait rien, on ne marche pas, on ne fait pas de vélo. On se fait masser dans l'espace troglodyte du spa Zen Garden du Château des Candes. Voilà, ou alors vous pouvez toujours choisir un restaurant en troglo.
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0: On parle de la belle famille, c'est parfois compliqué les beaux-parents, on en parle avec Fred Ballard dans l'Humour en Tube juste avant le journal de 8h.
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0: Nous sommes le 15 août et le week-end du 15 août, c'est l'occasion rêvée pour passer quelques jours en famille ou avec la belle famille. Alors pour nous aider à trouver la bonne attitude avec les parents de son conjoint, Fred Ballard a fait appel à ses experts dans l'Humour en Tube.
8: Ça fait 7 ans que je suis avec ma meuf, donc ça fait 7 ans que j'ai des beaux-parents. C'est très long.
9: Ça peut paraître une éternité quand on n'a pas trouvé la clé de la communication, parce que bon, on ne choisit déjà pas sa propre famille, donc quand la vie nous en impose une nouvelle qu'on ne connaît pas vraiment, forcément on tâtonne un petit peu, façon Rémi Boyes, un gendre pas encore tout à fait idéal.
8: Mon beau-père, là, je sais pas si je dois le tutoyer ou le vouvoyer depuis 7 ans. Du coup, je fais que des phrases où il y a... Il y a ni tu ni vous là, et je vous jure je commence à devenir fou en fait. Je pense que eux ils doivent se demander si je suis pas complètement teubé comme gars.
9: Ah, c'est sûr que dire moi vouloir le pain pendant les repas de famille, on a trouvé mieux pour se faire adouber par ses beaux-parents, d'autant que en général les pères ne sont pas hyper accueillants avec celui qui ose prendre leur place dans le cœur de leur fille.
10: L'autre jour, ma fille a ramené un mec à la maison. Je lui ai dit, tu nous as déjà fait le coup avec le Labrador, c'est encore ta mère qui va devoir s'en occuper. On a fait connaissance, à un moment donné, on s'est retrouvés entre hommes. Je lui ai fait faire un tour en voiture. Bon, au bout d'une demi-heure, je l'ai laissé sortir du coffre. L'après-midi, je lui ai fait découvrir la chasse, il m'a demandé des conseils, je lui ai dit, cours.
9: Voilà, bon alors bien sûr, tous les gendres ou futurs gendres ne sont pas obligés de suivre le conseil d'Olivier de Benoît à la lettre, même si courir vite et loin est une technique qui se défend. Hein. Sinon, y a l'humour. En général, ça détend tout le monde. Et un beau-père qui rit, c'est un allié pour la vie.
0: Merci beaucoup Fred Ballard. On vous souhaite un bon week-end en famille. Et puis, vous pouvez toujours aller retrouver l'humour en tube sur ici.fr.
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0: Nous sommes le samedi 15 août 2026. Il est 8h, Jeanne Serrin pour les informations, on l'a attendu toute la semaine.
11: Le retour de la fraîcheur, ce n'est pas tout à fait pour aujourd'hui. L'Indre-et-Loire reste en vigilance orange canicule, mais on y arrive. On va pouvoir rattraper des heures de sommeil et retrouver notre quotidien pour beaucoup chamboulé en ce moment. Ils sont nombreux à fuir leur logement surchauffé pour se mettre au frais. L'une des solutions, c'est ces espaces climatisés mis à disposition par les communes dans le département. À La Riche, par exemple, la résidence Marcel Dulaurier accueille les personnes âgées. Christiane a 84 ans et elle en profite aussi pour rompre la solitude.
12: Dans l'appartement où je suis, ce matin il y avait 31. Je suis quelqu'un de très dynamique d'habitude, mais là, la chaleur, moi je n'ai plus envie de rien faire. Depuis le début, ça a toujours été difficile, hein, parce qu'on a quand même eu des grosses chaleurs. On a eu 39, on a eu 40. Hein. Et puis vous savez, la solitude, ça n'arrange rien. C'est très difficile à supporter quand on est seul et quand on est enfermé pratiquement toute la journée. Et puis pour faire les courses, il faut choisir le moment où il fait pas très chaud, hein, parce que le matin, de bonne heure, mais c'est pas évident.
11: La Riche, où cette semaine un incendie a détruit 3 hectares de végétation. Le risque reste très élevé dans le département. Chez nos voisins de l'Indre, près d'Azelferon, vigilance maximum dans la Brême, où 63 hectares ont brûlé cette semaine. Des pompiers patrouillent toujours autour du secteur ce matin pour s'assurer qu'il n'y aura pas de reprise. Jérôme Collin s'est rendu sur place.
13: Les camions de pompiers quadrillent la forêt de Preuilly à l'affût des fumerolles pour noyer la moindre reprise du feu.
14: De voir ça si proche, c'est vraiment impressionnant. On peut dire qu'on a eu chaud.
13: Les habitants sont partagés entre l'écœurement de voir une soixantaine d'hectares de forêt partis en fumée, mais aussi le sentiment d'avoir peut-être échappé au pire. Le soutien des agriculteurs, comme François, a été déterminant.
15: Je viens aider les collègues, hein, je viens arroser s'il y a besoin. Voilà, les grosses tonnes alizées qui attendent, donc on essaye de s'organiser.
13: Le maire d'Azelferon, Christophe Jubert, était parmi les premiers sur place au tout début de l'incendie.
16: Ça a pris assez rapidement dans une plantation de sapins et franchement quand je suis arrivé il y avait des flammes qui faisaient plusieurs mètres de haut, c'était assez impressionnant. Heureusement qu'il n'y avait pas beaucoup de vent.
13: Il compare la forêt de Preuilly à une véritable poudrière, lui qui en arpente souvent les chemins.
16: À cette saison-là, nous sommes au 15 août et enfin, franchement c'est inquiétant. On est dans un état de sécheresse inédit et enfin, c'est extrêmement anxiogène pour nous tous. Quand on regarde la télé de chez soi, qu'on voit les feux en Gironde, dans le Var, on dit qu'est-ce que c'est. Mais là, c'est pas là-bas, c'est chez nous. C'est des paysages un peu de désolation. Oui. Toute la biodiversité qui en pâtit en même temps, hein, ça a forcément un impact.
13: À Azelferon, comme partout en Brenne et dans le Berry, on regarde en priorité la météo avec l'espoir que la pluie fasse son retour.
11: Et une pluie qui se fait attendre aussi chez nous. Des orages ont éclaté localement hier dans le nord-ouest du département, mais pas de quoi soulager nos sols et nos cours d'eau. Après le Cher, la Loire passe elle aussi en niveau crise, soit le plus haut degré de vigilance. La préfecture interdit tout prélèvement dans le fleuve et ses affluents et de nouvelles restrictions d'eau entrent également en vigueur. Toutes les informations sont à retrouver sur le site vigio.gouv.fr.
0: Les trams reviennent dans le centre-ville de Tours.
11: Fini la galère pour des centaines d'usagers. Les travaux de la ligne 1 entre la place Choiseul et la gare sont terminés et les rames circulent de nouveau normalement à partir d'aujourd'hui. La ligne était coupée en deux depuis le début de l'été pour permettre de rénover l'alimentation électrique au sol. Pas de retour à la normale par contre pour les voitures et les bus. La place Jean Jaurès reste inaccessible jusqu'à la fin du mois.
0: Ils ne pourront pas reprendre de licence avant 2046.
11: Deux joueurs de football amateurs ont été durement sanctionnés par la commission de discipline tribune du district d'Indre-et-Loire pour avoir agressé deux arbitres en avril dernier sur deux matchs différents. L'un avait été pris à la gorge, le deuxième s'était pris des coups de poing. Les joueurs écopent chacun de 20 ans de suspension. C'est une information ici Touraine. Et leur comportement pénalise aussi leur club, celui de Port-Noître et le FC Véron, qui commenceront la saison avec 8 points de retard et 2000 euros d'amende.
0: Elle fait rêver à tous les jeunes gymnastes de France.
11: Notre championne d'avoine Beaumont, Elena Kola, qui brille en ce moment au championnat d'Europe de gym à Zagreb, en Croatie. Après le bronze gagné jeudi lors du concours général, elle va tenter aujourd'hui de remporter une nouvelle médaille européenne. Place au final par agrès pour sa première sélection en senior à 16 ans. La gymnaste confirme son statut de nouvel espoir de la gym tricolore, Marion Ferrer.
17: Un large sourire aux lèvres, Elena Kola confirme avoir savouré son podium et sa troisième place au concours général.
18: Je ne sais pas à quoi j'ai pensé, mais juste j'étais très fière de représenter la France et je pense que c'est la plus belle des choses.
17: Mais pas question pour la jeune gymnaste, tout juste âgée de 16 ans, de se laisser déconcentrer. Place désormais au final à la poutre et au sol, des agrès qu'elle s'est compliquée.
18: Les finales que j'ai là, c'est du plus, pas les poutres. Je sais que je loupe la finale où j'avais le plus de chances de résultats au bar. Du coup là, juste me faire plaisir et me donner à fond.
17: Ces championnats d'Europe sont pourtant ses premiers en tant que senior, mais là aussi, elle reste sereine, aucune raison de se laisser impressionner.
18: Je me projette de la même manière, après c'est sûr qu'il y a plus de concurrence, mais en soi, c'est juste la même compétition, juste avec des filles plus expérimentées et ça reste le même genre de compétition.
17: Début de ces finales par agrès, aujourd'hui à 15h.
11: Et demain, ça sera la finale par équipe où les Françaises comptent bien conserver le bronze gagné l'année dernière. Et puis, un beau faire-part de naissance ce matin qui nous vient du zoo de Beauval. Un bébé okapi est né jeudi matin. C'est une naissance extrêmement rare pour cette espèce menacée. C'est la première depuis 8 ans au parc du Loir-et-Cher. Et les visiteurs peuvent déjà l'apercevoir dans son enclos avec sa maman. Son nom, on le connaît pas encore. Julien, le choix revient à l'équipe de soigneurs. Il sera révélé dans les prochains jours.
0: Je ne m'y connais pas du tout en prénom de d'okapi.
11: Moi non plus.
0: Je ne sais pas si, voilà, autant les vaches, les tout ça, on sait un peu.
11: Est-ce qu'il y a une lettre pour chaque année
0: Je ne sais pas. En tout cas, c'est une belle nouvelle, vous l'avez dit, parce que première naissance depuis 8 ans, voilà, c'est pour les gens qui ne voient pas trop à quoi ça ressemble, ça a les mêmes jambes que les zèbres. C'est rayé, mais pas sur tout le corps. Mmh. C'est tout à fait mignon. La météo, peut-être, avec le retour de la fraîcheur, alors on aurait aimé qu'elle revienne d'un coup, qu'on perde 10 degrés. Bon, la fraîcheur revient doucement. Aujourd'hui, Météo France parle d'un temps sec, mais de nombreux nuages qui vont pas laisser passer, enfin qui ne laissent passer que quelques rayons de soleil. On aura normalement, on espère d'ailleurs, quelques rares averses qui finiront par tomber en soirée et quelques orages qui pourront éclater en seconde partie de nuit. Du coup, côté température, on perd des degrés, on n'a plus les 40 degrés, mais aujourd'hui ce sera toutefois entre 33 et 35 degrés en Touraine.
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0: Et puis dans quelques instants, dans Vie numérique, vie privée, on parlera des jeux en ligne. Pour l'heure, la musique sur Ici Touraine, c'est Elie Medeiros.

0: On danse le calypso avec Elie Medeiros à Bailar Calypso sur Ici Touraine.
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0: Il est quasiment 8h12, vous allez être nombreux sur la route, hein. Vous restez prudents. J'ai entendu une info chez les collègues de France Info hier soir, il y a une petite amélioration par rapport au mois de juillet dernier, il y a une vingtaine de morts en moins, hein. C'est toujours assez très important, mais on en parlera. Pourquoi je vous parle de ça, de la sécurité routière? Parce qu'on en parlera dans la chronique sur la Nationale 10 avec Marion Mancini. D'ici là, ben, on va parler vie numérique, vie privée, notamment des jeux en ligne, ce sera juste après ça.
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0: Jeanne Serrin, c'est lors de la chronique Vie numérique, vie privée.
6: L'offre illégale de jeux en ligne explose en France. C'est l'alerte de l'Association française des jeux en ligne. Dans Vie numérique, vie privée, Valentine Letay, ce matin, vous nous expliquez les dangers de cette pratique pour nos données personnelles.
7: Et oui, puisque par définition, lorsque vous jouez en ligne, vous êtes connecté à Internet et donc une cible potentielle pour les pirates et leurs virus. Et oubliez l'image du jeune enfermé dans sa chambre pour jouer à la console. Nous sommes tous concernés, que ce soit sur ordinateur, console ou sur mobile. Près de 3 Français sur 4 jouent quasi quotidiennement à des jeux vidéo et à tous les âges. Et lorsqu'ils sont illégaux, comme un casino en ligne ou une version piratée d'un jeu connu, vous devenez vulnérable. Les utiliser, c'est aussi faire confiance aux éditeurs, aux créateurs de ces jeux qui, eux, ne vous veulent pas forcément du bien ou ne protègent tout simplement pas vos données.
6: Et sur les plateformes légales, à quoi il faut faire attention, Valentine ?
7: Vérifiez que les données personnelles demandées pour vous inscrire sont vraiment nécessaires pour jouer, comme l'accès à votre géolocalisation ou à votre micro. Choisissez un pseudo et un avatar éloigné de votre identité. Utilisez aussi une adresse mail spécialement créée pour jouer en ligne, conseille la CNIL, la Commission nationale de l'informatique et des libertés. En cas de piratage, l'impact de l'attaque sera limité et les autres données sensibles dans votre compte de messagerie protégées. On évite d'enregistrer ses coordonnées bancaires, même si c'est bien pratique lorsqu'on réalise des micro-paiements pour améliorer l'expérience de jeu et acheter des accessoires à son personnage, par exemple. Vous ne savez pas comment l'éditeur du jeu les sécurise et même les grosses sociétés sont vulnérables. Et puis, ne laissez pas jouer votre enfant à un jeu qui n'est pas adapté à son âge. Une fois connecté, il sera au contact d'adultes capables de lui soutirer des informations sensibles sans qu'il en mesure les conséquences. Et dans le pire des cas, être confronté à du grooming, soit quand des pédocriminels se font passer pour des enfants pour leur demander des photos.
6: Et comme quoi on joue à tous les âges, 46% des plus de 60 ans jouent à des jeux en ligne selon le CNC, le Centre National du Cinéma.
0: C'est l'actrice Josiane Balasko, je crois, qui est totalement fan de jeux vidéo. Pourtant, elle n'est pas forcément de la génération où on pourrait croire qu'elle est dedans. Mais effectivement, vous avez raison, il y a pas mal de gens de plus de 60 ans qui jouent à des jeux en ligne. On surveille tout ça, merci pour tous ces conseils. 8h15, on va sur la Nationale 10, juste après Pierre Demers.

0: Je pense à vous, Pierre de Mer, sur Ici Touraine. On va aller sur la Nationale 10, la périlleuse Nationale 10, parce qu'il faut quand même le dire, il y a quand même certaines choses qui s'améliorent avec le temps, comme la sécurité routière. Il y a d'ailleurs en ce mois de juillet une amélioration de quelques pourcentages, ça nous fait une vingtaine de morts en moins par rapport au mois de juillet de l'année dernière, donc c'est très important. Souvenez-vous quand même, le pic historique en 1972, 18 000 décès sur la route, c'est assez incroyable. Allez, on va parler justement de la sécurité routière sur cette Nationale 10.
1: Vous y circulez peut-être régulièrement, mais connaissez-vous vraiment la Nationale 10? Décryptage d'un morceau de l'histoire tourangelle avec Laurent Carré. Bonjour.
2: Bonjour.
1: La nostalgie et le souvenir de cette route des vacances ne doit pas pour autant faire oublier que la Nationale 10 fut l'une des routes les plus dangereuses du pays, Laurent.
2: Oui, et pourquoi? Parce que déjà, cette route, elle a été aménagée et sécurisée bien plus tard que d'autres grands axes en France. La liaison Paris-Bordeaux-Espagne fut et reste le théâtre de bien des drames.
1: Oui, parce qu'il y avait beaucoup de trafic, et qui dit trafic dit accident.
2: Malheureusement. Et dès les années 50, la RN10 a dû absorber un flux croissant de la circulation routière. Les pouvoirs publics de l'époque ont jugé que les routes nationales étaient largement suffisantes pour assurer les déplacements au sein du territoire. Mais ces routes sont héritées de l'époque des diligences et elles n'étaient plus du tout adaptées à l'ère de l'automobile. La France a ainsi appris un retard considérable dans l'aménagement des autoroutes. Et il faudra attendre 1973 pour rallier sans un feu rouge, comme on disait à l'époque, Paris à Tours, et 1981 pour un trajet direct entre Paris et Bordeaux. Les routes nationales sont donc aménagées sporadiquement pour fluidifier le trafic avec de véritables pièges, comme les trois voies sans ligne continue. Ainsi, au début des années 50, ce sont plus de 5000 personnes qui perdent la vie sur les routes françaises, avec un parc seulement de 2 millions de voitures. Les week-ends et les départs en vacances sont particulièrement meurtriers. À titre d'exemple, du samedi 12 au lundi 14 juillet 1952, on va relever 38 personnes en France qui ont été tuées et 160 grièvement blessées.
1: Mais des épisodes comme ceux-là, ça ne peut pas passer inaperçu, Laurent.
2: Évidemment que non, et la presse alerte régulièrement l'opinion avec des articles au titre choc comme les carrefours de la mort ou encore le boulevard du crime. La Nationale 10 est particulièrement montrée du doigt. On y recense une bonne vingtaine de points noirs responsables de nombreux accidents comme Vendôme, à Chambrais-les-Tours par exemple, le carrefour du Bois-Lopin. En 1966, des journalistes vont parcourir l'intégralité de la route Paris à Hendaye pour une enquête édifiante. Quelques extraits choisis, descente sans visibilité, virage mal dessiné ou encore danger accru de la route par suite de hautes côtes mal protégées par des lignes jaunes souvent à demi effacées. Les vacanciers assistent souvent à des scènes dramatiques, comme à Sainte-Maure, où un enfant est écrasé par un automobiliste pressé. À Villedômé, c'est un camion de bois qui s'encastre dans le relais routier de la Grand-Vallée. Les lieux les plus dangereux disposaient même de postes de secours avancés pour prodiguer les premiers soins aux blessés de la route. Les Portugais vont payer un lourd tribut lors des grandes migrations estivales. La Nationale 10 fut d'ailleurs sinistrement surnommée le cimetière des Portugais. Ainsi, dans le Bordelais, vous avez un petit cimetière qui a accueilli une famille entière qui a été inhumée sans avoir jamais pu être identifiée.
1: Et quelles mesures ont été prises pour tenter de rendre les routes plus sûres?
2: En 1972, une opération qui était très médiatisée est menée dans la petite ville de Mazamet pour faire prendre conscience de l'ampleur de la situation. Cette petite ville, déclarée ville morte, avec ses 16 000 habitants qui vont se coucher au sol pour incarner les morts des routes de France. Dès lors, une réelle politique de sécurité routière est entreprise avec des limitations de vitesse, le port obligatoire de la ceinture de sécurité, du casque pour les motards et la répression de l'alcool au volant. Parallèlement, les voitures vont faire de spectaculaires progrès de sécurité. Les routes sont peu à peu aménagées pour limiter ou faire disparaître les principaux points noirs. Aujourd'hui, même si la Nationale 10 a bien changé depuis les années 70, elle demeure néanmoins dangereuse. Les faits divers réguliers en témoignent. Alors si vous l'empruntez pour rejoindre l'Atlantique cet été ou l'Espagne, soyez-y très prudent.
1: Ah oui, ça, on ne se laisse jamais de ces messages de prévention. Ici.fr pour peut-être occuper votre trajet en réécoutant tous les épisodes de cette chronique. Merci Laurent Carré.
2: Au revoir.
0: Merci Marion Mancini. Allez, 8h22.
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0: La cabine de Loire, vous nous appelez, vous choisissez votre cabine et vous repartez avec le cadeau. En l'occurrence, je vais le découvrir avec vous, le cadeau, c'est le Turnbull Junior. Alors on m'a ramené un gros kit, là il y a des raquettes fluorescentes. En fait c'est un petit peu le même principe que le Jokari. Vous vous rappelez, le Jokari, on avait deux raquettes, il y avait une balle accrochée à une petite ficelle élastique, la balle était au sol. Là c'est juste que la balle est un peu suspendue en hauteur, il y a une espèce de petit piquet de 2 mètres de haut. Au bout, une ficelle, au bout de la ficelle, la balle, ce qui permet de jouer tout seul ou à deux. jeu sans aller chercher la balle à l'autre bout du jardin ou au fin fond de la Loire. Ça s'appelle le Turnball, on peut y jouer à partir de 7 ans, c'est un jeu très très rigolo. Si vous voulez remporter ce jeu ou peut-être l'offrir, hein, c'est ce qui s'est passé tout à l'heure, vous pouvez toujours offrir votre cadeau. Ben, vous nous appelez 02 47 38 10 20 et on joue ensemble à la Cabine de Loire. Bonne chance à tous.

0: voyez cette chanson un peu comme une prière, hein. When the rain begins to fall, quand la pluie commence à tomber, c'est Piazzadora et Jermaine Jackson. C'est vrai qu'on l'attend, cette pluie. Allez, en attendant la pluie, on va jouer la cabine de Loire avec Katia. On joue juste après ça.
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0: Bah oui, la cabine de Loire, juste avant le journal de 8h30, on a bien 2 minutes pour accueillir Katia quand même. Bonjour Katia.
5: Bonjour.
0: Ça va bien, aujourd'hui vous avez bien dormi avec cette grosse chaleur?
5: Un peu mieux, puis on sent des petites gouttes là.
0: Ouais, hein, on espère que ça va venir. Bon ouais, Katia, la cabine de Loire, vous voulez quel numéro de cabine? On en a ouvert une tout à l'heure, la porte est grincée. Hein. Vous voulez ouvrir laquelle?
5: La 7.
0: Allez, la 7, c'était juste après la 6. Mais elle grince aussi, alors celle-là, il va vraiment falloir que je m'occupe de mes cabines, là, parce que voilà. C'est une petite question, tiens, c'est pas un extrait sonore, c'est une question. Je cherche le nom d'un personnage célèbre, Katia. Il était né un 15 août, en Corse, à Ajaccio. Il est mort à Sainte-Hélène. C'était l'empereur des Français. Alors moi, je vous propose Charles de Gaulle, Victor Hugo ou Napoléon. L'empereur des Français, hein, il était né en 1769.
5: Napoléon ?
0: Ben oui, parce que Charles de Gaulle. Voilà, une très bonne réponse, Napoléon. Vous gagnez le Turnbull Junior, une espèce de jokari moderne avec des raquettes fluorescentes. C'est pour vous, Katia.
5: Ah ben, il va être content de ma petite fille alors.
0: J'allais vous demander, est-ce que vous jouez vous-même ou est-ce que c'est des enfants qui vont jouer ?
5: Des enfants, oui.
0: Bon ben c'est parfait. Katia, on vous souhaite une bonne journée.
5: Merci.
0: Et puis à très bientôt.
5: Merci, au revoir.
0: À bientôt, Katia. On rejouera évidemment au long de la matinée aux cabines de Loire, toujours au même numéro, 02 47 38 10 20.
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0: C'est quasiment 8h30 dans l'info d'ici, je ne sais rien de
6: quoi. C'est une cinquième vague de chaleur qui se termine en Touraine. On va profiter du week-end et du retour des températures à peu près supportables pour récupérer nos nuits. Cette semaine, plusieurs communes ont ouvert des espaces fraîcheur pour les personnes en difficulté. On a passé l'après-midi dans celle de La Riche. C'est juste après l'info en 90 secondes avec Valentine Letès.
7: Reprise de feu cette nuit dans les Landes. Quasiment 1600 hectares parcourus désormais par les flammes. Par précaution, une centaine d'habitants supplémentaires ont évacué. Les pompiers espèrent maintenant l'arrivée de la pluie, mais c'est peut-être la foudre qui tombera puisque des orages arrivent avec des rafales de vent à 90 km/h et une chute bienvenue des températures à l'ouest. C'est la fin de la vigilance orange à la canicule pour 19 départements de la côte ce matin. 64 autres le sont encore ce samedi. Nouvelle coulée de lave torrentielle en Haute-Savoie et deuxième mort en 10 jours à Sixtefer à cheval. Un homme de 30 ans emporté par un torrent de boue capable de charrier des rochers de plusieurs tonnes. La semaine dernière, une femme de 56 ans est morte. Une centaine de vols EasyJet annulés ce week-end au départ de la France. Mouvement de grève très suivi au sein de la compagnie low cost. Hôtesse de l'air et steward dénoncent des changements incessants de planning et des journées à rallonge. C'est un week-end de galère dans tous les transports pour les vacanciers, avec ce trafic perturbé sur les rails entre Paris et la Normandie pour cause de grève, là encore à la SNCF, et cette circulation sur la route très difficile, rouge partout en France ce samedi. Dernier week-end des championnats d'Europe de natation à Paris, avec les adieux de Florent Manaudou au bassin. À 35 ans, il passe le flambeau à la relève. Léon Marchand, Marie-Ambre Molu, Pauline Mailleux et Béryl Gastaldello, tous disputeront des finales aujourd'hui.
6: Merci Valentine Letès. Comment rompre l'isolement des personnes âgées pendant la canicule? Cette semaine, de nombreuses communes ont fait attention à ne pas les laisser tomber. À La Riche, la résidence Marcel Dulaurier a fait journée portes ouvertes, salle aux frais et un système de navette pour éviter aux personnes fragiles le sauna à l'extérieur. Édouard Lebourg, vous avez fait le trajet.
8: Cet après-midi, 4 personnes âgées sont à récupérer.
9: On va chercher même poisson pour
10: aller sur kiné ce matin.
8: Elle est justement en train de nous attendre devant chez elle. Elle monte dans le van.
9: Bonjour Madame Poisson.
10: Bonjour, bonjour.
9: Comment allez-vous?
10: Faites attention à la marche et à votre tête.
9: Ouais,
11: allez-y,
9: ouais,
11: Madame Poisson.
8: Et Madame Poisson, elle n'en peut plus de la canicule.
11: Dans l'appartement où je suis, ce matin il y avait 31. Là, la chaleur, moi je n'ai plus envie de rien faire.
8: Une fois arrivée...
10: Et voilà, attention à vos têtes surtout.
11: C'est rigolo.
10: Si vous voulez, il y a le bras.
11: Ça fait plaisir.
10: Si vous voulez vous maintenir.
8: Direction la salle climatisée. Janine, 77 ans, s'y trouve déjà. Et plus qu'à la chaleur, c'est à la solitude qu'elle cherche à échapper.
12: On est obligé de rester chez soi enfermé, on voit plus personne. Donc, à force, ça devient difficile, quoi.
8: Et à côté d'elle, il y a Jackie. Cet îlot de fraîcheur le fait revivre.
13: Ça apporte surtout déjà de la fraîcheur, du bien-être, et puis de pouvoir rencontrer des gens en même temps, ouvrir la discussion, ça permet de se recharger un peu.
8: Un sentiment aussi partagé par les habitants de cette résidence, Nicole, en train de faire son crochet, est enchantée de voir de nouvelles têtes.
14: Ça me fait un bien énorme d'être entourée, je suis moins seule.
8: Et après 30 minutes, Janine s'est finalement trouvée une camarade.
15: Vous avez rencontré quelqu'un?
12: Oui, j'ai rencontré quelqu'un qui avait envie de parler à une autre personne et on s'est trouvé.
16: On a échangé nos adresses.
12: On a échangé nos numéros de téléphone.
16: Nos téléphones déjà.
8: Cette nouvelle connaissance, c'est Hélène. Ne plus rester seule, c'est vital pour elle.
16: La pire des choses, c'est la solitude. La solitude, c'est la mort.
8: La salle climatisée de la résidence Marcel Dulaurier sera ouverte jusqu'à la fin de l'été.
6: Un reportage signé Édouard Lebourg. Dans l'actualité en Touraine ce matin, la fin de la galère pour des centaines d'usagers du tram à Tours. Les travaux qui ont eu lieu tout cet été entre la place Choiseul et la gare sont terminés et les rames vont reprendre leur parcours habituel en centre-ville. Pour les voitures, par contre, la place Jean Jaurès est encore bloquée. Les déviations restent en place. Même chose pour les bus, jusqu'à la fin du mois. Des sanctions lourdes pour deux joueurs de football tourangeaux qui ont chacun agressé un arbitre en avril dernier. Ils ne pourront plus jouer pendant 20 ans, c'est une information ici Touraine qu'on vous détaille dans le journal de 9h. Bon, il fait encore chaud ce matin et puis lourd, Julien.
0: Oui, c'est une météo un peu mi-figue, mi-raisin. Je ne peux pas vous dire qu'il va pleuvoir, je ne peux pas vous dire qu'il va faire beau. Météo France parle d'un temps qui est sec, mais des nuages assez nombreux ne laissent passer que quelques rayons de soleil. Ça déjà, ça nous rassure, on ne sera pas écrasé sous la grosse chaleur. D'ailleurs, aujourd'hui en Touraine, c'est prévu entre 33 et 35 degrés. Donc, ce n'est pas vraiment le retour de la fraîcheur, c'est déjà la fin de la chaleur. On respire un petit peu mieux. Là où on respire le mieux, ce sera la nuit prochaine, hein, entre 18 et 20 degrés. On attend et on espère que ce sera le cas à quelques rares averses qui devraient finir par tomber en soirée. Et puis en deuxième partie de nuit, à la faveur de cumulus qui bourgeonne, nous dit Météo France, on attend quelques orages, ce qu'on souhaite parce que ça ferait quand même baisser les températures. Et puis demain, normalement, on continue de perdre des degrés. Demain, on sera plutôt aux alentours de 32 degrés.
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0: Avant 9h, je vous donnerai des idées sorties. Vous allez tout connaître de votre avenir grâce à l'horoscope de Catherine Viguier. Puis on va faire un peu du sport avec Nordine à table. Mais pour l'heure, la musique, Francis Cabrel.

0: Les murs de poussière, Francis Cabrel sur Ici Touraine, 8h38.
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0: L'horoscope de Catherine Viguier, ce sera avant 9h. On va faire du sport, si c'est possible. On va réussir à faire du sport avec Nordine à table. Et puis je vous donnerai quelques idées sorties.
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0: Chaque matin, vous êtes plusieurs dizaines à nous envoyer des jolies photos, des petits coucous, ça nous réchauffe le cœur, ça nous fait plaisir. Vous nous donnez la météo du côté de chez vous. On peut pas lire tous les messages, enfin on les lit évidemment à la radio, on peut pas les lire tous à l'antenne. Tiens, il y a Chantal qui nous dit bonjour à tous et bonne fête aux maris. C'est vrai que c'est la fête des maris aujourd'hui. Et Chantal nous dit qu'il fait 23 degrés encore ce matin à Tours. Elle nous souhaite un bon week-end de 15 août et elle nous dit que le tram a repris son service. Et ça, c'est vrai que ça fait plaisir à pas mal de gens. On a Nelly qui nous dit bonjour ici Touraine, bon 15 août, 20 degrés à Saint-Georges-sur Cher. Effectivement, on se réveille avec une vingtaine de degrés en espérant qu'on n'atteindra pas les 40. Tiens, Françoise nous dit qu'il y a des montgolfières dans le ciel, mais aussi de lourds nuages. Hein. Un espoir météo. C'est exactement ça, Françoise. On espère qu'il va faire frais. Parce qu'on va faire du sport. Hein. Quel exercice améliore le moral ? On va répondre à cette question avec Nordine à table juste après ça.

0: In the mix, last night, DJ Save My Life, c'est In Deep, sur ici Touraine. Il est 8h45, on prend la météo des campings et on va aller du côté des lodges du Bois de Chambord. On en parle avec Virginie. Bonjour et bienvenue Virginie.
1: Oui, bonjour.
0: Normalement, vous avez monté cette affaire à deux, hein. C'est Arnaud et Virginie, c'est ça? Vous êtes passionnés de nature?
1: Exactement. Ça.
0: Et de vélo, apparemment.
1: Oui, c'est Arnaud. Arnaud fait beaucoup de vélo.
0: Alors apparemment, hein, j'ai été vérifié, ce camping, il vous ressemble. C'est un camping familial. On est au cœur des châteaux de la Loire, bien sûr. On est un peu déconnecté, au calme, c'est ça?
1: C'est ça, exactement ça. On essaye d'accueillir nos clients dans un petit cocon. On accueille les gens dans le camping comme si on les accueillait à la maison.
0: Ouais, c'est un petit peu cet état d'esprit. Ils arrivent chez vous, en fait.
1: C'est cet état d'esprit. Et ils arrivent à la maison.
0: Bon, on n'est pas malheureux, en plus, parce qu'on est dans un bel endroit. Virginie, on est quoi? Entre la Loire et les forêts de Sologne, c'est quand même un endroit assez
1: privilégié. Oui, exactement. On est à 10 km de la Loire. On est juste à l'entrée de la forêt qui nous mène à Chambord. On peut d'ailleurs aller à Chambord à vélo par la forêt.
0: On est entouré de petits étangs,
1: donc c'est chouette.
0: Qu'est-ce que c'est beau, là, quand on arrive à Chambord en vélo. Apparemment, vous êtes sensible à la question écologique parce que vous êtes labellisé clé verte et vous êtes engagé dans une démarche durable, c'est ça?
1: Exactement. On essaye de préserver l'environnement dans lequel on vit et on essaye de sensibiliser nos clients à tout ça. Alors, chez nous, on préserve toute la végétation, on essaye de planter, on utilise des produits responsables, on limite nos déchets. Bon. Plein de toutes petites actions qui, mis bout à bout, on espère auront des conséquences. Ben,
0: ouais, puis du coup, ça vous fait un refuge paisible. On est loin des nuisances sonores.
1: Il y a pas de...
0: Voilà. Chez vous, c'est le calme garanti, c'est ça?
1: On dort. Chez nous, on dort. Souvent, les personnes nous disent, oh là là, mais ça m'est jamais arrivé. Je me suis réveillée à 9h30.
0: Ah, ça fait. C'est vrai que ça fait du bien. La circulation est limitée aux véhicules. Bon, alors sur le camping, il y a quand même une piscine qui est sur place.
1: Bien sûr, on a une petite piscine pour pouvoir se rafraîchir. Et puis là, en période de grande chaleur, on a une grande yourte climatisée qui permet à tout le monde d'aller se mettre à l'abri, faire un petit jeu de société, une petite sieste. Tranquillement.
0: C'est marrant, ça, Virginie, les espaces de fraîcheur cet été deviennent les lieux de convivialité parce que tout le monde
1: vient. C'est très à la mode.
0: Ouais, on vient se retrouver. Bon, puis pour les jours où il fait pas très chaud, vous avez toujours le trampoline, l'air de jeu, le terrain de pétanque. Ouais. Il y a quand même, et j'aimerais vous entendre parler ça, il paraît que vous avez un sauna dans un tonneau en bois.
1: Oui. Exactement,
0: on a un petit
1: sauna en tonneau qui permet d'aller se prendre sa petite dose de chaleur. D'ailleurs, on a des clients qui y vont en ce moment parce que le principe est d'avoir encore plus chaud que ce qu'on a chaud.
0: D'accord.
1: Et en sortant, on a moins chaud.
0: Ah, mais vous savez que les gens qui sont fans de sauna, faut pas leur en priver, hein. Ils y tiennent. Alors.
1: Exactement.
0: Bon, et puis évidemment, comme dans tous les campings, vous avez la petite épicerie de dépannage. À préciser quand même que vous mettez à l'honneur les produits locaux dans cette épicerie.
1: Oui.
0: Il y a du vin de Cheverny, du jus de pomme artisanale. Les biscuits de Chambord. Qu'est-ce qu'ils sont bons, les biscuits de Chambord? Oh là là! Qu'est-ce qu'ils sont bons? C'est terrible, ça. Bon, bah, Virginie, on vous envoie du monde, hein, puisque vous êtes donc du côté de. Vous n'êtes pas loin du château de Chambord.
1: Oui. Exactement, 10 km de Chambord.
0: Bon, bah, on vous souhaite un bon été dans votre cadre naturel, là, paisible, ambiance sereine. Tout ce qui va bien, quoi.
1: Merci beaucoup.
0: À très bientôt.
1: À très bientôt,
0: Virginie. C'est vrai qu'il y a une thématique, il y a des campings qui aiment bien faire la fête, comme ça tous les soirs c'est le light test et tout, là au lodge de Chambord, on est tranquille, on se repose. Tiens, on va pas rester tranquille longtemps parce qu'on va faire du sport, on sait que l'activité physique est bonne pour le corps, mais saviez-vous qu'elle peut aussi agir sur notre morale? Et aujourd'hui, avec notre coach sportif Nordine Attab, il va nous expliquer quels mouvements peuvent nous aider à nous sentir mieux.
2: Quand on n'a pas le moral, notre premier réflexe est souvent de ne plus bouger. On reste assis, allongé, et pourtant, quelques minutes de mouvement suffisent parfois à changer notre état d'esprit. Et en plus, pas besoin de performance. L'idée n'est pas de se fatiguer, mais simplement de remettre le corps en action. On débute par une première astuce, la marche du sourire, j'ai envie d'appeler ça. Pendant une dizaine de minutes, vous allez marcher à votre rythme, dans un endroit calme, en relâchant les épaules. Allez, déjà là, ça fait un peu de bien. Et ensuite, vous regardez loin devant vous, vous expirez par le ventre en essayant même légèrement de sourire à chaque fin d'expiration. Allez, on inspire par le ventre et j'expire 3, 4 secondes et on termine avec un sourire. Et grâce à ça, ça peut paraître surprenant, mais notre posture et nos expressions influencent aussi notre humeur. Et vous pouvez effectuer cette astuce durant 10 minutes.
0: Merci beaucoup, Nordine. Mais alors, est-ce que vous pouvez nous donner des précisions par rapport à l'amélioration de la santé mentale et de ces exercices ?
2: Exactement. Bouger favorise notamment la libération d'endorphines, ces fameuses substances qu'on appelle aussi les hormones du bien-être. On continue par un deuxième exercice, ou plutôt une deuxième astuce, avec une ouverture et fermeture des bras. Toujours en marchant, vous levez les bras et vous les amenez en position de croix. À partir de cette position, en inspirant, vous amenez davantage les bras vers l'arrière et ensuite, en soufflant, vous ramenez les bras devant vous. J'inspire, j'amène les bras vers l'arrière. Vous pouvez dans un même temps incliner légèrement la tête vers l'arrière. Et ensuite, en refermant, j'incline la tête. Et puis, vous savez, tout à l'heure, on avait parlé de sourire. Donc là aussi, lorsque vous ouvrez les bras, n'oubliez pas de sourire. Et vous pouvez effectuer cet exercice durant 3 séries de 10 mouvements. Au final, on ne résout pas tous les problèmes en bougeant. Mais rester immobile ne les résout pas davantage. Alors, lorsque le moral baisse, gardez en tête que bouger peut vous aider. Allez, vous savez quoi ? C'est à vous de jouer.
0: Merci coach, vous m'avez un peu surpris Nordine. Là, j'étais en train d'essayer en temps réel vos exercices. On retrouve évidemment tous ces conseils quand on veut sur ici.fr. L'horoscope, c'est avant le journal de 9h pour l'heure. Florent Pagny.

0: monde. La dernière chanson du monde, Florent Bonny, bien sûr, sur Ici Touraine. Quelques idées sorties avec notamment la Cité Royale de Loche qui vous invite à redécouvrir le Moyen-Âge avec le banquet médiéval, un spectacle participatif qui est mené par deux comédiens musiciens et un véritable repas festif du Moyen-Âge. Il y aura en plus de la jonglerie avec les baladeux et puis la princesse Jenny qui ne voulait pas se marier. Ouais, elle refuse de se marier, ça lui plaît bien d'être une demoiselle et d'en faire qu'à sa tête. Vous risquez peut-être de la croiser sur place. Attention, avec elle, les princes ne sont pas au bout de leur surprise. Il y a également une animation du côté de Loche autour d'une échoppe d'apothicaire du 15e siècle. Alors, c'est une découverte ludique et interactive de la médecine médiévale, ce qui va vous surprendre. Afin de comprendre l'hygiène, les soins et la diététique des hommes et des femmes de cette époque, vous serez surpris. On a beaucoup de clichés sur le Moyen-Âge. On pourra jouer à des jeux médiévaux, bien sûr, en bois. Le mat de cocagne, la quintaine, le jeu d'anneau, les jeux de dames, le chamboule-tout. Il y a également une cité miniature, la pêche au trésor, le jeu d'échecs ou encore les échasses, les cerceaux, la corde à sauter, le jeu de gourdin et le tir à la corde. Il y avait beaucoup de jeux apparemment au Moyen-Âge. Il y aura le campement médiéval et également un campement médiéval oriental avec de l'escrime orientale. Vous avez rendez-vous tout au long de ce week-end à la Cité Royale de Loche à partir de 9h30. Là, et ça se termine à 19h. Et puis on quitte le Moyen-Âge cette fois-ci pour l'Antiquité. Romains, Gaulois et Germains vont investir l'abbaye de Marmoutier à Tours pour la 6e édition de Césarodonum. Alors, il y a plus de 150 reconstituteurs qui sont attendus à l'ancienne abbaye de Marmoutier pour vous proposer de remonter le temps à l'époque justement où la ville s'appelait encore. Alors, Césarodonum, Chaserodonum, je ne parle pas très bien latin, je vous prie de m'en excuser. En tout cas, les traces de la cité romaine se sont effacées avec le temps, mais vous allez pouvoir les faire renaître grâce à cette grande reconstitution archéologique vivante. Vous enfilez vos toges et vos sandales, vous revivez l'histoire à travers des animations immersives, il y aura des batailles spectaculaires, des ateliers pour toute la famille. Et puis cette année, c'est la halte à la tente du marchand qui va vous révéler les secrets des exportations gauloises. On pourra également découvrir, oui, les mystères de la magie et de la sorcellerie. L'Antiquité qui s'installe au nouveau aux portes de la ville, c'est la 6e édition de Césarodonum à l'abbaye de Marmoutier à Tours, les 22 et 23 août.
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0: Les infos dans un peu plus d'une minute. Pour l'heure, l'horoscope avec vous, Catherine Viguier. Aujourd'hui, c'est un jour férié, mais pas pour tous les signes.
8: Ah ben non, pour certains natifs, c'est délicat.
9: Bélier, alors pas mal du tout, parce que si vous luttez, il y a aussi de belles satisfactions.
10: Taureau, êtes-vous en plein chamboulement familial ? Mais sans vous, rien n'est possible.
11: Gémeaux, dans la sphère privée comme à l'extérieur, plus question de renoncer à vos rêves.
12: Cancer, si c'est non, ce sera non. Vous êtes super déterminé et bien décidé à vous faire justice.
13: Lion, un désaccord pourrait vous faire mal à la tête. Parlez, exprimez-vous, c'est la solution.
14: Vierge, il faut respecter votre intimité. Soyez réservé sur vous et votre vie privée, vous savez faire.
15: Balance, vous êtes la personne idéale pour réaliser un événement et vous serez un ami hors pair.
6: Scorpion, alors vous êtes tiraillé entre une évolution dans la vie publique et le besoin de confort à la maison.
16: Sagittaire, vous serez surpris par une réaction. Quelqu'un ne vous suit plus ou souhaite le faire différemment.
17: Capricorne, une relation vous occupe l'esprit de jour, mais comme de nuit aussi. Vous y voyez peu à peu plus clair.
18: Verseau, le défi est de trouver le bon équilibre entre lenteur et précipitation. À vous de jouer.
19: Poisson, vous travaillez dur, oui, mais il ne faut pas négliger votre forme.
20: Et pour nous tous, on fait appel à notre élan vital.
21: Merci beaucoup Catherine, on retrouve ces prévisions sur le site ici.fr ou alors on télécharge directement l'application Ici.
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21: Nous sommes le samedi 15 août 2026. Il est 9h, le journal Jeanne Serrin, ils peuvent laisser leurs crampons au vestiaire.
23: Deux joueurs de foot amateurs tourangeaux ont été lourdement sanctionnés par la commission de discipline du district de foot d'Indre-et-Loire pour avoir chacun agressé un arbitre pendant l'un de leurs matchs en avril dernier. C'est une information ici Touraine, Romain Desec, les deux joueurs prennent 20 ans de suspension.
24: Autrement dit, ils ne pourront pas reprendre de licence avant 2046. Voilà le prix à payer quand on a un comportement inacceptable sur un terrain de foot. Les agressions remontent au 12 avril. La première, à l'occasion d'un match entre Port-Noître et Sainte-Catherine de Fierbois, 3e division de district. L'arbitre siffle la fin de la rencontre quand il voit arriver vers lui un joueur de Port-Noître. Celui-ci insulte l'homme en noir qui logiquement sort un carton rouge et c'est là que le joueur dégoupille et prend violemment l'arbitre à la gorge. Durant ce même week-end, cette fois en 4e division de district, c'est un joueur du FC Véron qui, mécontent d'une décision de l'arbitre de touche bénévole, lui assène un coup de poing. En plus des sanctions individuelles, les joueurs pénalisent leurs deux équipes puisque celles-ci commenceront la saison avec 8 points de retard et 2000 euros d'amende. Des sanctions qui ne s'arrêteront pas là, probablement pour le premier joueur cité, puisqu'une plainte au pénal a également été déposée.
23: Et dans cette affaire, le district d'Indre-et-Loire s'est constitué partie civile. Fini la galère pour des centaines d'usagers du tram à Tours. Les travaux entre la place Choiseul et la gare sont terminés et les rames reprennent à partir d'aujourd'hui leur trajet habituel. En revanche, si vous prenez la voiture, il va falloir continuer de faire des détours en centre-ville. La place Jean Jaurès reste fermée à la circulation jusqu'à la fin du mois. Les bus sont donc eux aussi toujours déviés. Attention aussi, si vous comptez prendre la 10 aujourd'hui, ça risque d'être très encombré. Entre Tours et Poitiers de 11h à 13h, c'est le week-end du 15 août, il y a du monde. Bison futé, voie rouge partout en France dans le sens des départs et des retours. Si vous le pouvez, reportez votre trajet à demain. La circulation sera plus fluide.
21: Allez, c'était la dernière normalement.
23: Et oui, une nuit encore très chaude. Il a fait lourd et il fait lourd ce matin. Un temps qui ne donne pas envie de faire grand-chose. Et pourtant, on pense aux enfants en vacances scolaires. Il faut bien les occuper. Alors, comment s'adaptent les centres de loisirs en Tours? François Ventéjou, vous avez passé la journée au centre de la Borde à jouer les tours pour voir ce que ça donne.
25: Ce matin, dans la grande salle du centre de loisirs, cette activité jeu vidéo pour le plus grand bonheur d'Axel.
26: Bah là, je suis juste en train de le battre à plate couture. Je suis juste en train de l'exterminer avec deux personnages. Quoi.
25: Ici, le thermomètre affiche 24 degrés. Ce n'est pas climatisé, mais réfrigéré.
27: Ils ont de la chance, on est dans la grande salle et c'est la salle où il fait le plus frais. Donc, ils peuvent vraiment s'amuser sans subir la chaleur.
25: Aude est animatrice pour le deuxième été dans ce centre de loisirs et avec la canicule, elles sont des enfants un peu plus excités.
27: La chaleur, ça ne les fatigue pas nécessairement. Au contraire, ils ont vu qu'ils ne peuvent pas faire de sport parce que on ne peut pas les permettre de faire du sport dehors, etc. Ben, ils ont envie de bouger et malheureusement, on ne peut pas leur permettre. Donc, ils sont un petit peu excités pendant les activités.
25: Des activités forcément adaptées pour ne pas qu'ils souffrent de la chaleur.
28: Piscine, sortie à l'extérieur, dans les lacs pour aller se baigner.
25: Aline Lozinguez est la directrice du centre. Elle gère des enfants de 6 à 14 ans.
28: Tous les jours, une casquette et s'ils n'ont pas de gourde, on leur prête des gourdes parce que du coup, on a la vaisselle qui nettoie les gourdes d'eau qui sont perdues. Et donc, ils ont obligatoirement, là, ils sont partis dans la forêt, ils ont tous une gourde et une casquette.
25: Quand les activités sont à l'intérieur, il faut vérifier qu'il ne fait pas trop chaud. La responsable du service enfance a joué les tours. Carole Bourteau prend l'exemple du laser game.
0: On n'était pas sûr qu'il y ait de la climatisation, donc on a des adjoints qui sont allés sur site, qui sont allés vérifier, et comme ça on était sûr d'avoir les bonnes conditions. Et les enfants ont pu faire une activité physique dans des conditions agréables, sans souffrir de la chaleur, quoi.
25: Et quand il faut changer de programme à la dernière minute, Aileen Gulan se tient prête. C'est l'élu en charge de l'éducation et de la jeunesse.
1: J'ai fait le choix de ne pas partir. Et il est vrai que c'est plus pratique de signer les bons de commande. Et là, c'est fait illico presto. Enfin, moi, j'ai dit n'hésitez pas à m'appeler, envoyer un message. Enfin, je reste disponible et à l'écoute de ce qui se passe à Jouer-les-Tours, en tout cas sur nos structures.
25: La température redeviendra plus agréable dès lundi à Jouer-les-Tours, avec des maximales en dessous de 30 degrés.
23: Et ça devrait aller mieux dès aujourd'hui, même côté température, même si on attend toujours une vraie pluie pour nous rafraîchir et soulager aussi nos sols. La sécheresse s'aggrave dans le département. La Loire passe en niveau crise, c'est le plus haut degré de vigilance. Situation qui oblige la préfecture à prendre de nouvelles restrictions d'usage de l'eau. Vous pouvez vérifier si vous êtes concerné en allant sur le site vigio.gouv.fr.
21: On espère la voir briller encore aujourd'hui.
23: Elena Kola poursuivra-t-elle l'exploit à Zagreb en Croatie championnat d'Europe de gym après sa médaille de bronze jeudi au concours général. La gymnaste du club d'Avoine Beaumont s'attaque aujourd'hui aux agrès. Deux finales l'attendent cet après-midi, de poutre et au sol, début à 15h. Bon, on l'a dit, ça va un peu mieux, mais c'est toujours pas ça, quoi.
21: C'est un peu mi-figue, mi-raisin. Il fait pas encore frais, il ne fait plus chaud. Météo France parle d'un temps sec pour ce 15 août, avec de nombreux nuages qui ne laissent passer que quelques rayons de soleil. Donc déjà, on ne devrait pas être écrasé comme ça par la chaleur et les UV. On attend, on espère, on va se le dire honnêtement, on espère ces rares averses qui devraient tomber en soirée et quelques orages qui devraient exploser en seconde partie de nuit. Du coup, côté température, on n'est plus sur du 40 degrés. On reste quand même sur des journées assez chaudes, entre 33 et 35 degrés pour les maximales en Touraine aujourd'hui. On attend 33 degrés à Richelieu, à Chinon. 33 degrés également un peu plus au nord, dans le secteur de Château-Renaud. 35 degrés à Tours, à Azel-Rideau et à Montrichard.
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21: Il y en a un qui a eu quelques vertiges cette semaine, c'est Clément Charbonneau, notre baladeur. Il a été du côté du Family Park à Sorigny et il a fait une chute de 40 mètres. Ouais. Non, mais il était attaché, il me regardait pas comme ça. On l'a pas poussé dans
3: mais
21: le vide.
3: Moi, je suis premier degré.
21: Mais non, il était attaché évidemment qu'un petit élastique. Enfin, il a eu bien peur quand même. On l'entendra, on le réécoutera. C'était un moment assez exceptionnel. Ouais, et il a eu quelques vertiges, tout comme Alain Bachung, qui a des vertiges, mais uniquement à cause de l'amour. Allez, ouais. Restez prudents sur la route, vous serez assez nombreux ce week-end.

0: Le vertige de l'amour avec Alain Bachung sur Ici Touraine. Et à propos de vertige, écoutez plutôt.
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0: On a notre baladeur Clément Charbonneau qui va à votre rencontre, qui vous donne la parole et du coup de temps en temps, bah il fait des petites activités, il fait du vélo. Mais là, cette semaine, Clément n'était pas fier. Ah bah oui, il était à Sorigny du côté du Family Park, évidemment parfait pour les familles, hein, les enfants. Si vous venez d'arriver en Touraine, c'est vraiment le bel endroit pour passer une journée en amoureux, entre amis ou en famille. Mais Clément sur place, lui, il s'apprêtait à faire une chute de 40 mètres.
3: Je suis à la Family Park exactement. On est en train de me mettre un harnais là tout de suite. Je suis pas bien du tout. Je suis avec Christopher, ça va Christopher?
4: Impeccable, pressé de partir.
3: On est serein là?
4: Oui, on connaît. On est venu l'année dernière, on savait que c'était en construction, donc on est revenu cette année pour essayer.
5: Mais vous allez faire quoi là, Clément, au juste?
3: Alors, une chute de 40 mètres à combien?
4: À 100 km/h.
3: À 100 km/h, on est en train de partir. On est en train de partir, ça va prendre à peu près 2 minutes la petite haute. Mm-hmm. Vous êtes de la région?
4: De la région, en tout cas, on est d'Orléans.
3: D'Orléans? Ah, donc vous êtes venu exprès pour Family Park?
4: Tout à fait, exprès pour ça.
3: Et vous êtes venu avec qui?
4: Avec mes deux filles, qui sont en garde avec moi pendant les 15 jours. Là.
3: Et c'est cool, Family Park, du coup, c'est pas la première fois, vous adorez?
4: Ah oui, c'est parfait pour les jeunes enfants, puis c'est très très bien.
3: Là, pour l'instant, on a quand même pas mal de sensations.
4: Là oui, on va l'essayer, on va le découvrir en direct, donc on va voir ça.
3: Là c'est une première aussi pour vous?
4: C'est la première aussi.
3: Je suis tellement pas bien. Alors si ça coupe d'un coup, c'est que je perds le casque, je vais perdre le micro, je perds le téléphone. On commence à avoir une vue plongeante sur le parc, sur le Grand 8, sur les manèges, sur Sorigny.
5: Donc là vous êtes en train de monter doucement quoi?
4: Tout verdoyant, on voit qu'il commence à avoir du monde.
3: On est en train de monter doucement mais sûrement à 40 mètres, je suis pas bien, je vous le dis, je suis pas bien, allez je me confie. Je suis pas bien, c'est vraiment pour la radio et pour la science. Hein.
5: Ah oui, la science.
3: Alors vous êtes serein.
4: Oui, moi je suis habitué aux sensations fortes, j'adore ça, donc c'est surtout pour faire découvrir aux petites.
3: Si ça crie, c'est Christopher, hein, c'est pas moi.
4: J'assume.
3: Et du coup vous êtes venu, c'était la première fois l'année dernière?
4: Non, c'était déjà la deuxième ou troisième fois l'année dernière.
3: Et Luna, pendant qu'on n'est pas en train de descendre, c'est quoi ton attraction préférée?
6: C'est le bateau pirate.
3: Le bateau pirate.
6: Il n'y a pas beaucoup de sensations ou pas?
3: Il n'y a pas beaucoup de sensations et ça va? J'ai très peur, pour l'instant on est en train de monter. Oh là là, la vue par contre, vue est magnifique. On est sur une vue, vous m'entendez toujours?
5: Oui, on vous entend très bien, très bien.
3: Ouais, on vous entend très bien. Ah bah en même temps, la connexion elle peut être que être bien à ce niveau-là.
5: Vous rapprochez des satellites.
3: On a encore vu sur l'aérodrome de tout à l'heure, on est toujours pas loin. Je ne sais pas où m'attacher. Je ne sais pas comment me tenir parce que je dois tenir un téléphone et je ne peux pas me tenir. On est, je crois que ça a arrêté de bouger là. Hein.
4: Oui.
3: Ça a arrêté de bouger.
4: Incroyable.
3: Oh là là, je crois que là on est descendu de 40 mètres, ça va?
4: Oh oui, c'était impressionnant.
3: Pourquoi vous avez crié autant?
4: Ah bon, on s'y attendait pas. Il n'y a pas de pré-feu parté.
3: Oui, c'est ça. On n'a pas eu de tape, hein?
4: Ah non, il n'y a pas eu de tape départ là. Mais c'est incroyable.
3: Bon bah je crois qu'on est encore en vie, on est là et le matériel est en bonne santé, on va dire ça. Oh truc qui hop là, j'ai perdu le fil. Bon bah franchement il y a vraiment de grosses sensations, merci beaucoup.
0: Félicitations à Clément Charbonneau, notre baladeur qui s'est pas dégonflé. Je n'aurais jamais sauté de 40 mètres, c'est hors de question. Donc il a vraiment beaucoup de courage. On le retrouvera tout à l'heure. Ce sera plus plaisible pour Clément. Hein. Il ne sautera pas de 40 mètres, il sera avec Hubert et il montera sur un tracteur. C'est quand même beaucoup plus sympa. Tiens, est-ce que vous vous souvenez? J'ai toujours un souvenir ému quand je réentends Gilles Kaplan. C'était au début des années 90 avec son plus grand succès. Tout ce qui nous sépare. Belle journée à vous.

0: On adore cette chanson qui reste le plus grand succès, peut-être le seul de Gilles Kaplan, qu'on aime également beaucoup tous, qui nous sépare. Allez, il est 9h18.
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0: Et on va à votre rencontre pour vous demander quels sont vos petits plaisirs. On a rencontré Edwige qui, elle, adore naviguer sur la Loire.
2: Bonjour Edwige.
3: Bonjour.
2: Est-ce que vous êtes de Brémont ?
3: Oui, pas native, mais de Brémont depuis 1974.
2: Edwige, c'est quoi votre petit plaisir de l'été ?
3: Eh bien, écoutez, flâner sur les bords de Loire, et puis le soir, retrouver les amis, parce qu'il fait beau, et puis prendre un petit apéro ou un petit verre de rosé sur nos bateaux.
2: Ah, parce que vous avez votre bateau ?
3: Eh oui, j'ai un bateau. Et aussi les bateaux de l'association La Matelote de Brémont.
2: Alors là, c'est vraiment, on essaye d'y aller tout l'été, c'est ça ?
3: On essaie. Et vraiment, le soir, le coucher de soleil sur la Loire, c'est magique.
2: Ça vous apporte quoi d'aller comme ça naviguer sur la Loire ?
3: Bah, c'est de la sérénité, c'est tranquille, c'est du bonheur simple, mais un vrai bonheur.
2: Vous êtes aussi mamie, vous m'avez dit, et vous oui. Profitez des petits-enfants.
3: Oui, mes petites filles qui sont loin, elles habitent dans le sud de la France. Mais quand, dès que l'on peut les avoir, eh bien, c'est avec grand plaisir qu'on les emmène aussi naviguer. Et elles adorent aller se balader sur les îles de la Loire pour jouer à la carte au trésor, pour aller chercher les trésors dans le sable. Chercher des dents de requin, disent-elles.
2: Avec vous, au final, c'est l'aventure tout l'été pour les petites filles.
3: Oh, c'est plus papy l'aventure avec les bateaux. Hein. Moi, je suis statique.
2: Qu'est-ce qu'on fait ici à Brémont, le conseil pour ceux qui s'arrêtent ici ?
3: Eh bien, le conseil, alors tous les chemins, non seulement il y a la Loire à vélo, mais il y a l'Indre à vélo, et vous prenez votre vélo et vous allez jusqu'au château de Rignucé, sur les bords de l'Indre, et vous rencontrez absolument aucune voiture, non les oiseaux.
2: Merci Edwige.
3: Je vous en prie.
0: Edwige au micro de Clément Charbonneau qui adore naviguer sur la Loire. On retrouvera Clément, cette fois-ci il sera sur un tracteur, ce sera d'ici une vingtaine de minutes, mais pour l'heure...
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0: La cabine de Loire, le jeu qui vous permet de remporter beaucoup de cadeaux. Et en l'occurrence, là, ce sera 4 entrées pour le labyrinthe magique. Vous ne connaissez pas le labyrinthe magique ? Ah, c'est à Azay-sur-Cher. C'est un labyrinthe qui a été fait dans le maïs. Et c'est une vraie portion de maïs qui sera finalement récoltée et consommée. Mais en attendant que le maïs pousse, on se promène et on se perd dans ce petit labyrinthe. Les enfants adorent. Allez, vous nous appelez pour gagner vos 4 entrées pour le labyrinthe. 02 47 38 10 20. À tout de suite et bonne chance.
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0: On vous offre vos entrées pour aller dans le labyrinthe magique du côté d'Azay-sur-Cher. Vous savez que ce labyrinthe, vous pouvez également le faire en nocturne, hein. Oui, à la lueur de votre lampe frontale ou alors tout simplement en journée, ce sera plus facile pour se perdre. 4 entrées pour le labyrinthe à gagner dans la cabine de Loire, c'est juste après Queen.

0: We are the champions queen, bien sûr, sur ICI Touraine.
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0: On va jouer aux cabines de Loire. À gagner, il y a 4 entrées pour le labyrinthe magique qui se trouve à Azay-sur-Cher. C'est une activité très rigolote, je vous le disais. On peut même y aller la nuit. La plupart des gens se perdent la journée, mais on peut également emmener sa petite lampe frontale et faire le labyrinthe de nuit. C'est la première fois qu'elle passe à l'antenne. On va accueillir Julie. Bonjour Julie.
2: Oui, bonjour.
0: Ça va bien aujourd'hui?
2: Oui, ça va très bien, merci.
0: Alors le principe, vous choisissez une cabine de Loire entre 1 et 37. Attention, parfois, il y a les porte des cabines, elle grince un peu. Hein. Mais ça ne change rien au cadeau à l'intérieur et ni à la question. Vous voulez aller dans quelle cabine, Julie?
2: Eh bien, écoutez, la 30.
0: La 30, c'est votre chiffre porte-bonheur?
2: Bah, c'est la date de naissance de mon fils.
0: Eh bien, voilà, c'est parti pour la numéro 30. Allez, est-ce qu'on a... Voilà. Non, bon, là, le soleil m'a fait grincer toutes mes portes. Là, c'est promis. Il faut que je m'en occupe. Mais de l'huile. Alors, voilà. Tiens, la petite question. On cherche le nom d'une chanteuse dont c'est l'anniversaire aujourd'hui. Je vous passe un petit extrait.
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0: Alors, je peux vous donner quand même quelques indices, Julie. Cette chanteuse, elle a été mariée avec Johnny Hallyday. Ils ont eu d'ailleurs David Hallyday ensemble. Est-ce que c'est Sheila? Est-ce que c'est Sylvie Vartan ou Véronique Sanson?
2: Eh bien, écoutez, Sylvie Vartan.
0: Bah oui, bonne réponse, Sylvie Vartan. C'est gagné pour vous, les quatre
2: beaucoup.
0: Places pour aller dans le labyrinthe. Il vous reste plus que 3 copains à trouver pour aller vous perdre. Hein.
2: Oui, c'est bon. Non.
0: Voilà, vaut mieux y aller à plusieurs parce qu'on en a perdu quelques-uns qu'on n'a jamais retrouvés.
2: Oui.
0: Non, c'est pas
2: d'accord,
0: vrai.
2: Okay, non.
0: C'est pas vrai. Vous vous doutez bien que tout est bien encadré dans le labyrinthe. Qu'est-ce que vous allez faire aujourd'hui, Julie?
2: Eh bien, écoutez, nous allons aller manger au restaurant. C'est l'anniversaire de ma grand-mère, donc nous allons aller manger au restaurant.
0: Eh bien, bon anniversaire à la grand-mère et puis un bon appétit à vous, Julie.
2: Oui, merci beaucoup. Bonne journée à vous tous.
0: À très bientôt. Salut, Julie. Eh ben voilà, Julie, elle aura un repas un petit peu comme ça, sympa. Et elle, Oria, c'est les soirées mondaines. On retrouvera évidemment notre baladeur Clément Charbonneau. Cette fois-ci, il fera pas une chute de 40 mètres, non, quand même. Mais il sera en tracteur avec Hubert, on l'entendra dans quelques instants.

0: Elle s'appelle Oria, O-R-I-A, et elle chante Soirée mondaine. Bienvenue si vous nous rejoignez sur Ici Touraine.
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0: Tiens, le marché des producteurs de l'émission d'M6 L'Amour est dans le pré revient chez nous en Touraine pour la deuxième année consécutive. Ce sera le week-end prochain, samedi 22 et dimanche 23 août. À partir de 10h, vous avez rendez-vous du côté de Cléré-les-Pins à la ferme, le Haut-Montmartre, c'est chez Emmanuela. L'entrée et le parking, c'est totalement gratuit. Et au programme, il y a des rencontres et des dédicaces avec une quinzaine d'anciens candidats emblématiques hein, de l'émission d'M6. Il y en a qui sont rigolos quand même. Le marché de producteurs locaux et fermiers, bien sûr, avec la petite restauration et la buvette qui va bien. Et puis sur place, des animations, des jeux avec de nombreux lots à gagner tout au long de ce week-end. Sachez que venir à ce marché, c'est aussi un moyen de soutenir l'agriculture et les agriculteurs producteurs qui sont fiers de leurs valeurs et de leurs engagements. Et puis tiens, puisqu'on parle de marché, sachez que le marché nocturne de Sorigny recherche encore quelques exposants. Il reste quelques petites places, il faut se dépêcher quand même pour le prochain marché nocturne qui aura lieu le 22 août à partir de 18h30 au parc Gilbert Trottier. Donc si vous êtes intéressé, si vous êtes créateur, producteur locaux, artisan, n'hésitez pas à vous manifester via le site de la ville de Sorigny.
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0: On ira sur la périlleuse nationale 10, hein. On parlera de son histoire avec Marion Mancini. D'ici là, on montera sur le tracteur avec Clément Charbonneau. Ce sera juste après Femmes Libérées, Cookie Dingler sur Ici Touraine. Belle journée, bon samedi.

0: Un hymne féministe des années 80, femmes libérées, c'est Cookie Dingler sur ICI Touraine.
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0: Avant d'aller sur la Nationale 10 en Touraine et de revisiter un petit peu cette histoire et notamment de parler des mesures de ces sécurités routières, c'est un week-end où il y aura beaucoup de monde, donc c'est vraiment dans la thématique. On va faire la route, mais beaucoup plus sereinement. On retrouve Clément Charbonneau, notre baladeur, qui est sur un tracteur. Il est avec Hubert.
3: Alors là, je me balade en tracteur. Je sais pas si ça s'entend bien, mais...

0: qui a repris la ferme. Et je lui donne un...
1: Pas facile de conduire en même temps que de parler. On est en tracteur, on est en train de suivre l'ancileuse, c'est ça hein?
0: Attends, oui, parce que je sais. Ah oui.
1: On est en train de suivre l'ancileuse. En gros, le travail d'Hubert, Jean-Baptiste, qu'on a eu tout à l'heure, ils conduisent les tracteurs avec les grandes remorques. L'ancileuse ramasse le maïs et broie le maïs et l'emmène dans les remorques, c'est ça?
0: Voilà. Et après, on le met en silo pour que ça fermente hermétiquement. En fermentation anaérobique, autrement dit sans oxygène. Et au bout de 3 semaines, 1 mois, on peut commencer à donner le maïs aux vaches.
1: Et vous avez quel âge, Hubert?
0: 70.
1: 70. Et vous travaillez encore?
0: Oui, oui, oui. Oh, oui.
1: C'est un plaisir, en fait.
0: Voilà, oui. Et là, il fait beau, c'est sec, on ne salit pas les routes. Ouais, c'est agréable.
1: Vous m'avez parlé un peu du maïs, comment il est cette année?
0: Ben, le maïs, oui, il est très médiocre. Hein. Il s'est pas développé normalement par la sécheresse, il n'y a pas assez d'eau. Et la floraison, elle a été nulle. Quoi. Il y a les poupées, quoi, où c'est qu'il y a les grains de maïs, ça n'a pas fécondé normalement. Du coup, il y a des pieds qui sont sans ce qu'on appelle la poupée, où c'est qu'il y a les grains. Et c'est un maïs qui est pauvre en amidon, parce que il y a pas assez de grains.
1: Donc, c'est pas une très bonne récolte, quoi. C'est difficile cette année. Et bon, c'est quand même le petit plaisir de conduire des tracteurs toujours, non?
0: Oui, c'est sûr.
1: C'est les grands enfants. Bon, je laisse concentrer parce qu'il faut qu'ils suivent l'ancileuse et c'est pas facile. Je suis en train de le déranger. Oh, je vais continuer à rester dans le tracteur d'Hubert. J'espère que dans une petite demi-heure, on sera vers la ferme pour voir un petit peu. J'ai bien envie de suivre cette chaîne du maïs. C'est voilà la rencontre de ceux qui nous nourrissent, hein, qui font vivre l'Indre-et-Loire ce matin.
2: Il y a dû passer un bon moment sur le tracteur d'Hubert, notre baladeur Clément Charbonneau, qu'on retrouvera tout au long de la semaine. Il a toujours des aventures assez incroyables. Et puis nous, dans quelques instants, tiens, on descend du tracteur, on va grimper sur la Nationale 10 avec Marion Monsigny, qui revisite un petit peu, enfin qui nous fait revivre l'histoire de cette nationale fameuse, la Nationale 10 en Touraine. On en parle juste après. Destric chante Life sur Ici Touraine. J'en profite, puisqu'on parle de la route, pour vous dire, et vous le savez, que le week-end du 15 août, vous êtes très nombreux dans le sens des départs, des retours. Je compte sur votre prudence. Vous ouvrez l'œil. Vous levez le pied.

0: Life Destry sur ici Touraine. Allez, on va prendre la National 10 parce que tout au long de l'été, Marion Mancini nous raconte l'histoire de cette nationale et là on va parler de cette route avant les mesures de sécurité routière.
1: Vous y circulez peut-être régulièrement, mais connaissez-vous vraiment la National 10? Décryptage d'un morceau de l'histoire tourangelle avec Laurent Carré. Bonjour.
2: Bonjour.
1: La nostalgie et le souvenir de cette route des vacances ne doit pas pour autant faire oublier que la National 10 fut l'une des routes les plus dangereuses du pays, Laurent.
2: Oui, et pourquoi? Parce que déjà, cette route, elle a été aménagée et sécurisée bien plus tard que d'autres grands axes en France. La liaison Paris-Bordeaux-Espagne fut et reste le théâtre de bien des drames.
1: Oui, parce qu'il y avait beaucoup de trafic et qui dit trafic dit accident.
2: Malheureusement. Et dès les années 50, la RN10 a dû absorber un flux croissant de la circulation routière. Les pouvoirs publics de l'époque ont jugé que les routes nationales étaient largement suffisantes pour assurer les déplacements au sein du territoire. Mais ces routes sont héritées de l'époque des diligences et elles n'étaient plus du tout adaptées à l'ère de l'automobile. La France a ainsi appris un retard considérable dans l'aménagement des autoroutes. Et il faudra attendre 1973 pour rallier sans un feu rouge, comme on disait à l'époque, Paris à Tours, et 1981 pour un trajet direct entre Paris et Bordeaux. Les routes nationales sont donc aménagées sporadiquement pour fluidifier le trafic avec de véritables pièges, comme les trois voies sans ligne continue. Ainsi, au début des années 50, ce sont plus de 5000 personnes qui perdent la vie sur les routes françaises avec un parc seulement de 2 millions de voitures. Les week-ends et les départs en vacances sont particulièrement meurtriers. À titre d'exemple, du samedi 12 au lundi 14 juillet 1952, on va relever 38 personnes en France qui ont été tuées et 160 grièvement blessées.
1: Mais des épisodes comme cela, ça ne peut pas passer inaperçu, Laurent.
2: Évidemment que non, et la presse alerte régulièrement l'opinion avec des articles au titre choc comme les carrefours de la mort ou encore le boulevard du crime. La National 10 est particulièrement montrée du doigt. On y recense une bonne vingtaine de points noirs responsables de nombreux accidents comme Vendôme, à Chambrais-les-Tours par exemple, le carrefour du Bois-Lopin. En 1966, des journalistes vont parcourir l'intégralité de la route Paris à Hendaye pour une enquête édifiante. Quelques extraits choisis, descente sans visibilité, virage mal dessiné ou encore danger accru de la route par suite de hautes côtes mal protégées par des lignes jaunes souvent à demi effacées. Les vacanciers assistent souvent à des scènes dramatiques, comme à Sainte-Maur, où un enfant est écrasé par un automobiliste pressé. À Villedômé, c'est un camion de bois qui s'encastre dans le relais routier de la Grand-Vallée. Les lieux les plus dangereux disposaient même de postes de secours avancés pour prodiguer les premiers soins aux blessés de la route. Les Portugais vont payer un lourd tribut lors des grandes migrations estivales. La National 10 fut d'ailleurs sinistrement surnommée le cimetière des Portugais. Ainsi, dans le Bordelais, vous avez un petit cimetière qui a accueilli une famille entière qui a été inhumée, sans avoir jamais pu être identifiée.
1: Et quelles mesures ont été prises pour tenter de rendre les routes plus sûres?
2: En 1972, une opération qui était très médiatisée est menée dans la petite ville de Mazamet pour faire prendre conscience de l'ampleur de la situation. Cette petite ville, déclarée ville morte, avec ses 16 000 habitants qui vont se coucher au sol pour incarner les morts des routes de France. Dès lors, une réelle politique de sécurité routière est entreprise avec des limitations de vitesse, le port obligatoire de la ceinture de sécurité, du casque pour les motards et la répression de l'alcool au volant. Parallèlement, les voitures vont faire de spectaculaires progrès de sécurité. Les routes sont peu à peu aménagées pour limiter ou faire disparaître les principaux points noirs. Aujourd'hui, même si la National 10 a bien changé depuis les années 70, elle demeure néanmoins dangereuse. Les faits divers réguliers en témoignent. Alors si vous l'empruntez pour rejoindre l'Atlantique cet été ou l'Espagne, soyez-y très prudent.
1: Ah oui, ça, on ne se laisse jamais de ces messages de prévention. Ici.fr pour peut-être occuper votre trajet en réécoutant tous les épisodes de cette chronique. Merci Laurent Carré.
2: Au revoir.
0: Épisode qu'on retrouve d'ailleurs sur ici.fr ou alors directement en téléchargeant l'application ici. Le livre de votre vie, c'est vous qui nous en parlez. Ce sera juste avant le journal de 10h.
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5: 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C'était quand même mieux avant.
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0: N'oubliez pas qu'entre 10h et 11h sur Ici Touraine, c'est un peu le best-of, comme on dit, les meilleurs moments. Ben oui, si vous n'étiez pas avec nous cette semaine, ou si vous venez d'arriver en vacances en Touraine, ben vous entendrez les morceaux choisis, comme on dit. Hein, les petits moments, les petits coups de folie, voilà. Thierry Pastor, coup de folie, vous restez prudent hein, si vous êtes sur la route, et puis on parle livre juste après ça.

0: Thierry Pastor, le coup de folie, ça nous met de bonne humeur, ça. 9h52.
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0: Le journal, c'est dans 8 minutes. D'ici là, on entendra Mylène Farmer. Mais pour l'heure, si on bouquinait pendant les vacances, Émilie Mendonça est allée à votre rencontre pour découvrir les livres qui vous ont marqué, vos coups de cœur, vos souvenirs forts qui sont liés à la lecture. Et aujourd'hui, c'est Marius, un écolier fan de livres, qui nous partage son coup de cœur.
3: Bonjour, je m'appelle Marius, j'habite sur Chanceux, sur Choisy. J'aimerais vous parler d'un livre, Les animaux extraordinaires. C'est un livre qui raconte des animaux extraordinaires, les mammouths, les dinosaures, la bête du Gévaudan. Ça raconte un cimetière de baleines.
4: Quand on ouvre le livre, c'est comment ? C'est beaucoup d'images, beaucoup de textes ?
3: Il y a des images et il y a aussi beaucoup de textes.
4: Et toi, est-ce qu'il y a un animal que tu as préféré dans ce livre et pourquoi ?
3: Moi, ce que j'ai préféré, c'est là où ça parle du kraken et des pieuvres, parce que je trouve que c'est quand même extraordinaire, parce que par exemple, le poulpe colossal, il fait 14 mètres de long et ses yeux, ils font 30 cm de diamètre. Je trouve que c'est incroyable, et c'est pour ça que j'ai adoré.
4: Et tu lisais à quel moment ce livre ? À quel moment de la journée ?
3: Vers le soir.
4: Ça donne pas des cauchemars, ça, quand même ? Parce que le kraken, des poulpes de 14 mètres...
3: Non.
4: Tu lis beaucoup, autrement ?
3: Oui, je lis beaucoup.
4: Quel type de livre tu aimes lire ?
3: Les documentaires, enfin, tout. Mais ce que j'aime le moins, c'est les gros romans, parce que je mets du temps à les lire.
4: Donc plutôt des choses avec des textes plus courts.
3: Oui.
4: Est-ce que tu vas à la bibliothèque ?
3: Avec l'école, oui, mais sinon, non.
4: T'aimes bien avoir ton livre à toi, quoi ?
3: Oui.
4: Tu en as combien chez toi ?
3: Je sais pas, mais beaucoup.
4: Tu les ranges dans un coin précis ou d'une manière précise ?
3: Non.
4: En désordre, quoi ? Comme la chambre ?
3: Oui.
4: Merci beaucoup. Au revoir.
3: Au revoir.
0: Marius, écolier, qui est fan de livres et qui racontait ses coups de cœur au micro d'Émilie Mendonça à 9h55. Allez, on écoute Mylène Farmer.

0: C'est à qui le tour, Mylène Farmer sur Ici Touraine. Ce sera à Clément Charbonneau. C'est au tour de Clément Charbonneau de vous accompagner entre 10h et 11h pour les meilleurs moments de la semaine. Ce sera juste après le journal de 10h.
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4: Ça fait 40 ans que nous vivons dans notre maison. Nous y avons tous nos souvenirs. 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
0: 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Il est quasiment 10h.
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0: Un excellent week-end à l'écoute d'Ici Touraine. Nous sommes le samedi 15 août 2026. 10h, Jeanne Serrin pour les informations. Les trams reviennent dans le centre-ville de Tours à partir d'aujourd'hui.
9: Fini la galère pour des centaines d'usagers. Les travaux de la ligne 1 entre la place Choiseul et la gare sont terminés. La ligne était coupée en deux depuis le début de l'été pour permettre de rénover l'alimentation électrique au sol. Pas de retour à la normale par contre pour les voitures et les bus. La place Jean Jaurès reste bloquée jusqu'à la fin du mois. Attention aussi si vous comptez prendre la 10 aujourd'hui entre Tours et Poitiers, ça risque d'être très encombré. De 11 à 13 heures. C'est le week-end du 15 août, il y a du monde. Bison futé, voie rouge partout en France dans le sens des départs et des retours. Si vous le pouvez, reportez votre trajet à demain. La circulation sera plus fluide. On espère que vous avez la clim, en tout cas si vous prenez la route, même si les températures redescendent un peu en Touraine. L'Indre-et-Loire est maintenue en vigilance orange, canicule. Plus de 30 degrés sont attendus partout dans le département aujourd'hui. Et pas de pluie prévue pour l'instant. Quelques petits orages ont éclaté localement hier dans le nord-ouest. Mais pas de quoi faire du bien à nos sols, la sécheresse s'aggrave. La préfecture a publié hier un nouvel arrêté avec de nouvelles restrictions d'usage de l'eau. Pour savoir si vous êtes dans la zone concernée, les infos sont sur le site vigio.gouv.fr. Vous serez contacté en début de semaine prochaine si vous faites partie des près de 700 000 victimes de la cyberattaque qui a visé le site des impôts fin juin. Pour les particuliers, les données dérobées concernent notamment les noms et prénoms ou encore le taux de prélèvement à la source. Pour les entreprises, les pirates ont pu consulter le numéro de sirène et l'adresse de l'entreprise du mandataire. De nouvelles chances de médailles françaises au championnat d'Europe de gym en Croatie aujourd'hui. L'espoir tricolore du club d'Avoine-Beaumont, Elena Kola, va tenter de s'imposer lors des finales par agrès de poutres et au sol cet après-midi. La gymnaste de 16 ans qui a remporté déjà jeudi le bronze au concours général, l'épreuve reine de la discipline. Bon, les températures montent jusqu'à 30 degrés cet après-midi.
0: Ouais, un petit peu plus, en tout cas, fini les 40 degrés. On a eu du 40 degrés cette semaine, c'était une semaine très très chaude. Normalement, c'est le début, le retour de la fraîcheur, mais elle revient timidement, cette fraîcheur. Météo France nous parle d'un temps sec, avec des nombreux nuages qui ne laissent passer que quelques rayons de soleil. Donc déjà aujourd'hui, on sait qu'on ne sera pas sous cette chaleur écrasante. On attend, on espère, on prie, hein, disons-le, quelques rares averses qui devraient tomber en soirée. Et puis, également des orages. Ça, ce sera en seconde partie de nuit. Voilà pourquoi les nuits, la nuit prochaine sera plutôt fraîche, entre 18 et 20 degrés. En attendant la nuit fraîche, effectivement, ce sera un peu au-dessus de 30 degrés. Aujourd'hui, en Touraine, c'est entre 33 et 35 degrés. On a 33 degrés à Richelieu, à Chinon. 33 degrés également un peu plus au nord, hein, du côté de Château-Renaud. 35 du côté d'Azel-Rideau. 35 à Tours et à Montrichard.
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Jean-Jacques Goldman avec Je marche seul. C'est un plaisir de vous retrouver sur votre radio locale ici Touraine. C'est Clément et nous on va se promener ensemble jusqu'à 11h à la rencontre des événements à ne pas manquer pour profiter cet été, comme par exemple la fête aujourd'hui du 15 août à Gizeux, une plongée dans l'histoire. Vous en rêviez ? Eh ben eux aussi, on en parle après Supertramp, c'est Dreamer.

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1: Plongé dans l'histoire, c'est la fête historique au château de Gizeux. C'est aujourd'hui, comme tous les 15 août depuis 2018, l'occasion de se plonger dans l'ambiance du 17e et 18e siècle à Cade Cordier. Bonjour. Vous êtes chargé de communication pour le château de Gizeux, mais vous avez plusieurs casquettes, hein, parce que vous faites partie de l'association qui organisait cette fête.
2: Oui, alors au sein de l'association, moi je suis chargée de coordonner un peu toutes les forces, puisque vous vous en doutez, organiser une grande fête comme celle-là, ça demande beaucoup d'efforts conjugués, on a de nombreux bénévoles, et moi mon rôle c'est de réussir à faire dialoguer un peu tout le monde pour que la fête soit aussi belle que possible.
1: Vous êtes une fan d'histoire un petit peu aussi.
2: Ah bah oui, forcément, quand on travaille dans un château, on est forcément fan d'histoire. On est un peu plongé dedans littéralement, comme le nom de la fête.
1: Donc là, au château de Gizeux, on va pouvoir retourner au temps des mousquetaires, et en même temps, il va falloir choisir mousquetaire ou pirate. Vous êtes plutôt quoi, vous, Agathe?
2: Alors moi, j'ai une petite passion pour les mousquetaires. Je trouve que voilà, leur costume et leur allure d'escrimeur est incroyable. Mais c'est vrai qu'on a des pirates qui ont envahi la fête là depuis 2 ans, et ça ajoute un peu de sel à tout ça.
1: Alors qu'est-ce qu'on va retrouver concrètement aujourd'hui? Parce que ça va ouvrir ses portes, là, c'est jusqu'à ce soir.
2: Oui, tout à fait. Oui, la fête ouvre ses portes dans quelques minutes. Et tout au long de la journée, on va retrouver énormément d'animations, d'activités et de choses à voir et à découvrir. Là, par exemple, notre première animation, là, ce matin, dans quelques minutes, c'est une présentation de meute de chiens de chasse à cour. Mais plus tard, dans la matinée, on aura également un spectacle équestre, de la fauconnerie cet après-midi et ce soir, en fin de journée, la grande scénopholie. C'est un grand spectacle vivant qui retrace l'histoire du château, qui est proposé par l'association Les Fous du Château et qui, cette année, bénéficie d'une toute nouvelle mise en scène. Donc, j'ai très, très hâte que tous nos visiteurs puissent découvrir cela.
1: Je demande ça à chaque fois, mais vous êtes habillée comment, là, du coup, pour cette fête, Agathe?
2: Alors là, on est tous en costume historique. On est près de 120 bénévoles en costume historique. Vous voyez, on les a récupérés ce matin. Là, actuellement, moi, j'ai une très jolie robe bleue, par exemple. L'idée, c'est de... On ne prétend pas faire de la reconstitution historique, hein, c'est un vrai métier. On a évidemment des associations de reconstitution historique, des campements d'inspiration mousquetaire, d'inspiration pirate du XVIIIe siècle, qui, eux, sont très, très rigoureux jusqu'à la forme des boutonnières. Nous, tous les bénévoles de l'association sont costumés tout de même, avec une forte inspiration historique. On cherche un peu les effets de mode du XVIIe, du XVIIIe siècle. Et l'objectif, c'est vraiment qu'en se promenant dans le château, tous les visiteurs aient l'impression d'être un peu transportés dans le temps, quelque part.
1: Et ce château de Gizeux amène une belle touche, un beau paysage pour vivre cette fête.
2: Ouais, bien sûr. Le château, c'est pour nous un lieu d'accueil exceptionnel, puisque, alors, d'une part, c'est un lieu qui existe depuis, pour certaines parties du château, depuis le XIVe siècle. Donc, on sent effectivement toute cette ambiance historique qui nous porte aussi dans nos efforts. Le cadre est magnifique. C'est un peu un écrin au milieu du parc naturel régional. Donc, on a vraiment de la chance. Par des météos un peu chaudes, on a aussi la chance de profiter de l'orée de la forêt qui nous rapporte un peu d'ombre. Et puis, on est une des rares fêtes historiques qui peut proposer des choses à l'intérieur du château. Le château n'est pas juste un décor. Par exemple, le rez-de-chaussée du château accueille des exposants, des artisans. Et les belles galeries du premier étage, les galeries historiques, sont visitables pendant cette journée.
1: D'accord. Une véritable plongée dans l'histoire au château de Gizeux. C'est aujourd'hui, ça ouvre, c'est pendant quelques minutes et c'est jusqu'à 19h30.
2: Oui, tout à fait. Alors à 19h, on a la grande scénopholie, comme je vous disais. Et puis à la fin de la scénopholie, on saluera en beauté nos visiteurs. Et on espère qu'ils repartiront chacun chez eux avec des étoiles dans les yeux et un peu d'amour pour l'histoire.
1: Eh ben super, rendez-vous au château de Gizeux. C'est juste au-dessus de Chinon-Saumur, de l'autre côté de la Loire, à l'ouest du département, pour une plongée dans l'histoire. Merci beaucoup, Agathe Cordier.
2: Merci à vous.
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0: Les 12 excuses de Serge Gainsbourg, Sorry Angel.
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0: Deux choses qui représentent bien la Touraine, le tuffo et le vin. Ce week-end, on associe les deux, c'est les tuffolises, c'est à Vouvray, par les vignerons de Vouvray pour faire rayonner l'appellation des vins de Vouvray. Pour en parler avec moi, Christelle Charbonnier, vous êtes présidente des tuffolises et en même temps vigneronne, bonjour.
3: Bonjour Clément.
0: C'est quoi les tuffolises ?
3: Alors les tuffolises, nous sommes à la 64e édition, ce qui n'est pas rien. Les tuffolises, c'est un salon des vins où un petit échantillon des vignerons de la OC Vouvray, c'est-à-dire cette année 16 vignerons, viennent faire découvrir leur vin, leur terroir, leur domaine au public qui voudra bien venir visiter les caves de la Bonne Dame à Vouvray.
0: Un lieu quand même assez exceptionnel et assez frais, hein, dans cette période, on dit pas non.
3: Oui, les caves de la Bonne Dame, ce sont des anciennes carrières dont la pierre était extraite auparavant pour la construction des châteaux de la Loire. Et en effet, il y fait bien frais, donc ce sera un endroit très plaisant puisque ce week-end, ils annoncent quand même encore bien chaud.
0: 90 ans de là où c'est Vouvray, qu'est-ce qui distingue ce vin parmi les autres ?
3: Alors, je vais dire le cépage, le chenin blanc. Nous avons un cépage qui est complexe, qui est fruité, vif, frais. Et encore là, vous pourrez vous rafraîchir avec nos Vouvray fines bulles, nos Vouvray tranquilles qui peuvent se décliner en sec, demi-sec, moelleux, voire liquoreux quand les années le permettent. On a une très belle gamme, ce qui fait un peu la différence puisqu'on n'a qu'un seul cépage et une très belle variété de vins.
0: Une foire au vin au final, mais dans un cadre magnifique. Et vous êtes 16, donc c'est beaucoup d'échanges pour en apprendre un peu plus sur cette appellation.
3: Oui, c'est ça. On veut cet événement, un événement convivial, festif, que les gens puissent apprendre, mais aussi venir nous redécouvrir, puisqu'on attend de nombreux locaux, des touristes. Puis on prend le temps de traverser ces galeries de tuffeaux en dégustant des vins de Vouvray, mais aussi en dégustant des produits locaux, puisqu'on aura des produits 100% terroir avec des fromages de chèvre, les charcuteries tourangelles, les poissons de Loire, le miel de Touraine. Et puis, pour cette deuxième année, encore un restaurant éphémère qui vous servira tous les midis avec des produits 100% terroir et pour pouvoir faire les accords mets et vins, ce qui est plutôt sympa.
0: On fait briller le patrimoine de Touraine grâce à nos producteurs locaux. Il faut aider cette production locale avec ce qu'on voit, hein, les sécheresses et aussi la météo. Est-ce que vous avez été impacté un petit peu par la grêle qu'il y a eu il n'y a pas longtemps ?
3: Bien sûr, là aussi Vouvray a été impactée par la grêle, elle est aussi impactée par la sécheresse. Malgré tout, on a envie de rester positif.
0: Bien sûr.
3: Et donc ces événements-là nous permettent vraiment de faire découvrir notre travail et de montrer notre passion et notre savoir-faire. Et donc ça, c'est vraiment ce qui est, je dirais que c'est la finalité du vigneron, c'est ce qui est important de partager avec eux tout ce que l'on traverse tout au long de l'année.
0: Un partage, c'est ce week-end, ça a commencé hier, aujourd'hui et demain. Vous ouvrez les caves de 10h à 19h, les caves de la Bonne Dame à Vouvray. Allez, venez découvrir ou redécouvrir l'appellation de l'AOC Vouvray, toujours avec modération, bien sûr, on est obligé de le rappeler. Et c'est bien.
3: Oui.
0: Merci beaucoup Christelle Charbonnier d'avoir été avec nous aujourd'hui.
3: Merci à vous et on sera très heureux de vous accueillir. À bientôt.

0: importe.
1: Oh oui, peu importe, elle a bien raison Zazie, tant qu'on profite, on va continuer à profiter avec Ici Touraine. On va prendre le train dans un instant avec des passionnés qui transmettent ce patrimoine de Touraine. On va aussi prendre le vélo qui va nous donner des réductions dans les sites incontournables d'Indre-et-Loire. Je vous en raconte un peu plus après Laurent Voulzy. Belle-Île en mer, oui, on va prendre aussi le bateau, c'est dans une minute.
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0: L'été n'est pas encore fini et vous pouvez découvrir ou redécouvrir la Touraine autrement sans forcément prendre la voiture.
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0: Plusieurs solutions permettent de se déplacer facilement tout en profitant du paysage. D'abord, les navettes estivales sont toujours présentes jusqu'au 31 août dans le Lauchois. Deux lignes desservent plusieurs sites incontournables du sud Touraine. L'une relie Loche à Chenonceau en passant notamment par Chédigny et Bléré. L'autre permet de rejoindre le lac de Chemillé ou encore le zooparc de Beauval. Le billet coûte 3,40 et il permet aussi de bénéficier de réductions dans plusieurs sites touristiques comme la Cité Royale de Loche, les châteaux de Chenonceau, d'Amboise ou de Montrésor, ainsi qu'au parc de Beauval. Les horaires sont à retrouver sur le site de Rémy Centre Val-de-Loire. Et si vous avez envie de prendre un peu plus votre temps, le Pass Loire à vélo est lui aussi toujours valable et ce jusqu'au 30 septembre. De 2 à 5 jours, il comprend la location du vélo, les déjeuners, des dégustations de produits locaux et l'entrée dans plusieurs grands sites comme les châteaux de Villandry, Amboise ou Chenonceau. Il n'y a plus qu'à pédaler. Hein. Il vous reste plus aussi qu'à choisir votre destination. Le reste est presque tout organisé.
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0: Et la musique, c'est REM, Shiny Happy People.
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2: Allons du côté du Nord Touraine, à Rillé. Depuis 1977, une association de passionnés se sont engagés dans la sauvegarde de matériel ferroviaire et vous propose des balades en train autour du joli lac de Rillé. Catherine Joubeau, vous êtes bénévole dans cette association. Bonjour.
3: Bonjour Clément.
2: Vous proposez aux touristes, aux habitants de la Touraine, à tout le monde de venir redécouvrir un peu ce matériel et de découvrir même le lac de Rillé d'une autre manière.
3: Tout à fait. C'est une petite balade au bord du lac de Rillé qui permet de découvrir le site de Rillé, qui est un site naturel avec une richesse au niveau de la faune essentiellement. Au total, une surface de 250 hectares, dont 50 hectares toujours en eau, au bord duquel le train circule.
2: Et c'est vraiment une association de passionnés. En fait, c'est des grands enfants qui jouent avec de grands jouets.
3: Ils ont un côté grand enfant, c'est sûr, mais en même temps, on joue, entre guillemets. Le train, on se fait plaisir et à retrouver un petit peu les sensations qu'ont eues leurs ancêtres plus ou moins lointains, parents, grands-parents, en tant que conducteurs sur les réseaux nationaux. De locomotives à vapeur en particulier. Là, nos locomotives sont beaucoup plus petites, qui datent de 1913 et 1918. Des mamies dont il faut prendre grand soin et pour lesquelles il y a des compétences à retrouver et à maintenir pour la restauration et l'entretien de ce matériel délicat.
2: Vous ne faites pas que conduire le train aussi. Tous ceux qui sont un peu passionnés par le ferroviaire peuvent venir en stage avec l'association.
3: Tous les ans, nous accueillons des stagiaires. Alors, ce sont en général des passionnés de train qui viennent découvrir la conduite vapeur, le chauffer

0: industrielles qui ont permis aussi le développement de notre société depuis la fin du 19e siècle.
1: Pour profiter de ce train à rayer, profiter de ces beaux paysages, les départs c'est le matin, 10h30, 11h15 ou midi.
0: C'est bien ça, pour cette période, du fait des restrictions de circulation, nous ne tournons que les matins. Et malheureusement, en circulation diesel, puisqu'on n'a pas le droit de tourner en vapeur, on espère qu'à partir du dimanche 23 août, où on reprendra nos circulations le dimanche jusqu'à fin septembre, on pourra tourner en vapeur.
1: Eh ben, on croise les doigts. Rendez-vous à Rayer, à l'ancienne gare de Rayer, proche du lac. Rendez-vous sur le site internet de l'AECFM.fr. C'est là qu'on est sûr d'avoir toutes les informations, quand est-ce que vous êtes en train de rouler ou pas, parce que ça peut bouger au jour le jour.
0: Tout à fait. C'est sur ce site que toutes les personnes qui souhaitent venir nous voir vont trouver des informations fiables et actualisées en temps réel.
1: Merci beaucoup, Catherine Jubeau.
0: Merci, Clément.
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0: Accord avec Image sur Ici Touraine. Et si on partait pique-niquer ?
1: Oh, prenez votre plaid, le panier, de quoi manger, et on va aller s'installer dans les jardins du château de Lillette à Azay-le-Rideau. C'est un super spot.
0: Quoi ? Vous n'avez pas encore fait à manger ?
1: Oh, mais vous inquiétez pas, Jack et Carla, ils ont la recette et ils vont nous la donner.

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2: Azel Rideau, c'est vraiment une destination de choix pour l'été en Touraine. Beaucoup d'animations, notamment dans ce joli château, le château de Lillette. Tout cet été, ils vous ont fait danser et chanter. Et c'est pas fini, ça continue jusqu'à fin août. Pierre Michaud, vous êtes programmateur au château de Lillette. Bonjour.
3: Bonjour.
2: Eh ben bravo, quelle programmation. Ça aime faire la fête au château, dis donc.
3: Ah oui, on adore ça. Et puis on aime aussi beaucoup partager cet environnement, ce cadre avec nos visiteurs et leur offrir voilà ces parenthèses de gaieté, de convivialité à Lillette, avec de la musique, avec des pique-niques, les familles arrivent avec leurs provisions, c'est très bon enfant et très agréable pour tout le monde.
2: Bah c'est un beau cadre hein, surtout ce jardin.
3: Oui, on a la chance d'avoir le château, la rivière juste à côté qui donne cet environnement bucolique, romantique. On peut faire des tours en barque aussi avant le début du concert. Voilà. Donc, il y a vraiment un cadre dont on peut profiter pleinement.
2: Pour nous mettre dans l'ambiance de ces soirées, qu'est-ce qu'on retrouve encore ? Là, je sais que ce soir, il y a une soirée.
3: Oui, tout à fait. Ce soir, on a du jazz plutôt des années 30-40 qui rappelle un peu les clubs swing américains. Donc, on aura même d'ailleurs exceptionnellement un parquet et ça va être une belle ambiance pour danser et profiter de l'endroit.
2: On emmène notre pique-nique, hein, notre couverture, notre plaid.
3: Exactement. Alors, sur place, il y a quelques tables et chaises, mais en nombre limité. Donc, si on veut, on peut même apporter sa chaise pliante si on veut être sûr de pouvoir s'asseoir et profiter de façon confortable. On peut aussi apporter un plaid. Et puis, pour les provisions, on peut tout à fait apporter toutes ces provisions, toutes ces victuailles et aussi éventuellement en acheter sur place. On a une petite buvette qui sert à ça.
2: Il y a aussi sur place.
3: Exactement, on a aussi de quoi faire, de quoi composer un panier pique-nique sur place.
2: Et le mercredi soir, alors là, c'est ambiance féerique.
3: Oui, les mercredis, on installe notamment plusieurs centaines de bougies dans le parc qui apportent cette ambiance un peu magique autour du château et pendant la deuxième partie du concert.
2: Concert jazz à la bougie dans un magnifique jardin, si c'est pas beau ça. Et puis alors il y a des soirées pique-nique encore, apéro jazz le jeudi, le Lillette en fête le vendredi. Alors là c'est pas encore la clôture mais on fait au concert.
3: C'est ça, c'est là on arrive sur la fin, il nous reste deux soirées Lillette en fête. La particularité de ces soirées c'est qu'on essaye vraiment d'avoir une ambiance très multigénérationnelle avec des chansons que tout le monde connaît, où on peut chanter, où on peut même danser. Souvent, les artistes bien invitent les visiteurs à venir danser et profiter d'un vrai moment de joie devant le château.
2: Et bien sûr, donc on peut venir profiter, faire la fête au château de Lillette avec toutes les soirées, mais en même temps, ça reste une belle visite, ce château. Et vous avez même ouvert le deuxième étage du château pour une occasion particulière.
3: Exactement, c'est vrai que le deuxième étage du château cette année est visitable en partie puisque nous accueillons une grande exposition de Lego sur le thème de la sorcellerie, d'ailleurs une exposition qui s'intitule l'exposition dont on ne doit pas prononcer le nom, qui rassemble près d'un million de briques représentant de nombreuses scènes inspirées d'un univers magique bien connu de tous avec un jeune sorcier, avec des constructions monumentales, notamment une qui fait 15 mètres carrés d'emprise au sol jusqu'à 1,50 m de haut, donc un très gros château. Donc ça fait un château dans un château d'ailleurs, c'est assez amusant. C'est vraiment très intéressant parce qu'il y a beaucoup de détails, beaucoup de scènes qui sont reproduites et qui plaisent énormément aux enfants, tant aux enfants qu'aux adultes d'ailleurs.
2: À retrouver jusqu'au 30 août, le château de Lillette, un lieu parfait pour profiter cet été en Touraine, à Azel Rideau. Merci beaucoup Pierre Michaud.
3: Merci à vous.
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0: Ma préférence, écoutez ici Touraine, c'était Julien Clerc. Deux places pour le zoo de Beauval à gagner après les infos de 11h. C'est le blind test des vacances en compagnie de Julien. Mais avant de se batailler grâce à vos connaissances musicales, unissons-nous grâce à Jimmy Cliff dans moins de 2 minutes.
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0: Oh, il a raison, Jimmy. If we all are one, nous ne sommes qu'un. Wow. Enfin, vous serez plusieurs à jouer au blind test des vacances en compagnie de Julien Pujol et remporter vos deux places pour le zoo de Beauval. Bonjour Julien.
1: Bonjour Clément, allez vous reposer. Effectivement, c'est deux places pour le zoo de Beauval, donc on risque d'avoir pas mal de coups de fil pour le blind test.
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1: Un excellent week-end à l'écoute d'Ici Touraine. Nous sommes le 15 août 2026. 11h, le journal. Jeanne Serrin, une femme de 68 ans, est morte hier après-midi dans un accident de la route.
3: Le drame s'est produit aux alentours de 14h sur la D105 à Yzeure-sur-Creuse. La voiture a fait plusieurs tonneaux avant de finir dans un fossé sur le bas-côté. La victime était seule à bord. À leur arrivée, les secours ont tenté de la réanimer, mais la sexagénaire est décédée sur le coup. Une enquête a été ouverte. Le toit d'une maison de Mantelan, près de Loges, consumé par les flammes. Un incendie s'est déclaré hier vers 17h. Dans cette habitation où résidait une famille de 4 personnes, aucun blessé. La piste accidentelle est privilégiée. Fini la galère pour des centaines d'usagers du tram à Tours. Les travaux entre la place Choiseul et la gare sont terminés et les rames reprennent à partir d'aujourd'hui leur trajet habituel. En revanche, si vous prenez la voiture, il va falloir continuer de faire des détours en centre-ville. La place Jean Jaurès reste fermée à la circulation jusqu'à la fin du mois et les bus sont donc eux aussi toujours déviés. C'est une information ici Touraine. Deux joueurs de football amateurs ont été durement sanctionnés par la commission de discipline du district d'Indre-et-Loire pour avoir agressé deux arbitres en avril dernier sur deux matchs différents. L'un avait été pris à la gorge, le deuxième s'était pris des coups de poing. Les joueurs concernés écopent chacun de 20 ans de suspension. On espère l'avoir brillé encore aujourd'hui après sa médaille de bronze jeudi au concours général. La gymnaste du club d'Avoine-Beaumont, Elena Colla, s'attaque aujourd'hui au final par agrès, début à 15h. Le Français Léon Marchand en finale du 200 mètres papillon ce soir au championnat d'Europe de natation à Saint-Denis. Ce sera à 18h et on va suivre ça aussi. Et puis un beau faire-part de naissance ce matin signé du zoo de Beauval. Un bébé okapi est né jeudi matin. C'est une naissance extrêmement rare pour cette espèce menacée et c'est la première depuis 8 ans au parc du Loir-et-Cher. Les visiteurs peuvent déjà l'apercevoir dans son enclos. Son nom par contre on ne le connaît pas encore. Le choix revient à l'équipe de soigneurs. Il sera révélé dans les prochains jours. Le temps, c'est du soleil, peut-être un peu de pluie à certains endroits.
1: C'est un temps un petit peu incertain, un temps sec, nous dit Météo France, mais de nombreux nuages ne laissent passer que quelques rayons de soleil. Donc on n'est pas sous la chaleur écrasante qu'on a eue tout au long de la semaine. On attend, et on espère, ça il faut le dire, hein, quelques rares averses qui devraient finir par tomber en soirée, mais enfin on les attend quand même depuis 48 heures ces averses. Quelques cumulus devraient bourgeonner et donner des orages hein, qui peuvent éclater en seconde partie de nuit. Côté température, Météo France parle de 33 à 35 degrés pour les maximales. D'autres applications voient peut-être un peu moins de chaleur. Bon, on va faire confiance quand même à Météo France. On travaille avec eux. 33 degrés attendus à Richelieu et à Chinon. 33 degrés également un peu plus au nord du côté de Château-Renaud. Sinon, on attend 35 degrés à Tours, à Azel-Rideau. 35 degrés également à Montrichard.
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1: Vous nous parliez de la naissance d'un okapi. Pour les gens qui ne savent pas ce que c'est, ça ressemble un peu à une petite girafe. Moi, je trouve qu'on dirait un mélange entre un zèbre et un kangourou. En tout cas, nouvelle naissance aux zoo de Beauval. Ça tombe bien, on vous offre deux places pour aller à Beauval pour la personne qui remportera le blind test. Allez, je vous raconte tout ça, les règles du jeu et tout. Juste après Jackie Quartz, on fera une mise au point.

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0: La mise au point de Jackie Quark, c'est sur Ici Touraine.
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0: On est content, on est de bonne humeur, déjà parce qu'il fait un peu plus frais. Pardon, mais la semaine qu'on a passée, oh là là, à 40 degrés, c'était plus possible. Heureusement, ça ne devrait pas dépasser les 35 degrés. Le retour du frais. Et puis, vous le savez, entre 11h et midi, on est toujours de bonne humeur parce qu'on joue ensemble, on ressort parfois des vieux disques. Ah bah, dans le blind test, il peut y avoir même des musiques de films, des musiques de séries. Enfin, il y a un petit peu de tout. Alors, le blind test, on vous en passe 4. Un blind test de 4 secondes, un de 3, un de 2 et un de 1 seconde. Pour le premier blind test de 4 secondes, là, il me faut carrément le nom de l'artiste et de la chanson. Pour les autres, juste le nom de la chanson ou juste le nom de l'artiste, ça suffira. Sauf pour le dernier blind test, celui qui est tout petit, rikiki, qui dure une seconde. Là, si vous avez les deux, là, c'est pas 10 points. Là, c'est carrément 20 points. Bah oui, une seconde, arriver à reconnaître le nom de l'artiste et de la chanson, ça vaut bien le double des points, c'est-à-dire pas 10, mais 20. Celui ou celle qui remportera, qui aura le plus de points à la fin de l'heure, eh bien, repartira avec le cadeau. En l'occurrence, c'est un cadeau qu'on nous demande souvent. Vous savez qu'il y a des gens qui nous appellent à la radio tout au long de l'année pour savoir si on n'a pas des places pour Beauval. Alors on en a régulièrement et on les fait gagner à l'antenne parce que évidemment le zoo de Beauval est connu. Il a eu son succès notamment grâce à l'émission de télévision où on voit les soigneurs qui sont passionnés. C'est l'un des plus beaux zoos du monde. Nous on vous offre deux places pour ça. Faut nous appeler pour jouer au blind test. 02 47 38 10 20. À tout de suite et bonne chance.
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0: Allez, puis on joue au blind test, hein, on se détend, il n'y a pas de pression, comme on dit. Le temps qu'on trouve, un premier candidat ou une première candidate, on écoute le duo Grand Corps Malade et Stilto qui chantent Le Prochain Rêve. Je vous souhaite évidemment un bon week-end et restez prudents si vous êtes sur la route, vous serez nombreux ce week-end.
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0: Grand Corps Malade, qui est toujours très fort dans l'exercice des duos, puis qui laisse un peu la place à des jeunes chanteurs ou des jeunes chanteuses. Là, en l'occurrence, c'était Stilto avec Grand Corps Malade, Le Prochain Rêve. Jusqu'à midi, on vous diffuse des petits disques et vous devez deviner lesquels c'est. C'est le principe du blind test. Ça vous rapporte des points et celui ou celle qui aura le plus de points repartira avec le cadeau. En l'occurrence, deux places pour aller aux eaux de Beauval. C'est quand même pas mal. Tiens, on va jouer avec Bertrand. Bonjour Bertrand.
1: Oui, bonjour.
0: Ça va bien aujourd'hui, c'est la forme?
1: Ouais, ça va,
0: et
1: vous?
0: Bon, ça va bien, écoutez, hein, déjà, ça va plus frais, donc...
1: Ouais, tout à fait.
0: La chaleur, c'est plus possible, là, Bertrand, je sais pas ce qui va se passer. On se serait cru en Arizona cette semaine, pourtant on était en Touraine, hein, on n'avait pas bougé, oh là là, ou au, Nouveau-Mexique, ou je sais, au Texas, enfin, un truc, voilà. Allez, on va retrouver les 30 degrés qui sont...
1: Ça m'est jamais arrivé de transpirer autant.
0: Ah, mais ah ouais, là, on a perdu du poids, il n'y a pas de doute, hein, Bertrand, ouais. C'est pas possible. Ouais. Bon, vous êtes chaud pour le blind test?
1: Bah oui.
0: Ouais. Le premier, qui dure 4 secondes, il faut le nom de l'artiste et le nom de la chanson. Hein, parce qu'il dure 4 secondes, il est un peu plus long. Après, juste un des deux, ça suffit. Ah, et pour la fin, si vous avez le nom de l'artiste et de la chanson pour le blind test d'une seconde, le dernier, là c'est carrément 20 points. Vous êtes prêts, Bertrand, on y va?
1: Ouais, on va essayer.
0: Allez, c'est parti pour le premier blind test, celui de 4 secondes.
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1: Il y a de la joie?
0: Ouais, de qui?
1: De.
0: On va chercher. Il y a de la joie. Vous avez mangé le nom du chanteur?
1: Ouais.
0: Allez, on vérifie ensemble. Ah bah oui, du coup, c'est perdu.
3: Bonjour, bonjour les hirondelles, il y a de la joie. Ouais.
0: Surnommé le fou chantant, c'est lui qui a, on peut dire que c'est presque lui qui a importé le jazz chez nous, qui a modernisé la chanson française. C'est Charles Trenet, Bertrand.
1: Ouais, bah oui.
0: Ah, vous l'aviez sur le bout de la langue.
1: Ouais.
0: Bon, c'est pas grave, c'est raté pour le premier. On en a pas mal, hein, qui rate le premier, puis finalement, il remporte le blind test. Donc, on se détend, pas de soucis. On y va pour le deuxième, celui de 3 secondes.
1: Oui.
0: Et là, ça ira. Juste le nom de la chanson ou juste le nom du chanteur ou de la chanteuse, ça suffira. Oui. Allez.
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1: Oui, mais je connais.
0: Ah oui, ça c'est connu. Vous avez le nom de la chanson est peut-être plus facile. Non. Bon, c'est raté pour le deuxième. Allez, on vérifie. Le coup de folie de Thierry Pastor.
1: Bah oui.
0: Oh, c'est pas grave, Bertrand. Par contre, là, va falloir quand même se dépêcher parce qu'il reste que deux blind tests, donc il va falloir qu'on mette des points. On va totalement changer de décennie. Ah, je peux pas vous dire en même temps, j'ai pas le droit de. Voilà. On change d'époque. C'est tout ce que je peux vous dire. Blind test de 2 secondes.
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0: Tchéfada. Vous l'avez pas celui-là? C'est plus récent que le coup de folie de Thierry Pastor. Tchéfada, déjà on imagine que ce sont des Marseillais. Allez, on vérifie. Je danse le Mia, c'était dans les années 90. Le groupe IAM, Bertrand, je danse le Mia. On en profite. Ça vous dit rien. Bon, on en profite et c'est un groupe marseillais pour passer le bonjour évidemment à tous les gens qui viennent de Marseille et de la région. Il y en a peut-être quelques-uns qui viennent se reposer en Touraine pour fuir un peu la chaleur qu'il y a du côté. Bah, oui. Bon, c'est le dernier, c'est le plus dur celui-là. Il dure une seconde.
1: Bah, oui.
0: Allez, c'est parti Bertrand, on y va.
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0: Oh, c'est rapide, hein.
1: Non, bah, les carottes sont cuites.
0: Ah, vous l'avez pas celui-là? En même temps, une seconde, c'est quand même difficile. On va l'écouter ensemble.
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0: Le cœur grenadine de Laurent Voulzy.
1: Le cœur grenadine de Laurent Voulzy. Mais c'est court.
0: Ouais, une seconde, c'est court, je vous le confirme. C'est vraiment, voilà. Bon, c'est râpé pour aujourd'hui. On a le cœur grenadine, on a le cœur serré. Là, c'est râpé pour nous, Bertrand.
1: Bon, non, bah. C'est pas grave, j'ai eu le plaisir de vous parler.
0: Ah, c'est sympa ça, Bertrand. Vous êtes à Auzouer, vous, c'est ça?
1: Oui.
0: Vous avez quelle météo, là? Les nuages, le soleil, vous voyez quoi?
1: On a eu de l'orage, là, tout à l'heure.
0: Ah, bah,
1: depuis une heure.
0: Vous avez de la chance, alors, vous faites partie des gens qui sont sous la pluie.
1: Bah, c'est arrêté, là, mais il n'a tombé entre 5 et 10 millimètres. Je suis pas allé voir dans le pluviomètre, mais ça tombait fort.
0: Hein. Ah, il est temps qu'on arrose les jardins et les champs. Là, on pense à nos agriculteurs, nos agricultrices, tous les gens qui travaillent dans la nature. Là, on a vraiment besoin d'un petit coup de pluie. Je vais aller faire la danse de la pluie. Là. Bon, Bertrand, moi aussi.
1: Dans notre famille, c'est justement ça. Il y a plusieurs agriculteurs et ils commencent à
0: s'inquiéter. On en entend parler à la radio. Ça, je peux vous dire qu'on pense à eux parce que déjà nous, on a chaud en ville, mais c'est juste un inconfort pour nous. Et puis il y a des gens qui s'inquiètent pour leur travail, donc c'est sûr qu'on y pense. Bertrand, j'étais ravi de vous entendre. On a mis aucun point, mais c'est pas grave. Vous pourrez vous rejouer quand vous voulez.
1: Il avait fait très chaud aussi en 76, mais ça avait duré moins longtemps.
0: Ça, effectivement, en 76, il avait fait chaud, mais enfin, il n'a pas fait chaud pendant 2 mois. Hein. On s'en sortait mieux à l'époque. Allez, voilà. Bertrand, une bonne journée à vous.
1: De même.
0: À bientôt, salut Bertrand.
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0: Comme vous nous dites souvent, on prend aussi plaisir. C'est vrai que le blind test, il y a le cadeau à la fin. Aujourd'hui, c'est le beau cadeau, comme toujours. Mais aujourd'hui, c'est les places pour aller aux eaux de Beauval. 2 places pour aller aux eaux de Beauval. Bon, on a joué avec Bertrand, on a bien rigolé. Venez jouer avec nous également. Venez tester votre culture musicale. On joue ensemble juste après Boney M. Sunny.

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0: Entre 11h et midi, c'est le blind test sur Ici Touraine. Vous êtes toujours nombreuses et nombreux à nous appeler, d'autant qu'on a un joli cadeau aujourd'hui. 2 places pour aller aux eaux de Beauval et on avait quelques coups de fil, mais sans plus. On a identifié le problème. Il y avait un petit bug au niveau du standard. C'est désormais rentré dans l'ordre, ça a été vite réglé. Et du coup, Floriane vous attend au 02 47 38 10 20. Vous pouvez de nouveau appeler. Ben oui, il y en a qui ont appelé, ils n'arrivaient pas à nous avoir. On est joignable désormais. Isabelle Boulet et le prochain candidat, juste après ça. Je ne sais pas.

0: Isabelle Boulet, parle-moi, ici Touraine, il est 11h27. Et on continue de jouer au blind test. On a joué avec Bertrand, on n'a pas mis beaucoup de points, mais c'est pas grave, on a bien rigolé. Du coup, y a encore des points à mettre. Hein. Pourquoi on met des points? Pour gagner le cadeau. Et le cadeau, c'est deux places pour aller au zoo de Beauval. Vous l'avez peut-être entendu dans le journal de Jeanne Serrin, il y a une très jolie naissance. C'est un okapi qui est né, n'était pas arrivé depuis 8 ans. Ce sont des naissances très très rares. Il n'y a pas que des okapis. Hein. Du côté du zoo de Beauval, il y a plein de jolis animaux. On va jouer cette fois-ci avec Frédéric. Bonjour Frédéric!
1: Bonjour.
0: C'est la forme aujourd'hui, il fait un peu plus frais.
1: Oh ouais, un peu plus frais, enfin, il fait encore chaud quand même.
0: Ouais, hein. Je suis d'accord avec vous, c'est vrai qu'on se rassure avec 5 degrés de moins, mais enfin au moins il fait plus 40 degrés quoi.
1: Oui, il fait plus 40 degrés, mais les maisons sont encore chaudes.
0: Hein. Oui, je suis assez d'accord avec vous, la chaleur elle s'en va pas comme ça, il va nous falloir encore quelques heures de frais avant de respirer. Bon, vous avez déjà joué avec nous au blind test ou pas?
1: Oui, je suis prêt.
0: Ah bah alors c'est parti, si vous êtes prêts. Le premier blind test de 4 secondes, il faut le nom de l'artiste et de la chanson. Allez, c'est prêt.
1: Très bien.
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1: Alors là,
0: ça vous dit rien là.
1: Je le sens. Alors traîner, c'était impeccable, mais là.
0: Oui, je le trouvais facile moi aussi le Charles Trenet, mais après on n'a pas tous les mêmes chansons, on reconnaît pas tous.
1: Non, alors là je sais pas du tout.
0: Et là je vais vous faire écouter, vous allez dire mais oui, c'est bien sûr. Allez, on vérifie.
3: Je revivrai à travers toi.
1: Voilà, oui.
0: La légende de Jimmy Diantel.
1: Ah oui.
0: Pas de regret. De toute façon, il fallait le nom de la chanson, le nom de l'artiste. Voilà. Allez, on part directement pour aller se mettre des points. On va quand même mettre des points dans ce blind test. Quand même. Bah, ceci dit, si vous mettez juste 10 points, vous prenez la tête. Hein, pour l'instant.
1: Oui, je sais bien.
0: Voilà. Donc c'est plutôt facile. Tiens, ça va être une musique de série. Je peux déjà vous le dire. Ça passait à la télévision. Ouais, de série.
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1: Thierry
0: Lafond. Yeah, voilà.
1: Ça, c'est mon époque.
0: Allez, on vérifie, je le veux en entier. Déjà, voilà, c'est gagné. Mettez-moi le générique, je me tourne vers Anthony Chan. Voilà. Thierry Lafronde, parce qu'aujourd'hui il y a Game of Thrones. Aujourd'hui il y a des séries genre Game of Thrones, mais nous on avait Thierry Lafronde, c'était pas le même budget. Ça c'était pas le même budget, c'est sûr. Ça se passe très souvent dans la forêt de Sologne, hein. Voilà, en Sologne. Thierry et les joyeux compagnons, ça avait valu d'ailleurs une parodie des Inconnus, ça s'appelait Thierry la France. Avec des Anglais un peu rigolos. Vous rappelez de ces sketchs? Il se moquait des Anglais qui chantaient des chansons des Beatles. Enfin, bref. Thierry Lafronde, le générique était culte et ça vous rapporte 10 points, Frédéric. Pour l'instant, c'est vous qui êtes en tête du jeu. Allez, on continue de mettre des points. Le blind test de 2 secondes. Bah oui.
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0: Non, c'est bien.
1: La tribu de Dano.
0: Oui, la tribu de Dana par Manova. Ouais. Hey, déjà, c'est gagné et puis on vérifie ensemble. La vallée de Dana. Ben oui, on a quitté la Sologne de Thierry Lafronde, on est désormais en Bretagne avec le groupe de Mano. Oui. On entendait le Bignou. 20 points, enfin 10 plus 10, ça fait 20. Oui. Dernier blind test. Celui-là, il est dur parce qu'il dure qu'une seconde, alors c'est tout rapide. Oui. Par contre, si vous avez le nom de l'artiste et de la chanson, c'est pas 10 points. Là, c'est carrément 20 points. C'est bien mérité. Oui. Allez, c'est parti.
1: Oui.
0: C'est parti.
2: Le blind test d'une seconde. Tu sais.
1: Ouais, c'est vrai.
0: Joe Dassin. Ouais. Pour quelle chanson?
1: On ira. Je sais plus.
0: Bon, ça fait déjà 10 points puisqu'on
1: on ira
0: a
1: où tu voudras.
0: C'est ça, on ira où tu voudras quand tu voudras.
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0: C'est l'été
1: c'est
0: indien.
1: C'est le titre.
0: L'été indien. Non, c'est pas on ira, c'est l'été indien. Ça fait quand même 10 points, Frédéric. 30 points. On est bien. 30 points sur 50 possibles. Vous avez largement la moyenne.
1: Oui.
0: Du coup, si c'est vous qui avez le plus de points, on se parlera d'ici la fin de l'heure. On vous repassera un petit coup de fil et puis vous gagnerez les deux places pour le zoo de Beauval. On fait comme ça.
1: Ce serait
0: pas mal. Ça, je sais qu'il fait envie, ce zoo de Beauval. Peut-être à tout à l'heure. Frédéric.
1: D'accord.
0: Allez,
1: merci
0: salut.
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0: Ben, c'était sympa avec Frédéric, puis on a pu réentendre, ça me fait rire, parce que ça m'évoque beaucoup de souvenirs, le générique de Thierry Lafronde. Oui, je sais, c'était d'autres séries, à l'époque, il n'y avait pas le même budget. Avec une épée, un bouclier, vous faisiez une série. Bon, c'est vrai qu'aujourd'hui, ça a bien changé, mais on garde des souvenirs très émus de Thierry et des joyeux compagnons, qui avaient tout un tas d'aventures contre le chevalier. Le prince noir, évidemment. Ah, la guerre de 100 ans, on se battait contre les Anglais. Heureusement, tout est rentré dans l'ordre. 30 points pour Frédéric, venez le battre. Enfin, venez essayer, au moins, en tout cas. Le téléphone 02 47 38 10 20. Et le temps que vous composiez ce numéro, nous, on écoute téléphone. Le jour s'est levé. Belle journée, bon week-end.

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0: Ce week-end, vous pourrez plonger au cœur de la création artistique dans un cadre exceptionnel, c'est à Montrésor. Si vous n'êtes pas du coin ou si vous ne connaissez pas Montrésor, c'est un très joli village, un peu plus de 300 habitants. Il est classé parmi les plus beaux villages de France. D'ailleurs, sur place, on y croise souvent des Instagrammeurs et des influenceurs qui viennent faire de jolies photos. Ils photographient par exemple le logis du chancelier qui abrite actuellement la mairie. Il y a le pont Bouvet, la maison du doyen qu'on retrouve rue Potocki, les portes de la ville là qui se trouve au début de la rue Branicki, rue dans laquelle vous pourrez voir une maison à colombes datant du 15e siècle, s'il vous plaît. Il y a également le lavoir, la halle au quart d'eux, qui a été très pratique cette semaine pour se mettre à l'ombre. Et donc à Montrésor ce week-end, grande exposition en plein air avec plus de 110 artistes. Alors il y a des peintres, des sculpteurs, des photographes qui viennent de plus d'une vingtaine de départements français jusqu'au 16 août, c'est-à-dire jusqu'à demain soir. Le Pré du Bélier va se transformer en véritable galerie à ciel ouvert, ce qui vous offrira une promenade artistique riche en découvertes et en émotions. Vous pourrez y

0: se battre. Venez tenter votre chance. Hein. Il y a deux places pour le zoo de Beauval. On joue juste après Patrick Fiori.
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1: Le chant est libre, Patrick Fiori sur Ici Touraine. Il est 11h42, on joue au blind test. Ah ben voilà, j'ai cru qu'on avait personne. On va accueillir Olivier. Le score à battre dans le blind test, c'est 30 points. Le cadeau, 2 places pour aller aux eaux de Beauval. Et on va accueillir Olivier. Bonjour Olivier.
2: Oui, bonjour.
1: C'est la forme aujourd'hui ?
2: Ça va, c'est le week-end.
1: Bon, vous êtes le troisième garçon. Apparemment, on n'a que des garçons. Aujourd'hui, les filles, elles veulent pas jouer au blind test. Tant pis.
2: Ah, bon,
1: 30 points.
2: Pour la prochaine fois.
1: Ouais, 30 points, c'est le score à battre. Voilà. En cas d'égalité, il y a une petite question subsidiaire. Je vous raconterai ça à la fin. Ça peut arriver qu'il y ait égalité, après tout. Vous êtes prêt, Olivier ?
2: Je suis prêt.
1: On y va pour le premier blind test, celui de 4 secondes, celui où il me faut le nom de l'artiste et le nom de la chanson. Allez, c'est parti.
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2: C'est Brigitte Bardot,
1: oui.
2: Sur la plage abandonnée.
1: Mmh.
2: Au coquillage et crustacé.
1: Ouais, c'est pas le nom de la chanson. Et...
2: c'est la madrague.
1: Oui, sur la fin, c'est impeccable ça. Oh, il est accordé, je me retourne vers Antoine. Ah, mince, on me dit que ça, c'était après la ligne d'arrivée. Alors, quand même, vous êtes durs, disons. Hein.
2: Bon, ah ouais, bah, ils sont durs.
1: Vous avez vu dans quelle ambiance je suis obligé de travailler, Olivier ? C'est terrible. Hein.
2: Il était sur la ligne
1: d'arrivée, disons, si ça se passait toujours comme ça. Bon, bah d'accord, zéro, voilà, on va passer au deuxième. Vous nous faites ça sur Brigitte Bardot, en plus, hein, mais c'est pas sympa. Hein. Pauvre Olivier.

0: La madrague, Brigitte Bardot. Bon, on y va pour le blind test de 3 secondes ?
1: On y va.
0: Allez.
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1: Diamo.
0: Oui.
1: Et là, aussi, je crois.
0: Non, c'est pas ça, mais là, c'est quand même les points. Vous n'avez pas besoin des deux.
1: Bon, c'est déjà pas mal. C'est,
0: ouais, exactement. Tiamo, tiens, mettez-moi un petit expression. Hein. C'est Umberto Tozzi.
1: Ah oui.
0: Umberto Tozzi. Je crois que cette chanson est chantée dans Astérix Mission Cléopâtre. Elle a été beaucoup reprise, cette chanson. Et 10 points pour Olivier. Voilà. Mais énervé avec cette histoire de la madrague. Je ne parle pas de vous, d'Olivier. Je parle de mon équipe. Non, mais ils sont terribles. Hein. C'est pas possible. Hein. Mais c'est vrai qu'à la clé, il y a quand même deux places pour le zoo de Beauval. Donc voilà, je comprends. 10 points pour Olivier. Cette fois-ci, tiens, je vous le dis d'avance, c'est la musique d'une série. Hein. C'est pas une chanson. Il nous faut juste le nom de la série. Allez, c'est parti.
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0: Oui. Voilà, là, là on n'est pas sur le jingle, on ne vous ferait pas d'histoire, on avait encore 5 secondes, voilà, très bonne réponse X-Files. La série mystérieuse des années 90, ça faisait un petit peu peur. Il y avait de tout là-dedans, des extraterrestres, des complots, c'était le début d'Internet, c'est assez rigolo comme série. 20 points, ce serait bien d'en mettre encore 10, comme ça ferait égalité. Le mieux, ce serait de mettre 20 points, ce qui est possible parce que sur le blind test d'une seconde, si vous avez le nom de l'artiste et le nom de la chanson, là c'est 20 points. Et là, dans ce cas-là, c'est vous qui prendrez la tête, Olivier. Vous êtes prêt ?
1: Je suis prêt.
0: Quand je dis qu'il prendrait la tête, c'est pas à moi que vous prenez la tête. Vous prenez la tête du classement, naturellement, hein, qu'on précise bien. Allez, c'est parti.
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1: Elsa, t'en vas pas.
0: Non, c'est vrai que ça ressemble un peu. Il y a quelque chose de. Mais c'est pas ça. Patricia Cass, mon mec à moi. C'est vrai que vous avez quand même l'oreille un peu fine, parce que c'est vrai que ça ressemblait à cette chanson d'Elsa qu'on n'avait pas entendue depuis longtemps. Bon, 20 points, c'est pas vous qui êtes en tête du classement, Olivier.
1: Tant pis, j'ai joué. Voilà. Ouais.
0: Vous avez joué, vous avez bien joué, il faut le reconnaître. Hein. Puis en plus,
1: c'est gentil.
0: On a vu, les règles, ils sont dures ici. Olivier, vous rappelez quand vous voulez, vous êtes toujours le bienvenu, d'accord ?
1: Eh ben merci beaucoup, bonne journée.
0: Merci pour votre bonne humeur, salut Olivier.
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0: Ben oui, 10 secondes, c'est 10 secondes. Il est arrivé à la fin, juste derrière le mur, si j'ose dire. Très bon candidat, ceci dit. Par contre, j'en profite pour vous dire, mes amis, qu'on a joué avec Olivier, avec Frédéric, avec Bertrand. Donc, je me tourne vers les filles. Là, venez défendre un petit peu votre honneur. Il reste une place pour le blind test. 02 47 38 10 20. À tout de suite.
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0: C'est toujours Frédéric qui est à la tête du classement de ce blind test avec 30 points. Tiens, on a parlé d'Umberto Tozzi, voici Eros Ramazzotti. C'est vrai qu'il y avait une mode de la variété italienne. Ça a toujours été d'ailleurs à la mode, on aime beaucoup la chanson italienne. Puis on joue au blind test juste après ça, juste après Eros Ramazzotti, Cose della Vita.

0: Cause della vita, Eros Ramazzotti sur Ici Touraine. En Touraine, les Italiens sont toujours les bienvenus. Hein. Je vous renvoie à Léonard de Vinci ou au Clos Lucet et bien d'autres encore. 11h52, on a quand même enfin une candidate. On a joué dans le blind test avec trois garçons aujourd'hui. Le cadeau, c'est deux places pour aller aux eaux de Beauval. Bah, c'est peut-être Catherine qui ira, on verra bien. Bonjour et bienvenue Catherine.
1: Bonjour Julien.
0: Alors, ravi de vous accueillir Catherine. Vous êtes la seule fille à participer au blind test aujourd'hui. Vous êtes venue défendre l'honneur féminin. Et ça nous fait plaisir Catherine. On rigole un peu, mais c'est vrai que dans le blind test, voilà, il y a le cadeau. Mais on passe toujours un bon moment en ressortant nos anciens disques. Petite précision que j'ai pas dit Catherine, la première question là, de 4 secondes, celle où il faut le nom de la chanson et le nom de l'auteur, on met toujours des chansons françaises ou en français, parce que quand même, quand il faut le nom de l'auteur plus le nom de la chanson, eh, on va pas vous mettre des trucs en anglais, on essaye que ce soit un peu facile. Bah quand même, ouais. Bon, il y a 30 points à battre quand même, hein.
1: C'est un petit score.
0: Ouais, c'est pas mal. C'est pas le top, mais c'est pas mal. Là, c'est Olivier qui, c'est Olivier, il avait mis 20 points. C'est Frédéric qui a mis 30 points. Il doit faire du vaudou. C'est chez lui, près de son poste de radio.
1: Ça, c'est pas cool.
0: il doit vous jeter des sorts. Ah, que Catherine, je plaisante. Non, il avait l'air super sympa, Frédéric. Je suis sûr qu'il n'est pas comme ça. C'est le meilleur qui gagne, hein, après tout.
1: Oui,
0: c'est comme ça. Bon, on écoute le blind test de 4 secondes, Catherine. On y va ?
1: Allons-y.
0: Allez, c'est parti.
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1: Dalida.
0: Oui. Oui.
1: Ah,
0: oh,
1: zut. Il venait d'avoir 18 ans.
0: Non, c'est pas ça. Encore 4 secondes.
1: Ah, zut.
0: Non.
1: Chaque fois, je me fais avoir avec les titres.
0: Allez, je vais vérifier. Vous allez être énervé quand vous allez l'entendre parce que vous ne connaissez que ça. Écoutez.
1: Oui. Bah oui.
0: Aria. Gigi
1: l'amoroso. Ah, Gigi
0: l'amoroso. Ah oui, Gigi l'amoroso. C'est vrai qu'elle a fait quand même quelques succès, Dalida. Quelques succès.
1: Bah, bon, oui.
0: C'est raté pour celui-là. Bon, y a 40 points possibles. Par contre, maintenant, il va falloir serrer un peu les bras parce que voilà, faut...
1: Oui, si vous me mettez du cinéma, là, je suis grillée.
0: Non, il n'y a pas de cinéma, mais j'ai un gros tube de l'été. Je ne peux pas vous dire de quelle époque parce que ce serait vous influencer, mais c'est un très gros tube qui arrive pour ce blind test de 3 secondes.
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1: Macarena.
0: Non. Mais c'est dans le genre.
1: La lambada.
0: Oui. Il y a toujours une danse de l'été, il y a eu la Macarena, mais effectivement, il y a bien longtemps, en 1991, c'était la lambada par le groupe Kaoma. Qu'est-ce qu'on a entendu la lambada cet été? On ne dansait que ça. Hop, je le note, 10 points pour Catherine. Voilà. Oh, allez, on continue, on est chaud. Le blind test de 2 secondes.
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1: Dalavoine.
0: Oui. 10 points, allez, ça se passe bien, tiens, on vérifie. Chanson composée à l'origine pour Johnny Hallyday, puis finalement Daniel Balavoine l'a chantée lui-même. 10 points. Si vous mettez encore 10 points, on sera à égalité. Et si vous mettez 20 points, c'est vous qui prenez la tête du classement, parce que pour ce dernier blind test qui dure une seconde, quand on donne le nom de l'artiste et de la chanson... Ah, ça va vite. Mais je crois en vous. Allez, c'est parti.
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1: Ah, je connais.
0: Oui.
1: Ah, zut. C'est Lindian, non. Zut,
0: c'était ça. Ben dites pas zut, c'est 10 points. Alors on n'a pas le nom de la chanson. Donc c'est pas 20 points, c'est 10 points. Du coup, on va tomber à égalité. On va pouvoir expliquer notre règle d'égalité. Parce que quand vous appelez et que vous tombez sur Floriane au 02 47 38 10 20, elle vous pose une petite question. Une question.
1: Oui, elle a oublié, je pense.
0: C'est vrai. Alors je vais vous repasser à l'accueil rapidement, oui. Le temps qu'on écoute. Et puis la chanson, c'était ça, évidemment, Céline Dion. Pour que tu m'aimes encore, voilà. Alors, ce qu'on fait, c'est que voilà, on a repassé Catherine à l'accueil. On vous pose une question pour vous déterminer, parce que là, Frédéric avait mis 30 points, Catherine aussi. Donc, alors, la question, ça peut être n'importe quoi. Combien d'années a régné Louis XIV? À quelle distance on trouve de Marseille? Enfin, voilà, des questions en général, vous n'avez pas la réponse. C'est impossible d'avoir la réponse. Donc, c'est celui qui est le plus près. Aujourd'hui, en l'occurrence, on a demandé la longueur du Cher. Eh oui, hein, on entre en zone libre en traversant le Cher. La longueur du Cher, et qui est arrivé en premier du coup entre Frédéric et Catherine? C'est Catherine, c'est ça? Je vérifie auprès de mon équipe. Hein. C'est Catherine. Ben Catherine, rebonjour alors du coup.
3: Ah bah alors là, je ne les croyais pas. Parce que
0: voyez,
3: n'importe quoi.
0: Voyez, parce que vous m'avez dit 320. Voilà. Alors c'est 365 km hein, la longueur du Cher. Frédéric nous avait dit un petit peu plus. Ben, c'est vous qui gagnez les deux places pour aller aux eaux de Beauval.
3: Wow, youpi!
0: Sur la
3: merci
0: fin.
3: Beaucoup.
0: Alors je suis désolé pour Frédéric qui avait mis 30 points, qui se voyait bien. Là, c'est la question subsidiaire qui nous a départagé. Frédéric, je sais qu'il nous écoute et je sais qu'il nous entend. Vous pourrez rejouer avec nous quand vous voulez. Catherine, ne raccrochez pas, c'est vous qui gagnez les deux places pour le zoo de Beauval.
3: Merci beaucoup.
0: Mais de rien, je vous souhaite une bonne journée. Et merci. Félicitations quand même à Frédéric qui était votre ex aequo,
3: ben
0: si j'ose
3: oui,
0: dire.
3: Quand même, oui.
0: Allez, on lui fait des gros bisous. À très bientôt, Catherine.
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0: On a pris beaucoup de plaisir à jouer avec vous et vraiment, ça nous embête toujours, ça, quand il y a égalité. Puis Frédéric, voilà, il avait vu un peu plus de kilomètres pour la longueur du Cher qui ne fait que 365 kilomètres. Félicitations à Catherine. On rejouera demain au Blind Test, évidemment, entre 11h et midi. Et puis midi, bah, c'est dans quelques instants. Ce sera le journal. On écoute Stevie Wonder, Isn't She Lovely, chanson qu'il avait composée pour la naissance de sa petite fille. D'ailleurs, si vous prêtez l'oreille, vous entendrez la petite fille de Stevie Wonder qui rigole, qui gazouille. C'est mignon tout plein, le journal, juste après. C'est ça.

0: Et sur cette chanson de Stevie Wonder, c'est lui qui chante, c'est également lui qui joue de l'harmonica. Elle avait un sacré talent pour ça. Il est midi.
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0: Un excellent week-end avec Ici Touraine. Nous sommes le 15 août 2026. Midi, le journal Jeanne Serrin, elle fait rêver toutes les jeunes gymnastes de France.
2: Notre championne d'avoine Beaumont, Elena Kola, qui brille en ce moment au championnat d'Europe de gym à Zagreb, en Croatie. Après le bronze gagné jeudi au concours général, elle va tenter aujourd'hui de remporter une nouvelle médaille européenne. Place aujourd'hui au final par agrès pour sa première sélection en senior à 16 ans. La gymnaste confirme son statut de nouvel espoir de la gym tricolore, Marion Ferrer.
3: Un large sourire aux lèvres, Elena Kola confirme avoir savouré son podium et sa troisième place au concours général.
4: Je sais pas à quoi j'ai pensé, mais juste j'étais très fière de représenter la France et je pense que c'est la plus belle des choses.
3: Mais pas question pour la jeune gymnaste tout juste âgée de 16 ans de se laisser déconcentrer. Place désormais au final à la poutre et au sol, des agrès qu'elle s'est compliquée.
4: Les finales que j'ai là, c'est du plus, pas les poutres. Je sais que je loupe la finale où j'avais le plus de chances de résultats au bar. Du coup là, juste me faire plaisir et me donner à fond.
3: Ces championnats d'Europe sont pourtant ses premiers en tant que senior, mais là aussi, elle reste sereine, aucune raison de se laisser impressionner.
4: Je me projette de la même manière, après c'est sûr qu'il y a plus de concurrence, mais en soi, c'est juste la même compétition, juste avec des filles plus expérimentées et ça reste le même genre de compétition.
3: Début de ces finales par agrès, aujourd'hui à 15h.
2: Et demain, ce sera la finale par équipe où les Françaises comptent bien conserver le bronze gagné l'année dernière.
0: Une femme de 68 ans est morte hier après-midi dans un accident de la route.
2: Le drame s'est produit aux alentours de 14h sur la D105 à Yzeure-sur-Creuse. La voiture a fait plusieurs tonneaux avant de finir dans un fossé sur le bas-côté. La victime était seule à bord et à leur arrivée, les secours ont tenté de la réanimer, mais la sexagénaire est décédée sur le coup. Une enquête a été ouverte. Vigilance aujourd'hui sur les routes en ce week-end du 15 août. Bison futé, voies rouges partout en France dans les deux sens. Des bouchons importants à prévoir, notamment sur la 10 entre Poitiers et Tours.
0: Le toit d'une maison de Mantelan près de Loche, consumé par les flammes.
2: Un incendie s'est déclaré hier vers 17h dans cette habitation où résidait une famille de 4 personnes, aucun blessé. La piste accidentelle est privilégiée. Un risque incendie toujours très élevé dans le département, à cause de la sécheresse notamment. Après le Cher, la préfecture place la Loire en niveau crise, le plus haut degré de vigilance. Dans les Landes, le feu qui s'est déclaré jeudi est tournant. De nouvelles évacuations ont eu lieu ce matin et les flammes ont déjà parcouru près de 1600 hectares.
0: Les usagers touchés seront contactés dès le début de la semaine prochaine.
2: 678 000 personnes en tout sont concernées par la fuite de données du site des impôts après une cyberattaque fin juin. C'est le nouveau bilan donné hier par la DGFiP qui évoque, Salomé Martin, une attaque sophistiquée.
5: Le hacker s'est fait très discret pour passer sous les radars, indique la directrice générale. Il a usurpé l'identité de plusieurs personnes au sein de la DGFiP pour rentrer dans les serveurs et accéder aux données des usagers qu'il a téléchargées au compte-gouttes. Conséquence, en juin, les services informatiques repèrent l'intrusion, bloquent les comptes compromis, mais ne remarquent pas le pillage des centaines de milliers de données, explique Amélie Verdier. Ces données sont des noms, des prénoms, des quotients familiaux, le taux de prélèvement à la source ou encore des revenus fiscaux de référence, mais en aucun cas des informations qui permettent de se connecter à des comptes personnels, par exemple sur le site des impôts, tient à rassurer la directrice générale. Elle présente ses excuses aux usagers et assure prendre très au sérieux la protection de leurs données.
2: Information à retrouver sur notre site ici.fr.
0: Même blessé, c'est quand même lui le favori.
2: Le Français Léon Marchand en finale du 200 mètres papillon ce soir au championnat d'Europe de natation à Saint-Denis. Ça sera à 18h30. D'autres chances de médaille chez les femmes avec le 100 mètres d'eau où Marie-Ambre Molu et Pauline Maillot joueront le podium. Et puis le 50 mètres nage libre avec Beryl Castaldello. Enfin, on vous partage ce faire part de naissance qui nous vient du zoo de Beauval. Un bébé au capi est né cette semaine, la première naissance depuis 8 ans pour cette espèce menacée au parc du Loir-et-Cher. Et les visiteurs peuvent déjà l'apercevoir dans son enclos avec sa maman. La météo, le soleil, non, il n'y a pas de soleil, le ciel est couvert.
0: On est un peu, c'est mi-figue, mi-raisin. Certaines applications parlent de 30 à 31 degrés maximum, mais nous, on a choisi de faire confiance à Météo France qui voit plutôt 33 à 35 degrés. En fait, le temps est sec, mais il y a de nombreux nuages qui ne laissent passer que quelques rayons de soleil. C'est vrai que s'il n'y a pas ces nuages-là, il peut faire très rapidement chaud. On attend de rares averses hein, en début de soirée, et puis quelques orages en seconde partie de nuit, ça ce serait formidable. Côté température, je vous le disais aujourd'hui, en Touraine, aux alentours de 33 à 35 degrés, 33 à Richelieu et à Chinon, 35 degrés à Tours, à Montrichard et à Azel-Rideau. Et cette nuit, les températures seront quand même assez fraîches, entre 18 et 20 degrés. Midi 5, on va manger avec Willy Revelli.
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7: Bonjour, merci d'avoir choisi votre radio ici. C'est Willy vient déjeuner chez vous, numéro 1079. Et oui, ça filoche, mes amis. J'espère que vous avez passé une bonne semaine. Il a encore fait très chaud. Voilà, j'ai l'impression qu'on est en vigilance canicule depuis 17 ans. Mais on s'accroche. Allez, on s'accroche. On a l'impression de vivre dans un air fryer géant depuis 3 mois. Encore un petit peu et on sera cuit à point, mes amis. En attendant, c'est reparti pour un nouveau numéro de votre grand talk show d'actu, pas comme les autres. Alors, si vous nous découvrez pendant cet été, bien sachez que nous sommes en direct toute l'année, voilà, les samedis et les dimanches entre midi et 13h pour parler actu comme nulle part ailleurs, avec des invités pour comprendre, des chroniques pour se détendre, de la musique. De la musique, des auditeurs, des cadeaux. Notez bien le dossier du jour. Dans un instant, on va parler de cette loi qui est entrée en vigueur en début de semaine concernant le démarchage téléphonique. Normalement, depuis mardi dernier, on ne doit plus nous appeler sans que nous l'ayons demandé. Ah voilà, pour nous vendre tel ou tel truc dont on n'a pas besoin. Alors bon, moi encore hier, j'ai reçu un appel. Alors apparemment, il y a encore quelques trous dans la raquette. Mais que dit vraiment le démarchage, cette loi sur le démarchage téléphonique? On en parle dans une minute. Et à 12h30, tout autre chose, la folie de la guinguette. Alors c'était devenu un petit peu ringard la guinguette et puis depuis quelques années c'est revenu à la mode au point que maintenant il y en a vraiment partout en France qui cartonnent, surtout bien évidemment l'été. Alors pourquoi vous aimez tant guincher à la guinguette? La réponse dans 20 minutes et bien sûr on ne change pas une formule qui gagne, mes amis, vous savez que j'adore parler avec vous. C'est mon moment préféré quand on prend quelques minutes comme ça pour discuter. Alors, notez bien le numéro de téléphone de la libre antenne du week-end, 0810 055 056. Si vous voulez réagir sur les thèmes du jour, voilà, si vous en avez marre qu'on vous appelle tout le temps pour vous vendre tel ou tel truc au téléphone, si vous êtes fan de guinguette, bah, dites-moi où vous allez boire un petit coup, danser, boire et un peu danser. Eh bien, venez me parler de votre guinguette. Et puis, comme on est encore un week-end, apparemment, ça roule pas mal là sur la route. Donc, si vous êtes sur la route, si vous partez en vacances, si vous rentrez de vacances, dites-moi un petit peu où vous êtes, dites-moi ce que vous faites. 0810 055 056. Et vous repartez avec votre sélection pour ayez une carte carburant, pour gagner une carte carburant d'une valeur de 200 euros. Voilà, je crois que j'ai tout dit. Je n'ai pas encore salué l'équipe qui est dans la technique. Alors, il y a Dylan qui vous attend en standard. Appelez-le, c'est un petit feignant. Dès qu'il n'y a pas d'appel, il se lève, il se balade. Alors, je ne veux pas qu'il se lève. 0810 055 056. Ah bah, d'ailleurs, les manettes, il y a Iki. Je l'adore, Iki. Il sait que je l'aime. Il est un peu russe comme ça, il est un peu, mais il sait que je l'aime. Et Mathilde qui est là, qui n'arrête pas, qui a pris son éventail. Mathilde qui, depuis ce matin, qui est arrivée, elle a à peu près 88 ans, Mathilde. Elle en peut plus, t'en peux plus, Mathilde. Tu vois, elle en peut plus. Elle m'a dit, j'en peux plus. Eh ben, t'en peux plus quand même. Eh ben, on va démarrer. Allez, zou.
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7: Allez, ouvrons notre premier dossier. Bonjour, Pierre-Yves Verzelen.
8: Bonjour Willy, mais c'est Pierre-Jean.
7: Pierre-Jean, pardon, oh là là, mais vous vouliez pas changer de prénom? Appelez-vous Pierre-Yves. En plus, j'ai écrit Pierre-Jean.
8: Il est trop tard.
7: Excusez-moi, Pierre-Jean. Vous êtes sénateur de l'Aisne, là ça va, je me suis pas trompé.
8: C'est tout bon.
7: Ouais, génial. Alors, mon cher Pierre-Jean, vous êtes à l'origine d'une loi donc sur le démarchage téléphonique qui est normalement, on va dire, appliquée depuis mardi 11 août. Est-ce que vous pouvez nous dire déjà ce qu'elle va vraiment changer pour nous, là, cette loi, nous qui sommes appelés 600 fois par jour en moyenne?
8: Mais qu'est-ce que cette loi est différente avec tout ce qui est voté depuis 15 ans?
7: Alors,
8: c'est que jusqu'à maintenant et jusqu'à mardi, nous étions dans le monde du consentement généralisé. Ça veut dire que le principe, c'est chacun d'entre nous est OK pour être démarché téléphoniquement.
7: Ouais.
8: Ce qui explique d'ailleurs que ça n'a pas fonctionné du tout pendant toutes les années. Ouais. Là, cette loi, elle inverse totalement le cadre. Le principe, on n'a pas le droit de vous appeler, sauf si c'est le consommateur qui fait une démarche active en disant « je suis intéressé par tel produit » et qui donne ses coordonnées téléphoniques.
7: Voilà, donc le fait que par défaut je ne sois pas consentant, ça peut vraiment changer les choses, normalement.
8: Ah mais c'est simple, tout appel que vous recevez par principe c'est de la fraude.
7: Ah oui, d'accord. Et ça c'est quelque chose par exemple qui existe en Allemagne, c'est ça ?
8: Ça a été voté en Allemagne, ça a été mis en place il y a quelques mois, ouais. Avec des résultats probants. Alors je ne dis pas qu'il n'y ait plus zéro appel en Allemagne, ouais. Mais ils sont passés de 10 ou 12 par semaine, hein, tous les 15 jours, vous voyez, donc ça,
7: ah ouais,
8: ça a
7: voilà.
8: Quand même un peu changé la
7: voilà.
8: Donne.
7: Donc ce
8: qu'il faut bien voir, c'est que sur un plan législatif, on peut, et je ne dis pas ça pour me la raconter, parce qu'on
7: non.
8: Est plusieurs à avoir travaillé dessus.
7: Non, Pierre-Jean, ce n'est pas votre genre de la raconter, alors là, voilà. Ce n'est pas le genre de Pierre-Jean.
8: On ne peut pas aller plus loin sur un plan législatif. Ouais. Les décrets qui sont parus il y a quelques jours, je dois le reconnaître, ils sont bons. Ils sont dans l'esprit du texte. Maintenant, quelle va être la capacité du gouvernement à faire appliquer cette loi ?
7: Ouais.
8: Et ça veut dire quoi ? Ça veut dire taper au portefeuille, vite et comme il faut, les boîtes qui jouent pas le jeu.
7: Voilà, parce que c'est-à-dire que si, par exemple, moi, je reçois encore des appels, par exemple, je dois signaler l'entreprise qui m'a appelé, c'est ça, hein ?
8: Il y a un site qui s'appelle Signal Conso, ouais. Qui, pour le coup, est un truc bien fait et ouais. Simple. Ouais. Vous rentrez le numéro qui vous a appelé, si vous avez été au bout de la conversation, ce qu'ils ont voulu vous vendre, ouais. Et vous laissez vos coordonnées, ça part dans les services qui gèrent les fraudes et qui doivent se retourner vers l'entreprise.
7: Voilà.
8: Alors, vous disiez que vous avez été appelé hier, c'est ça ?
7: J'ai été appelé hier, Pierre-Jean. Alors du coup, je me suis permis de donner votre numéro. J'ai dit non, mais appelez Pierre-Jean. Donc ils vont vous appeler.
8: Et c'était pour vendre quoi ?
7: Non, alors pour être très très franc, j'ai vite abrégé, mais voilà, j'ai sorti de vanne et puis bon, j'ai dit que j'avais voilà que j'entendais pas bien, alors que j'entendais très bien. Hein.
8: Mais parce que c'est là où il faut tout ce qu'on. Alors moi je trouve. Alors pour l'instant c'est mon téléphone et puis on va voir ce que ça donne. Mais moi j'ai été pas encore appelé cette semaine.
7: Ouais.
8: Mais je sais que j'ai des gens que je connais qui ont eu un appel ou deux, etc. Il faut tous aussi qu'on se mobilise un peu.
7: C'est ça.
8: Il faut tous qu'on aille sur ce site Signal Conso, d'ailleurs que le gouvernement va en faire la promotion, parce que il faut qu'on signale les boîtes.
7: Voilà Pierre-Jean,
8: on a tous un petit rôle à jouer pour que ça fonctionne.
7: Voilà, c'est ce que vous dites, Pierre-Jean. Il faut qu'on soit tous acteurs, parce que si à chaque fois on le signale, donc normalement derrière l'entreprise, elle va se prendre une grosse amende. C'est ça le truc, hein.
8: Ah mais c'est pas normalement, c'est sûr.
7: C'est sûr.
8: Et c'est une amende, hein. C'est dans le texte de loi. C'est pas. Oh, on fait un procès pour savoir qui a tort, qui a raison. C'est comme si vous êtes flashé en voiture.
7: Voilà.
8: Vous n'avez pas respecté la règle, vous avez une amende qui est élevée.
7: Et puis une grosse amende. C'est pas 10 balles. Hein.
8: Une amende qui va jusqu'à 375 000.
7: Voilà.
8: Mais après, c'est proportionné au nombre de fraudes, c'est proportionné à la taille de la boîte. Enfin, il y a plein de méthodes de calcul.
7: Pierre-Jean, qu'est-ce que vous dites aux gens là, qui disent voilà, qu'il y aura peut-être de la casse sociale voilà, parce qu'il y a. Dans les centres d'appel, il y a forcément des gens qui y bossent. Donc.
8: Ouais, mais dans les centres d'appel en France, on est quasiment plus maintenant que sur la relation commerciale. C'est-à-dire, c'est votre mutuelle, mais on est dans le suivi, dans l'entretien de la relation commerciale.
7: On est plus sur la relation client. On est plus sur la relation client
8: oui,
7: en France. Voilà.
8: Exactement. Ouais. Exactement. Le démarchage dans le dur de prendre un téléphone, d'appeler un numéro au hasard.
7: Ouais.
8: En général, les plateformes, elles sont plutôt de l'autre côté de la Méditerranée, où cette loi, pour le coup, fait beaucoup parler. Là, en termes d'emploi, c'est plus massif qu'en France.
7: Au Maroc, par exemple.
8: Et après, ce sont des robots IA qui tournent tout seuls. Donc, en termes d'emploi en France, je dis pas que ça ne touche personne.
7: Ouais.
8: Mais enfin, c'est à la marge.
7: C'est à la marge. Bon, donc, c'est en place donc depuis mardi 11 août. Et donc, vous nous dites, voilà, pardon, vous nous le rappelez, donc, que si on est de nouveau appelé, on peut donc signaler. Vous pouvez nous redonner l'adresse pour signaler alors le.
8: Signal Conso.
7: Voilà.
8: Comme
7: Signal
8: Conso.
7: Signal
8: et Conso.
7: Signal Conso.
8: C'est très bien fait en plus.
7: Comme un signal et Conso. Bravo Pierre-Jean, c'était très clair. Merci en tout cas d'avoir répondu à mon appel et de ne pas m'avoir dit
8: merci
7: non, ça ne m'intéresse
8: Willy,
7: pas.
8: Merci à vous, bonjour à nos auditeurs.
7: Merci beaucoup. Hein. Passez un bon week-end. Donc, sénateur de l'Aisne et donc à l'origine de la loi sur le démarchage téléphonique, donc entrée en vigueur depuis le 11 août. Voilà, maintenant c'est vous, mes amis, que je veux entendre. 0810 055 056. C'est la libre antenne du week-end. Tiens, si vous voulez réagir là-dessus. Combien d'appels vous avez reçus par jour ? Combien de fois vous avez dit « Ah non, ça ne m'intéresse pas, non ?» Ou combien de fois vous avez raccroché au nez ? Dites-moi ce que vous faites quand vous en avez marre qu'on vous appelle pour rien. 0810 055 056, appelez-moi. Ici, c'est chez vous. Voilà, nous sommes en direct jusqu'à 13h. Hein. Il est midi 14 bientôt. Je ne vous mens pas. Voici Alain Souchon. À tout de suite, mes amis.

Souchon avec la balade de Jim, bien évidemment en hommage à Véronique et Davina, hein, bien sûr, hein, c'est en hommage à Jim Tonic, hein, bien évidemment la balade de Jim Tonic, regarde, c'est ça, voilà, c'était ça, c'est la balade de Jim Tonic, bien évidemment.

0: c'est exact, tu vois. J'ai l'oreille musicale,
1: hein,
0: c'est fou.
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0: Une espèce de talent, quoi. Ça va, ma Florence? Ça va, Florence?
2: Je veux vous avoir, oui.
0: Comment vas-tu, ma Florence? Tu nous appelles d'où?
2: De Nîmes.
0: De Nîmes, c'est joli, Nîmes.
2: C'est très joli, oui. Il fait très, très chaud.
0: Ah, bah, ma pauvre Florence, il fait chaud partout, partout. On est
2: oui,
0: tous...
2: c'est juste.
0: Qu'est-ce que tu bois beaucoup en ce moment? Tu bois beaucoup d'eau ou d'alcool?
2: Ah oui. Non, de l'eau. De l'eau.
0: Tu mets du pastis avec ou que de l'eau?
2: Non, que de l'eau.
0: C'est bien. Là, t'es quoi? Alors, quoi comme eau? Est-ce que tu as une eau préférée?
2: Je change.
0: Mais la cristalline, elle est pas chère, elle est bien, la cristalline. L'épargne, elle fait aller. C'est ça le problème, c'est que l'épargne, elle fait aller.
2: Oui, exactement.
0: Voilà. Une bonne conversation sur l'eau minérale avec ma Florence. Je crois que tu voulais réagir sur les appels intempestifs, c'est ça, t'en as marre, on te démarche beaucoup.
2: Ah oui, moi j'en ai une dizaine par jour et C'est saoulant. Moi, j'ai fini par raccrocher.
0: Puis alors, maintenant, t'as vu, avant, il y avait des numéros un petit peu bizarres. Maintenant, t'as vu, c'est même des 06, des 07. Donc, on s'est fait, avoir. Alors, si tu as entendu notre sénateur de l'Aisne, Pierre-Jean Verzelaine, normalement, depuis mardi, tu devrais en avoir moins. T'as remarqué ça ou pas?
2: Oui, ça, c'est vrai. C'est vrai, parce que c'était vraiment une bonne dizaine tous les jours.
0: Ah là. Qu'est-ce que tu disais pour
2: au début, j'attendais, puis je me disais, bon, les pauvres, ils font leur boulot, machin, et puis ça finit par, on en a ras-le-bol, et on a marre de perdre du temps. Ouais. Surtout que c'est souvent des trucs enregistrés, c'est-à-dire que si on veut dire quelque chose, en fait, non, ils continuent. Ouais. Donc, c'est très, très curieux, quoi.
0: C'est très curieux.
2: Donc,
0: les
2: derniers temps, j'en raccrochais, dès que je comprenais d'où venait l'appel, j'en raccrochais.
0: Ben c'est vrai, et Florence, t'as raison, c'est vrai qu'au début, on était tous un peu patients, un peu souriants, on disait, bon, voilà, les pauvres gars, ils bossent et tout, tu vois, puis après...
2: Bien sûr.
0: C'est vrai qu'au bout d'un moment...
2: Bien sûr.
0: Moi, Florence, qu'est-ce que tu vas faire cet après-midi?
2: Je vais partir vers la mer, vers les Saintes-Maries de la mer.
0: C'est bien, dis donc, là, c'est très beau, là-bas. C'est très, très beau,
2: joli,
0: les Saintes-Maries.
2: C'est très joli.
0: C'est très beau. Profite bien, ma Florence, merci d'être passée nous voir. Hein.
2: Ça m'a fait très plaisir, Valérie.
0: Et moi donc, bon week-end, à très bientôt. Tu repars évidemment avec ta sélection pour la carte carburant d'une valeur de 200 euros, mes amis. Allez, dans un instant, je vais vous présenter un invité pas banal, parce que j'aime vous présenter des invités pas banaux. Mais d'abord, on va écouter, cette chanson est pour moi, c'est Escroc. Avec Marine, bien évidemment, sur votre radio ici. À tout de suite, mes petits choubidous.

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1: Voilà, c'était Marine avec Escroc Jingle.
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1: Bon, vous savez qu'ici, je dis toujours la vérité à nos auditeurs. À vous là qui m'écoutez aujourd'hui, là, je suis. Vous savez que je vous dis toujours tout, hein. Je ne vous mens jamais. Alors là, normalement, on devait avoir donc notre invité pas banal de ce samedi. Alors, on a une petite galère de numéro de téléphone. Je pense qu'il ne doit pas être le bon. Alors, en fait, voilà, vous savez que tout le reste de l'année, vous connaissez Nicolas Malabeuf qui est là, qui fait la chronique télé, notre enfant de la télé. Et Nicolas aussi programme les invités. C'est-à-dire que voilà, toute la semaine, je regarde un petit peu l'actu, puis dès que je vois quelqu'un d'intéressant, je dis tiens Nico, essaie de caler cet invité-là. Nicolas est exceptionnel, en deux secondes il arrive à caler tout le monde parce qu'il est vraiment super mon Nico. Sauf que là il nous a laissé le numéro de notre invité pas banal, qui doit pas être le bon. Et depuis tout à l'heure on essaie de rappeler Nico pour dire bah Nico, il y a une coquille. Alors attends, je vais voir, je vais rappeler Nicolas, j'en ai rien à foutre moi. Rien à foutre qu'ils sont en vacances ou pas en vacances. Hein. Non mais évidemment qu'hier soir il est sorti. Et là, ça se trouve, il n'est même pas encore rentré. Il est peut-être encore au bistrot, là. T'imagines la tête qu'il doit avoir. Je m'en fous, je vais l'appeler. Je vais laisser sonner 100 fois. J'ai rien à faire. Rien à faire. Ça, c'est de la radio en direct. Hein. Rien à foutre, moi. Il y a Laurence qui est là. Il y a une auditrice qui est là. On va prendre Laurence aussi, tiens. Et Isabelle. Isabelle, tu es là, Isabelle ?
4: Oui.
1: Comment vas-tu, Isabelle ?
4: Oh, c'est super. Ah, je suis très contente de vous avoir.
1: Ah bah moi, alors tu me dis-tu, Isabelle, tu me dis-tu, sinon je te raccroche au nez.
4: Moi
1: je te raccroche au nez. Attends Isabelle, on appelle encore Nicolas Malabeuf, bouge pas une seconde. Hein. Tu vois, ouais, il décroche pas, hein. Je sais pas, où est-ce qu'il traîne encore ce Nicolas ? Bon, on va essayer de savoir un peu où il est d'ici un petit instant. Alors, comment vas-tu toi alors ? Tu nous appelles d'où ?
4: De Courseulles-sur-Mer.
1: Ah, c'est où ?
4: C'est en Normandie, c'est dans le Calvados.
1: Bah oui, j'aime bien le Mongol, comme si c'était évident. Donc, dans le Calvados, c'est bien là-bas, c'est joli ou c'est moche ? T'as le droit de dire que c'est moche.
4: Oh, c'est magnifique, très bien, on est très bien.
1: Ah là là.
4: On a du beau soleil avec un petit peu d'air et tout, on respire.
1: Ah, très voilà. Très bien. Donc là, c'est un beau coin, ça ressemble à quoi ? Il y a une route ?
4: C'est une station balnéaire,
1: à
4: la mer, bien sûr.
1: Ah, il y a la mer. Oh là là.
4: Il y a des routes.
1: Et toi, t'as une petite maison qui donne pas loin de la mer ?
4: Oui, maison de ce qu'on appelle les petites maisons de pêcheurs dans le temps, on appelait ça comme ça.
1: C'est pas mal ça, dis donc.
4: Ah, c'est génial.
1: C'est pas mal. Il faudrait que je vienne te voir un jour.
4: Ah bah écoute, voilà. La porte est ouverte.
1: Très bien, je le note. Qu'est-ce que tu vas faire de beau aujourd'hui ?
4: Alors là, j'ai téléphoné parce que j'ai mes petites filles qui sont en vacances, enfin, grande petite fille.
1: Ouais.
4: Et voilà, parce que j'avais envie de parler jeudi, on les a emmenés à l'abbaye du Mont-Saint-Michel où il y avait un super spectacle colorama.
1: Ah, wow.
4: Et vraiment, c'est magnifique.
1: Oh là là, quelle chance. Comment elles s'appellent tes filles ? Tes petites filles ?
4: Juliette et Eva.
1: Quel âge est-elle, Juliette ?
4: Juliette, elle va avoir 15 ans.
1: 15 ans, ah oui, elle est grande, Juliette, elle est grande. Et Eva ?
4: Oui, Eva aussi, elle va avoir 17 ans.
1: Oh là là, oui, c'est qu'elles sont que des grandes jolies filles.
4: Oh oui, c'est des grandes filles. Oui.
1: Et du coup,
4: c'est toujours mes petites filles.
1: Bah bien sûr, pour la vie, ça sera tes deux petites filles, évidemment. Elles passent l'été avec toi, quelques jours chez toi ?
4: Non, juste, elles sont arrivées mardi, ouais. Et elles repartent demain.
1: Et elles repartent demain, très bien.
4: Bah, oui.
1: Et toi, du coup, toi, les vacances, bah, c'est chez toi, en fait, parce que c'est tellement
4: moi,
1: beau.
4: Moi, je suis à la retraite, donc je suis en vacances toute l'année.
1: T'es en vacances toute l'année, il n'y a pas besoin de partir à l'autre bout du monde, en plus. Parce que tu as le rêve, tu ne regardes pas la fenêtre et c'est bon, quoi, tout est réglé.
4: Et voilà. Je ne regarde pas par la fenêtre, je vais directement au bord de la mer, et puis voilà.
1: Et puis c'est tout. Hein. Qu'est-ce que tu faisais avant d'être à la retraite ?
4: Alors, on était commerçants avec mon mari à Caen. Voilà, on avait une presse.
1: J'adore les trucs de presse. T'as vu qu'il y a une odeur particulière dans les magasins de presse ? Je trouve qu'il y a une odeur, hein ?
4: C'est le papier qui sent ou l'encre, je sais pas.
1: Ça, c'est vachement bien, ça. Isabelle, est-ce que tu lisais les Voici toutes les semaines ?
4: Oh non. Oh enfin, mon mari, il aimait bien.
1: Ah,
4: oui,
1: voilà. Ton mari, il aime bien les cancans. Il aime bien les cancans, ton mari. Ah, moi, j'adore moi, j'adore voir les stars en maillot de bain. Comme ça, je me moque un peu. Comme ça, je me dis, tu vois, lui, il est pas si.
4: On est tous complexes.
1: Ma Isabelle. Bon, bah écoute, je t'embrasse fort. T'embrasse Juliette et Eva, de ma part, s'il te plaît. Sois gentille, d'accord ?
4: Et Willy, elles ont fait un constat et ça les chagrine parce qu'elles t'adore, ouais. a dit qu'à Fort Boyard, on ne te voit pas beaucoup.
1: Ah, bah c'est parce que peu mais bien. Ça, c'est un peu ma truc.
4: Il voilà, y a la qualité, c'est ça. La quantité, mais la qualité.
1: Isabelle, t'as tout compris. La qualité. Peu mais bien. Moi, je fais tout, mais pas beau. Vite. Je fais tout vite. Mais à la fin, on dit, bah tu vois, ça n'a pas duré longtemps, mais c'était bien. Voilà. Isabelle, je t'embrasse fort. Merci beaucoup. Hein. T'embrasse Juliette,
4: aussi, oui.
1: T'embrasse Juliette et Eva. Elles sont là, elles sont à côté de toi ?
4: Juliette est à côté, mais elle est...
1: Ah bah vas-y, vas-y, passe-moi Juliette, vite, je lui fais un petit bisou. Vas-y, vas-y, passe-moi Juliette.
4: Allô ?
1: Juliette ?
4: Allô ?
1: T'es là, ma Juliette ?
4: Oui.
1: C'est toi qui as 15 ans, mon bébé ?
4: Oui.
1: Et comment elle est, mamie ? Comment elle est, mamie ? Elle est sympa ou bof ? Vas-y, dis la vérité.
4: Bah, elle est sympa.
1: Tu vas faire quoi aujourd'hui ? Tu vas faire quoi cet après-midi ?
4: Rien de spécial.
1: Rien de spécial. Tu vas rester sur le téléphone, tu vas scroller.
4: Oui, voilà.
1: Eh ben voilà, vive la jeunesse. Je t'embrasse fort, Juliette. Tu dis à mamie qu'elle repart avec sa sélection pour la carte carburant d'une valeur de 200 euros. Ok ? Passez un bel été, les filles. Je vous embrasse très, très fort. Allez, si vous aimez les pubs, elles sont là. Si vous aimez les infos pratiques près de chez vous, elles sont là aussi. À tout de suite, juste après ça, là, rien.
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1: Partons gaiement vers la deuxième demi-heure de votre grand talk show du week-end en direct partout en France. Nous sommes en direct et oui, ici l'été, c'est pas fermé. Dans un instant, on va parler de la folie de la guinguette. Tout à l'heure, on a essayé d'avoir notre invité pas banal, programmé par Nicolas Malabeuf. Vous savez, votre enfant de la télé que vous entendiez tout le reste de l'année. Et depuis tout à l'heure, on essaie de rappeler Nicolas. Mais alors, il décroche pas. Il n'y a pas moyen. Je ne sais pas où est-ce qu'il... Il doit être dans un bar. Ça, c'est sûr qu'il est dans un bar. Là, ça, c'est sûr qu'il n'y a pas bougé depuis 3-4 jours. Mais alors, quel bar ? Je suis très inquiet, il ne répond pas. Alors, en plus, je sais qu'il y a sa maman qui nous écoute tous les week-ends. Elle doit être inquiète aussi. Donc, je suis très heureux d'inquiéter toute la famille de Nicolas Malabeuf qui ne décroche pas le sagouin. Le sagouin ! Allez, en attendant, vous décrochez votre téléphone. 0810 055 056. Appelez-nous. C'est la libre antenne du week-end. Vous venez réagir sur ce que vous voulez. On a parlé tout à l'heure du démarchage téléphonique, de la guinguette. Là, on va en parler dans un instant. Et puis dites-moi aussi ce que vous faites aujourd'hui, si vous partez en vacances ou pas. Voilà, faites ce que vous voulez. Ici, on est ensemble, hein, c'est la famille. 0810 055 056. Mais d'abord, si vous n'avez pas suivi l'actu, pas de panique. L'actu vous suit. Il est temps pour moi de mettre les points sur les i.
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1: Et on commence avec les pompiers qui ont été reçus cette semaine par le ministre de l'Intérieur, Laurent Nunes, afin qu'ils entendent leurs nombreuses revendications. Laurent Nunes qui leur a répondu, écoutez, avec tous les feux qu'il y a en ce moment, vous n'aurez aucun mal à bien aller vous faire cuire un œuf. Mercredi, la Lune avait rendez-vous avec le Soleil, mais la plus grosse éclipse de l'été n'est pas solaire. C'est celle de Patrick Bruel qui a disparu depuis 2 mois. C'est une éclipse de sa Lune, d'après les masseuses. Prochaine éclipse, mai 2027, celle d'Emmanuel Macron. Emmanuel Macron qui est cette semaine en une de Paris Match en jet ski. Ça le change un peu, hein, parce que le reste de l'année, il rame. Et puis lui qui fait sans cesse des vagues, au moins il peut naviguer dessus. Près de 700 000 contribuables potentiellement concernés par une fuite de données sur le site des impôts. Bon, ça change pas grand-chose en fait. Hein. Quand on voit ce que l'État a fait avec nos impôts, c'est déjà une grosse arnaque. Julien Lepers a fêté cette semaine ses 77 ans. Vu son âge, ça sent bientôt le 4 à la fuite. Oh oui, oh oui, oh oui, oh oui, oh oui, oh oui. Bon anniversaire également à Sylvie Vartan qui, après avoir fait ses adieux, a finalement annoncé qu'elle allait remonter sur scène pour, je cite, « prolonger ses moments de partage », qu'on appelle aussi payer ses impôts. Pardon, mais là, Sylvie Vartan, là, vu son lifting, là, c'est Sylvie Vartendue. Hein, ça l'a tendu. Avec la canicule à Paris, l'eau froide n'est plus aussi froide. Elle est à 31 degrés. Mais que les Parisiens se rassurent, hein, l'eau du robinet n'est plus aussi froide, mais elle est toujours aussi crade. Finalement, cette eau du robinet finit par être à l'image des Parisiens. Imbuvable. L'aventurier Macorne recommande aux Parisiens de plutôt boire leur pisse. Dans le Finistère, 3 aides-soignantes d'un EHPAD jugées pour avoir forcé une retraitée à faire une course de fauteuil roulant. Il n'a pas l'air ouf, hein, le nouveau Fast and Furious. Pardon, Flac, mais pas Furious. Sinon, dans l'EHPAD, la course a été remportée par le champion français Alain Prostat. Devant Ayrton Senna et Michael Schumacher, le vrai lui. Hein. Enfin, le saviez-vous, l'hymne national espagnol n'a pas de mots. Bah, presque comme dans les chansons de Jules. Là, il y a des mots, mais pas un de correct. Allez, heureusement, dans 138 jours, c'est fini 2026. Allez, donc, ouais. Hey, une course de fauteuil roulant dans un EHPAD. Ah, mais ça, c'est extraordinaire.
13: Voilà, bah oui, oh, bah pourquoi, bah pourquoi pas. Eh bah pourquoi pas.
1: Allez, mes amis, c'était le récap de l'actu. Voilà, on a résumé brièvement. Alors, écoutez, si là, vous n'avez pas le moral, ça peut arriver, on a le droit d'avoir des petits coups de mou. Eh bah, dans un instant, je vais vous donner un truc. Alors là, ça va repartir. Là, en 2 secondes, quand je vais te dire à toi, tu vas me faire palabapapala et tu verras que tu vas retrouver le moral. Allez, regarde, là, ça va pas bien. Là, t'es pas bien.
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1: À toi, palabapapala. Et voilà, ça va beaucoup mieux. On est la seule radio au monde avec un jingle et ça va beaucoup mieux. Vous aimez George Harrison? Eh bah, tant mieux parce qu'il est là avec My Sweet Lord. Et juste après, c'est vous que je veux entendre. Hein. 0810 055 056. Nous allons parler des guinguettes. On danse sur du George Harrison dans les guinguettes? Ouais. Ah oui, il y a Mathilde qui a posé son éventail 2 secondes pour me dire ouais. Bah écoutons George Harrison. Alors à tout de suite, mes amis. À tout de suite sur votre radio ici. Ouais.

0: situe où cette guinguette, ma chère Nina?
1: À Rayac, sur la commune de Mazeras d'Allier.
0: À Mazeras d'Allier, oh là là là là. Bon, alors dit-on, alors elle est comment cette guinguette? Alors allez-y, faites-moi la vente. Elle est comment? On y trouve quoi? Est-ce qu'elle est jolie? Est-ce qu'elle est moche? Est-ce que c'est bon? Alors qu'est-ce qu'il y a?
1: Qu'est-ce qu'il y a? Il y a deux roulottes.
0: Des roulottes.
1: Il y a des hamacs. Il y a une tente raïma, c'est une tente traditionnelle berbère.
0: Ouais.
1: On travaille avec des producteurs locaux, notre jardin.
0: Oh là là.
1: Avec une cuisine intuitive.
0: Ah, attends, Nina, c'est quoi la cuisine intuitive?
1: La cuisine intuitive, oui. C'est-à-dire qu'on se réveille, on va récupérer ce qu'on a sous la main.
0: Ah, d'accord. Voilà. C'est comme quand moi, je me réveille dans Carrefour, hop, je prends des Babybel, des gnocchi à poêler. C'est pareil.
1: Pas du tout, on est Carrefour.
0: Donc, c'est ce qu'il y a dans le jardin. Voilà, c'est selon l'arrivage du jour, on va dire. Alors,
1: tout à fait.
0: Alors, dites-moi, Nina, il paraît que... Voilà, Nina, écoutez-moi bien. Est-ce que vous pouvez me donner une définition du mot guinguette? Parce que Nina, elle est colère. Je vous ai lu, ma chère Nina. Il paraît que vous n'aimez pas parce qu'on emploie le mot guinguette un peu n'importe comment. Nina, elle est colère. Et quand elle est colère, ça gueule, ma Nina. Alors, c'est quoi une vraie guinguette?
1: Une guinguette, ça a été créé vers Paris, au bord de la Seine. Et guinguette, ça vient du mot guercher, qui veut dire danser.
0: Ouais.
1: Du coup, c'est un espace au bord de la rivière pour se retrouver, boire et danser.
0: Voilà.
1: Voilà.
0: Et vous, ce que
1: de convivialité.
0: Voilà. Et vous, ce que vous n'aimez pas, c'est que il y en a qui se disent guinguette alors que c'est pas une guinguette, quoi. Du coup.
1: Non, j'ai pas dit.
0: J'ai pas dit que je n'aimais pas.
1: J'ai dit que c'était devenu un mot marketing.
0: Voilà. Ah, voilà. Ça veut dire.
1: Et que du coup, un restaurant pouvait s'appeler la guinguette, un bal pouvait s'appeler guinguette et que tout. Voilà. Et que. Quand je me suis montée il y a 5 ans, chez nous, personne connaissait le mot guinguette. Ouais. Et que là, depuis, c'est devenu un effet de mode. La preuve,
0: les
1: journalistes nous appellent.
0: Ah bah voilà,
1: pour parler des guinguettes.
0: Eh bah voilà. Mais
1: voilà.
0: Pour rebondir sur ce que vous venez de dire, ma chère Nina, quand vous êtes installée il y a 5 ans, là, à Mazeras d'Allier, comment vous avez été accueillie? Mazeras d'Allier. Comment est-ce que les gens vous ont regardé? Ils vous ont dit, qu'est-ce qu'elle vient faire, celle-là? C'est ça, non?
1: Alors moi déjà je suis originaire de là-bas, mais oui effectivement ça a été un peu compliqué dans les débuts. Oui.
0: Ah ouais? Parce qu'ils connaissaient pas le concept.
1: Oui.
0: Ouais. Et alors maintenant?
1: Ça va.
0: Oula. Oh Nina, pas plus que ça, si.
1: Si, ça va.
0: Ah, bon ben voilà, ça va. Bon ben Nina, ça va. Ben faut le dire quand ça va. Parce que ça reste quoi? C'est un peu fragile comme modèle économique, je veux dire, voilà, parce que vous êtes un petit peu dépendante de pas mal de choses, quoi, de la météo, tout ça, quoi.
1: Ben, cette année, c'est compliqué.
0: Ouais.
1: Mais ça a été compliqué pour tous les restaurateurs de France, je crois.
0: Ouais.
1: Le gasoil est cher, les Français n'ont plus d'argent, la canicule.
0: Ouais.
1: Donc oui, ça peut être compliqué, oui.
0: Ça peut être compliqué. Et quand on monte une guinguette, j'ai lu par exemple qu'il fallait quoi? Il faut 15 000 euros pour démarrer. Mais du coup, tout le monde peut monter sa guinguette ou faut... Ah, Nina, j'aime bien Nina parce que je sens qu'à tout moment, elle peut s'énerver. Nina, alors...
1: Je suis très calme.
0: Non, je vois ça. Je vous taquine un peu, Nina. Mais c'est quoi? Vous dites quoi? Que tout le monde peut monter sa guinguette ou non? C'est quoi les qualités pour monter une guinguette, ma chère Nina? Quelles sont vos qualités, Nina? Allez-y, dites-moi.
1: Pour monter sa guinguette, ouais. Comme il disait sur les journaux, il faut son permis d'exploitation, il faut passer la HACCP.
0: Ouais.
1: Mais surtout, il faut avoir des autorisations au niveau des mairies.
0: Ouais.
1: Il faut bien s'entendre avec ses voisins, il faut être commerçant.
0: Ouais.
1: Le métier de restaurateur, c'est pas un métier facile.
0: Bah non.
1: Barman encore moins, il y en a beaucoup qui pensent que c'est rigolo de servir des verres, mais non, c'est pas forcément facile.
0: Non, c'est plus rigolo de les boire.
1: C'est beaucoup de travail.
0: Plus que de les servir.
1: Tout à fait.
0: J'ai bien compris.
1: Tout à fait.
0: Mais là, parce que quand on imagine les guinguettes, voilà, effectivement, on imagine la bonne ambiance, la fête, les rencontres.
1: Ah ben c'est génial.
0: Les rencontres, voilà.
1: C'est ça.
0: Voilà, c'est ça. Hein. Mmh. Mais il y a aussi forcément, comme dans tous les métiers, de moins bon côté. C'est normal.
1: Je crois que vous travaillez beaucoup.
0: Voilà, vous travaillez beaucoup, surtout l'été, j'imagine. Parce que le reste de l'année, vous avez quoi? Vous avez un resto en dur, j'allais dire, en vrai?
1: Non, je suis saisonnière.
0: Ah, saisonnière, très bien. Je crois qu'il y a des concerts tous les samedis. Ce soir, il y a qui, par exemple, chez vous?
1: Kenta Ferra. C'est un groupe de Clermont-Ferrand qui reprend des classiques de musique traditionnelle grecque,

0: portugaise et d'autres très
1: bien.
0: Pays.
1: Très bien, Manina. Donc on vient, on peut venir.
0: Voilà,
1: alors.
0: N'hésitez pas à venir. Bien
1: voilà,
0: sûr.
1: On vient. Et puis
0: après l'orage.
1: Après l'orage, il y aura quoi à grignoter ? On mange quoi alors aussi ce soir, la belle roulotte ?
0: Pour les sortes de concerts, on fait des menus uniques avec tagine végétarien, tagine viande.
1: Ce sont ah oui, tagine. Tagine, c'est bien de la région, ça. C'est bien, Manina.
0: Dans merci. L'histoire de la France complètement. Oui.
1: Bah voilà, évidemment, Manina. Merci beaucoup. Hein. Donc propriétaire de la guinguette, donc qui s'appelle la Belle Roulotte à Mazeyrat d'Allier. Voilà, c'est en Haute-Loire. Hein. Voilà, donc la guinguette qui est à la mode, mais vraiment. Mais attention, parce que Nina, attention, faut pas la chauffer. Tout le monde n'aime pas une guinguette. Hein. Donc vraiment, les vraies guinguettes, surveillez-les parce que y en a partout. Mais bon, voilà. Et puis effectivement, allez-y pour l'ambiance surtout. Merci infiniment, ma chère Nina. Ben, bonne soirée ce soir donc avec votre concert. Merci, merci.
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1: Attends, je vais rappeler Nicolas. Je vais rappeler Nicolas parce que il m'énerve. Je vais lui dire qu'il m'énerve parce que moi, c'est comme ça. Moi, j'aime bien les gens, mais quand ça m'énerve, ça m'énerve. Et il a redisparu. Parce qu'on l'a eu. On l'a eu. Il s'est platement excusé. Ça y est. Nico !
4: Coucou, Willy.
1: T'es où, toi, Nicolas ? Tu es où, toi ?
4: Ah non, mais alors, ma mère a bondi dans ma chambre. Willy, essaie de t'appeler. Il y a tout le monde qui m'appelle.
1: Hey, mon chéri, t'es en direct, là, hein ? Dis donc.
4: Coucou à tous les auditeurs.
1: Ouais. Okay. Ne fais pas le malin, toi. C'est quoi le faux numéro que tu nous as donné?
4: Déjà. Je me suis trompé de numéro.
1: Oui.
4: Je vais réaliser.
1: Et tu étais où?
4: Oui, excuse.
1: T'es rentré à quelle heure hier soir? Ce matin, t'es rentré à quelle heure?
4: En tout cas, il faisait jour.
1: Voilà, il faisait jour. Bah, ouais. T'es censé revenir quand à l'antenne, toi, normalement? T'es là quand?
4: Dans pile de semaines.
1: Et bah, tu reviens plus. Tu reviens plus, mon chéri.
4: Ah,
1: d'accord? Voilà. Bah, dis au revoir aux auditeurs. Dis au revoir aux auditeurs, parce qu'apparemment, Ilias ne répond toujours pas. Voilà, en fait, notre invité pas banal ne répond toujours pas. Tu ne reviens plus, Nicolas. Au revoir. Au revoir, mon Nico. Au revoir. Tes vacances sont prolongées. Au revoir, Nico. Au revoir. Il m'énerve. Voyez, bah, ça, il m'énerve. Donc, on n'a pas notre invité pas banal. Il décroche pas. Bah oui, bah évidemment. Bah évidemment, en plus il est à l'étranger, on lui dit qu'on l'appelle à midi 20, bah voilà. Hein. Ah bah ça c'est la faute de Nicolas, Nicolas Malabeuf, donc que vous ne retrouverez plus jamais sur cette antenne. Qui est là du coup, on a un auditeur ? Lauriane, ça va Lauriane ?
5: Ben oui, ça va, merci oui.
1: Oh, comment vas-tu ma Lauriane, tu nous appelles d'où ?
5: D'Aix-en-Provence.
1: Oh, c'est pas vrai, bah tu sais que j'y suis le week-end prochain Aix.
5: Ah ouais, moi j'y serai pas, je serai partie.
1: Bah parce que...
5: Dommage. Hein.
1: Tu m'évites, c'est ça, tu veux pas me voir hein.
5: Ah, absolument pas. D'ailleurs, tu vois, j'appelle, donc c'est bien que je veux te parler.
1: Ah, bah c'est bien. Mais tu habites à Aix-en-Provence ou t'étais en vacances à Aix ?
5: Non, j'habite.
1: Tu habites à Aix. Et là, tu pars en vacances maintenant ?
5: Non, la semaine prochaine.
1: Enfin, maintenant. Voilà, oui, je veux dire, la semaine prochaine, donc tu vas aller en Corse. Très bien.
5: Ouais.
1: Toi, tu voulais réagir sur les guinguettes, ma petite chérie ?
5: Oui, je veux bien réagir parce que je trouve que ça redevient, ça se démocratise, ça redevient bien la mode et c'est un concept tout à fait sympa.
1: Ouais.
5: On peut boire un verre avec des amis dans une ambiance très conviviale et on va dire très basique, mais d'un côté on revient vraiment aux essentiels de passer du temps avec des amis, avec de la bonne musique, une bonne bière, danser, manger,
1: voilà.
5: En vraie vie quoi.
1: T'en as une à nous conseiller du côté d'Aix-en-Provence?
5: Ouais, il y en a plusieurs.
1: Il y en a plusieurs.
5: J'en ai pas une en particulier.
1: D'accord. Donc, t'aimes bien y aller. Toi, c'est ton truc, c'est d'aller aux guinguettes. À la guinguette.
5: Ouais. Avec des amis, rejoindre des amis, faire des rencontres aussi, hein.
1: Lauriane.
5: Pour les célibataires. Ce n'est pas mon cas, attention.
1: Lauriane, tu ne me mens pas. Est-ce que des fois, même si t'es en couple, est-ce que parfois il y a eu bisous avec quelqu'un d'autre? Pop.
5: Non. Par contre, on regarde. Bon, ben.
1: Ah, voilà, Lauriane. Ah, t'es une mateuse. Eh, Lauriane, elle mate. Voilà, ça c'est bien.
5: Mais
1: ça.
5: Comme tout le monde, attends.
1: Bah, évidemment, c'est pas parce qu'on est en couple qu'on est aveugle. Je suis désolée, voilà.
5: Oui, bah, voilà.
1: Voilà. Bon, bah, Lauriane, bravo. Merci infiniment de ta franchise. On embrasse ton chéri. Il s'appelle comment ton chéri, Lauriane ?
5: Nicolas.
1: Eh ben, on embrasse Nicolas, qui devrait être très prudent. Parce qu'à tout moment, Lauriane, dans une guinguette, Bon, bah, je t'embrasse fort. Passe de bonnes vacances en Corse. Tu vas où exactement en Corse ?
5: Du côté d'Ajaccio.
1: Bah, profite bien de 15 jours là-bas, ça va être magnifique. Merci beaucoup, Lauriane, de ta fidélité. Merci d'être passée nous voir.
5: Merci à toi.
1: Est-ce que tu veux me dire un petit compliment avant de partir ?
5: Bah écoute, continue de nous parler de plein de choses différentes, d'avoir le sourire toujours quand tu parles,
1: toujours.
5: De nous faire rire. Voilà, ben, c'est ça l'essentiel.
1: Eh ben merci Lauriane. Repasse quand tu veux pour me dire ça. Je t'embrasse fort, okay. Merci infiniment. Tu repars évidemment avec ta sélection pour la carte carburant d'une valeur de 200 euros. Le tirage, ça sera demain à peu près dans ces eaux-là. Voilà. Allez, si vous aimez Julien Lib, il est là avec Autrement. Bah autrement, bah c'est sinon Autrement, j'ai pas. Autrement, Julien, j'ai pas. Donc ça sera Julien Lib et Pissi tout. Merci d'être sur votre radio ici. À tout de suite, mes amis. Je vous aime, sachez-le.
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0: seulement. Bah oui, bah c'est comme ça. C'était Julien Lib avec Autrement. Mes amis, si vous êtes fumeur, je vous laisse en griller une petite dernière. C'est la dernière. Ok ? Et je vous retrouve juste après ça.
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0: De retour ici, c'est Willy vient déjeuner chez vous en direct tout cet été. La pause fraîcheur du week-end, elle est là. Les samedis et dimanches entre midi et 13h. Alors vite, comme ce sont les 5 dernières minutes, terminons cette émission par une bonne initiative, une belle idée. Bonjour Arthur Chambriard.
3: Bonjour.
0: Bienvenue ici mon cher Arthur. Alors vous êtes de Clermont-Ferrand, bah décidément aujourd'hui là, Clermont-Ferrand en fait. Clermont-Ferrand, et vous êtes le cofondateur de l'application Caillot. K-A-I-H-O,
3: oui, hein,
0: c'est ça, ça se prononce comme ça, j'ai bien prononcé ? K-I-O.
3: Oui, c'est ça.
0: Voilà. Donc cette application, elle aide, mais elle aide qui à quoi, alors, mon cher Arthur ?
3: En fait, c'est une application qui aide les fumeurs à se libérer du tabac.
0: Aïe, aïe, aïe. Voilà. Vous l'avez créée avec qui, cette application ? Je crois que c'est quelqu'un que vous suiviez sur les réseaux sociaux, et puis c'est comme ça qu'il y a une connexion qui a été faite.
3: Voilà, donc en fait, j'ai cofondé cette application avec Vincent Pellomaille, qui est le coach numéro 1 anti-tabac en France.
0: Okay.
3: Et donc, on est rentrés en contact tous les deux et on a décidé de monter cette application tous les deux.
0: Voilà, donc Vincent Pellomaille, qui est le président de l'association Respire Libre. Voilà, et donc
3: voilà,
0: vous
3: tout à fait.
0: Voilà, et donc vous avez eu l'idée.
3: C'est une association qui... Pardon.
0: Allez-y, c'est une association qui...
3: C'est une association qui accompagne les fumeurs à se libérer du tabac de manière gratuite sous forme d'accompagnement plusieurs fois dans l'année.
0: Voilà. Et donc, elle fonctionne comment alors, votre appli à vous ? Donc, c'est une application de sevrage tabagique. Elle fonctionne comment alors ?
3: Eh ben, en fait, à partir du moment où vous pensez à arrêter de fumer, vous pouvez installer notre application.
0: Ouais.
3: Et puis, vous retrouverez à l'intérieur plus de 180 vidéos de Vincent qui vont vous aider à déconstruire votre addiction au tabac et qui vont vous accompagner tout au long de votre process pour écraser votre dernière cigarette.
0: Voilà. Kayo qui signifie libération en japonais, apparemment. Hein, c'est ça?
3: Tout à fait.
0: Voilà. Donc, l'idée de l'appli, donc, c'est aussi de comprendre pourquoi on est addict, comment on est addict.
3: Exactement, c'est là toute la méthode de Vincent, c'est-à-dire qu'à travers les vidéos, vous allez en fait comprendre les mécanismes de l'addiction, parce que nous, ce qu'on sait, c'est que on se libère pas du tabac uniquement par la volonté, mais on s'en libère en comprenant son addiction en fait.
0: Oh là là là là là là là là. Vous nous expliquez aussi, vous nous aidez aussi au moment difficile, parce que c'est dur de
3: ouais, tout à fait. En fait, dans l'application, vous allez retrouver 6 modules au total. Ouais. Et il y en a un qui est spécialement dédié au moment où vous avez une envie. Vous sentez que vous avez envie d'allumer une cigarette. Vous pouvez lancer l'application. Et il y a un module qui est dédié vraiment à ce moment-là où vous mettez la situation dans laquelle vous êtes. Par exemple, que vous êtes stressé, que vous vous ennuyez, que vous êtes en soirée.
0: Ah
3: et en fonction de la situation dans laquelle vous êtes, vous allez avoir une petite vidéo conseil de Vincent, un mantra de Vincent. Et vous allez retrouver aussi quelques activités qui vont vous permettre... de laisser passer cette envie et de vous occuper pendant cette envie.
0: Sinon, dès qu'on a envie de fumer, tac, on va sur l'appli, vous mettez une photo de Michel Houellebecq et franchement, on arrête. Là, tu te dis, bah non, j'ai plus
3: c'est
0: envie.
3: C'est vrai que ça pourrait marcher.
0: Ah, bah, faut l'essayer, Arthur. Tu vois, si t'as besoin d'aide, tu me demandes. C'est quoi le plus dur, là, quand on veut arrêter la cigarette, justement, Arthur ? Il y a beaucoup de choses dures, je suppose, mais c'est quoi le plus dur ?
3: Bah, le plus dur, c'est vraiment de pas se sentir coupable, parce que c'est vrai que c'est quelque chose que les gens ont tendance à faire, mais en fait, nous, ce qu'on explique à travers les vidéos dans l'application, c'est que c'est pas du tout de la faute du fumeur, c'est la faute de votre cerveau qui...
0: Exactement.
3: C'est lui qui vous génère le manque, en fait. Donc voilà, c'est aussi pour ça que l'application est là, c'est vraiment pour aider à comprendre tous ces mécanismes-là et se libérer du tabac en toute sérénité.
0: Bon, et vous fumez, Arthur ?
3: Alors non, moi j'ai pas été fumeur, mais j'ai des fumeurs dans ma famille.
0: Ouais, et alors ? Bah alors, ils ont pas téléchargé l'appli ?
3: Ils ont téléchargé l'appli, mais c'est un chemin en cours.
0: Ouais, c'est un chemin.
3: Exactement.
0: Parce que là, l'appli, elle est toute récente, hein.
3: L'application, on l'a lancée début juin.
0: Voilà,
3: c'est
0: début
3: ça.
0: Juin. Là, c'est quoi les premiers retours que vous avez ? Est-ce qu'il y a déjà des gens qui ont commencé au moins à réduire ? la cigarette?
3: Oui, bien sûr. Ouais. On approche des 6000 inscrits sur l'application.
0: Très bien.
3: Et on a déjà la moitié en fait des gens qui sont inscrits sur l'application n'ont pas encore arrêté de fumer.
0: Ouais.
3: Donc ils sont encore dans le process de regarder les vidéos, de comprendre leur addiction.
0: Bon.
3: Et l'autre moitié des gens ont déjà arrêté.
0: Ah déjà, voilà. Donc c'est-à-dire qu'en 2 mois on peut arrêter de fumer.
3: Alors on peut ne plus fumer, effectivement.
0: Ouais, ouais.
3: Après, le mécanisme de l'addiction
0: prend plus de temps
3: à passer.
0: Voilà, exactement. L'appli, elle s'appelle donc Kaiho, K-A-I-H-O. Hein, voilà.
3: C'est ça.
0: Voilà, elle est gratuite, elle est payante. Comment ça coûte?
3: Alors, elle est disponible sur iOS et sur Android.
0: Oui.
3: Et elle est gratuite. Donc, vous avez accès à toute l'application gratuite, à une grosse partie de l'application gratuitement. Et après, vous avez un abonnement pour débloquer vraiment la totalité de l'application.
0: Ah, bah, dis donc, c'est vachement bien. Bah, bravo, Arthur. Hein, voilà. Donc, ça s'appelle Kaiho. Donc, l'application qui vous aide à cesser de fumer. Qui fume dans la régie? Dylan, au standard, tu fumes? Non, il me dit non, non. Qui, tu fumes, mon bébé? Tu fumes pas? Il me dit, je sais pas. Bon, il sait plus. Il sait plus s'il fume. Et notre réalisateur, Mathilde? Ah, elle a arrêté il y a 7 ans, Mathilde. Bravo. Plus envie? T'es plus retombée? Aucune envie. Juste la volonté? Ah bah, bravo. Et un peu de cigarette électronique. Et bah, bravo, mes amis. Et merci, Arthur Chambrière. Donc, voilà, le cofondateur de l'application Kaiho, K-A-I-H-O. Donc, l'appli d'aide au sevrage tabagique.
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0: Est-ce que Frédéric est là? Est-ce que Frédéric...
4: Oui,
0: Frédéric ne fume pas non plus, c'est ça?
4: Non plus, exactement.
0: Frédéric n'a aucun...
4: Je vais le proposer, cette appli, à des collègues, parce que c'est vrai que j'ai du mal à supporter l'odeur de...
0: Quand on est ne fumeur, c'est compliqué. Hein. Tu voulais réagir sur quoi, mon petit choubidou?
4: C'est
0: gentil de me faire un petit coucou. Oui.
4: On a vu l'éclipse en famille.
0: Ah, alors, c'est bien. Est-ce que tu as mis des lunettes? Tu as mis des lunettes ou tu ne vois plus rien maintenant? C'est bien.
4: Non, on a mis les lunettes. On a tous mis les lunettes.
0: Très bien. Et alors, c'était joli? C'était joli.
4: Très important.
0: C'était joli.
4: Ouais, c'était magnifique. C'était à voir. C'était très joli.
0: Oui, ça a passé vite. Moi, je trouve que ça a passé vite. Mais alors, il y a un moment donné. Ça a passé trop vite, tu vois. Il y a eu un moment donné, tu vois, à Paris, pendant l'éclipse. J'étais avec Mathilde, la réalisatrice, entre autres. T'as vu, à un moment donné, il n'y a plus un mot. T'as vu, c'était hyper calme. T'étais où, toi?
4: Oui, c'est vrai.
0: Hein,
4: on était sur la plage, on était sur la plage, du côté de la Grande Motte.
0: Ouais.
4: Et du coup, plus un bruit à un moment donné.
0: Ah, voilà.
4: Même les enfants étaient... Ouais, c'était
0: voilà.
4: Calme,
0: Paris, à un moment donné, il n'y avait plus un bruit. C'était assez étonnant, ce qui n'arrive jamais dans cette capitale.
4: Ah, oui. Même Mathilde ne disait rien.
0: Ouais. Même Mathilde disait rien. Et ça, je peux te dire que ça m'a reposé. C'est pour ça qu'il faudrait qu'il y ait plus d'éclipses. Frédéric, je t'embrasse très fort. Merci beaucoup d'être passé nous voir. Je t'embrasse fort,
4: bisous,
0: fort. Merci pour ta gentillesse. Et tu repars évidemment avec ta sélection pour la carte carburant.
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0: Et ben voilà, merci infiniment. C'est fini. La barbichette, ça va trop vite. Merci à vous tous. Merci pour votre fidélité. Merci à l'équipe. On se retrouve demain. Tout de suite, c'est le flash avec Morgane Guillaumard. Il est 13h.
5: La lutte contre le feu est loin d'être terminée dans les Landes après une nuit épuisante pour les pompiers car l'incendie a continué de se propager. On est à près de 1600 hectares parcourus à la mi-journée et cette reprise est due à une nouvelle saute de feu sur la petite commune de Garin, Grégoire Le Gallo.
6: C'est une saute en fait qui est née de la saute précédente qui avait eu lieu jeudi. Ça a nécessité d'évacuer une centaine de personnes sur la commune et de couper une route. Ce matin, les pompiers qui ont été présents toute la nuit sont donc épuisés, on le voit sur leur visage. Mais quelques habitants comme Alex sont restés toute la nuit pour leur préparer du café et des encas. Alex, admiratif, estime qu'on leur doit bien ça.
7: C'est un travail incroyable, quoi. Même s'il y a beaucoup de vent malheureusement qui les dessert. Ils font un travail incroyable. Grâce à eux, il n'y a aucune maison qui a brûlé. Et ça, c'est le plus important. On les voit. Tout à l'heure, il y avait 4 ou 5 camions autour d'une seule maison, justement, pour protéger les maisons. Bien sûr, ils se battent sur le front, etc. Mais nous, on n'a aucune maison qui a brûlé. Et ça, c'est sensationnel.
6: Alors la bonne nouvelle, si je peux dire, c'est que ce matin, les conditions semblent quand même plus favorables. Les températures ont clairement baissé, hein, on le sent bien. L'humidité aussi a augmenté, l'humidité de la nuit. Les moyens aériens vont se redéployer. Les pompiers sont en train d'en discuter. La menace, c'est le vent qui s'est levé ce matin vers 7h.
5: Et le préfet des Landes estime que les conditions météo s'annoncent plus favorables aujourd'hui, avec des températures moins caniculaires et de possibles pluies en soirée. C'est d'ailleurs la fin de la vigilance orange canicule pour 19 départements, surtout dans le Grand Ouest. 64 autres sont toujours en alerte orange. Une centaine de vols EasyJet au départ de la France sont annulés en ce grand week-end de départ en vacances en raison d'une grève largement suivie par les hôtesses de l'air et les stewards de la compagnie aérienne low cost. Ils dénoncent les changements de planning de dernière minute. Grève le week-end du 15 août avec l'espoir de perturber un maximum de vols et faire réagir la direction pour William Bourdon, secrétaire du syndicat national des personnels navigants commerciaux.
8: Il y a 300 ou 400 vols de prévus à peu près sur l'ensemble du réseau France. Donc on s'attend à quand même pas mal de perturbations et d'annulations sur le week-end. En cas de vol annulé, les passagers peuvent prétendre à la compensation qui s'appelle le U261, qui contraint les compagnies aériennes, quand c'est leur fait, de rembourser intégralement les frais engagés par les passagers. Aujourd'hui, on n'est pas du tout dans l'optique de leur laisser le reste de l'été tranquille. Pour qu'on puisse répondre avec la même intensité que nous subissons la violence de la compagnie, donc forcément, sur un des week-ends les plus chargés de l'année, c'est pas choisi au hasard, c'est vraiment pour montrer le cri de détresse et la détermination des collègues.
5: Et les voyageurs se sont vus présenter un transfert gratuit vers un autre vol, selon la compagnie EasyJet. Et pour ceux qui voyagent en train, le trajet risque aussi d'être perturbé. Un TER sur deux entre Paris et la Normandie est supprimé ce week-end. Conséquence d'une grève locale, des conducteurs dénoncent des journées à rallonge et des changements d'emploi du temps trop récurrents. Et sur la route, journée noire pour les départs en Auvergne-Rhône-Alpes. Bison futé, voie rouge dans les deux sens dans le reste du pays. Il y avait 700 km de bouchons cumulés ce midi. De la violence sur les terrains de foot en Indre-et-Loire. C'est une information d'ici Touraine. Deux joueurs amateurs sont suspendus pendant 20 ans après avoir agressé deux arbitres. Ça s'est passé lors d'un même week-end en avril dernier dans deux matchs différents. Le détail est à lire sur ici.fr. C'est la star du jour au championnat d'Europe de natation. Léon Marchand participe ce soir à la finale du 200 mètres papillon à Saint-Denis. Le quadruple champion olympique, découvert par le grand public aux Jeux de Paris, fait aujourd'hui rêver petits et grands. Émeric Barvard.
9: Si Spider-Man cartonne au cinéma en ce moment, Clémence, jeune nageuse venue de Bretagne, lui préfère largement l'homme au maillot de bain.
10: C'est un peu un super-héros, je trouve. Ça m'a surtout impressionnée. Ça me donne envie d'être comme ça plus tard.
9: Il y a Léon et les autres, que ce soit dans le bassin, où il a facilement remporté sa série et sa demi-finale, mais aussi dans les gradins, où les Léons résonnent et où Marchand inspire. Audran Wimbert, membre du comité de natation de l'Orne, est venu avec plusieurs jeunes nageurs pour voir le prodige.
11: On a eu peur qu'il ne soit pas là parce qu'avec ses blessures, on ne savait pas s'il allait être là sur le 200. Mais donc, du coup, ils sont super contents. Nous, on est toujours émerveillés de le voir. En plus, il véhicule une belle image, quoi. C'est vraiment un athlète qui semble bien dans sa tête, qui semble propre. Enfin, voilà, on s'en sert beaucoup en exemple, quoi.
9: Et ça marche. La preuve avec Candide, 13 ans, qui le découvrait pour la première fois. Impressionnant.
12: Ça nous motive énormément par rapport à notre carrière de nageur. Puis ça nous fait des étoiles plein les yeux.
9: Des étoiles plein les yeux en attendant la médaille autour du cou. Léon Marchand dispute ce soir la finale du 200 mètres papillon pour peut-être offrir à la France le premier titre individuel de ses championnats d'Europe.
5: Et ce soir, au Centre Aquatique Olympique de Saint-Denis, sera aussi célébré le nageur de 35 ans, Florent Manodou. Une grande fête est organisée car il a annoncé il y a quelques jours mettre un terme à sa carrière. Et puis, une nouvelle médaille française au championnat d'Europe d'athlétisme au Royaume-Uni. Aurélien Quignon décroche le bronze sur l'épreuve de marathon en marche athlétique.
0: Un week-end du mois d'août encore à vivre ensemble, une longue journée de départ ou de retour de vacances, mais de toute façon en musique et avec des rendez-vous comme le podcast Partir, c'est dans quelques instants sur votre radio. Ici, on écoute Toto. Bon voyage.

0: Hold the Line, c'est Toto sur votre radio. Ici, on a de toute façon toutes les chansons que vous choisiriez pour partir ou revenir de vacances et faire plein de beaux voyages. En parlant de voyages, on découvre, grâce au podcast Partir sur votre radio ici, tous les chemins. Aujourd'hui, les chemins de Saint-Jacques-de-Compostelle, avec notamment ici, le Puy en Velay et d'autres trésors à découvrir maintenant.
1: Le Puy-en-Velay, c'est la ville de la lentille verte, de la verveine, de la dentelle. Ces produits ont fait la renommée de cette cité médiévale entourée de nature. Mais moi, j'ai envie de vous faire découvrir sa dimension spirituelle. De vous emmener sur le chemin qu'ils sont près de 30 000 à pratiquer chaque année depuis la ville du Puy. C'est le chemin de Saint-Jacques-de-Compostelle. Et à la fin de cet épisode, vous saurez pourquoi la cathédrale du Puy, point de départ du pèlerinage, est suspendue dans le vide. Je m'appelle Martin Moulier, je suis animateur à ICI Saint-Étienne-Loire. Et ce que j'aime, moi, au Puy, c'est les rues médiévales escarpées, les promontoires qui laissent entrevoir des panoramas à couper le souffle. D'ailleurs, c'est là que j'emmène ceux qui connaissent pas la région, et vraiment, l'effet est toujours garanti. Bienvenue dans Partir, le Puy-en-Velay, au départ du chemin de Saint-Jacques-de-Compostelle. Notre point de départ, c'est le parvis de Notre-Dame du Puy, ou plus exactement Notre-Dame de l'Annonciation du Puy-en-Velay. La cathédrale, avec ses arches, ses pierres de couleurs alternées, elle trône fièrement depuis plus de 9 siècles au pied du rocher Corneille. C'est un piton rocheux volcanique qui domine la vieille ville. Pour accéder à l'édifice, c'est clair, faut grimper. Mais si on s'arrête au milieu des 134 marches de son grand escalier, la vue plein ouest est vraiment saisissante, symbolique. Derrière l'horizon, il y a l'Espagne. C'est cette vue que contemplent les pèlerins au départ de leur long périple de 2 mois et demi sur la Via Pudiensis. C'est comme ça que s'appelle la route du Puy pour Santiago, ou en français, Saint-Jacques-de-Compostelle. Bon, avant d'user les souliers, le passage obligé pour les marcheurs, c'est la messe des pèlerins. Je vous conseille vraiment d'y aller, que vous soyez croyant ou laïque, c'est ouvert à tous. Si je peux vous donner même un autre conseil, vraiment, ça vaut le coup d'y assister en période de haute saison, d'avril à octobre. Là, la messe est célébrée sous la nef, à 7h, l'ambiance est vraiment saisissante. Ça ne veut pas dire que vous ne pouvez pas y aller en hiver, mais là, ce sera plus intimiste. À 7h30, dans la chapelle des reliques, il y aura moins de pèlerins, ça c'est à vous de voir. Une fois arrivé en haut des marches, il n'y a pas de porte, il n'y a pas de sas. L'escalier du ventre, c'est son nom, nous amène déjà, sans qu'on le sache, au beau milieu de la cathédrale. Devant nous, on trouve le maître-autel, et dessus, il y a une Vierge noire. C'est une statuette en bois, drapée d'un manteau qui change de couleur au fil des saisons, et qui représente la Vierge Marie. Elle quitte jamais la cathédrale, bon, sauf le 15 août, où elle est portée en procession dans les rues du Puy. Plusieurs hypothèses existent pour expliquer sa couleur noire. On dit que ce serait une statue païenne transformée en Vierge Marie, ou que l'oxydation du bois serait à l'origine de sa couleur. En vérité, personne ne connaît la réponse. D'autant qu'il s'agit aujourd'hui d'une copie de celle qui aurait été donnée à la ville par Saint-Louis en 1254, en retour de croisade. Tant que vous êtes dans la cathédrale, je vous invite à faire un tour à la sacristie derrière l'autel. L'espace fait office de boutique. On retrouve des bâtons de marche, des porte-clés en forme de coquille Saint-Jacques à accrocher sur le sac de randonnée. Mais c'est surtout l'endroit où l'on reçoit la fameuse crédentiale, le passeport du pèlerin qui atteste de son statut, marque les étapes du chemin et permet, une fois arrivé à Santiago, en Espagne, de demander la Compostela, le diplôme d'arrivée du pèlerin, en quelque sorte. Autour de nous, à la boutique, on parle de nombreuses langues étrangères. Un coup d'œil au livre d'or des pèlerins, et on comprend pourquoi. Ils sont nombreux à venir de tous les continents pour partir sur les chemins de Saint-Jacques-de-Compostelle. Si c'est votre cas, et pour savoir où dormir sur le chemin, la Bible en la matière s'appelle le Miam Miam Dodo. Du Puy-en-Velay à Santiago, en passant par Cahors, Saint-Jean-Pied-de-Port, les marcheurs trouvent toutes les infos dont ils ont besoin pour arriver à destination en un seul morceau. Comptez une 20aine d'euros pour un guide. Si vous voulez vivre l'expérience du pèlerin à fond, impossible de passer à côté d'un autre site, d'un autre rocher. Alors on serre les lacets, 268 marches nous attendent. Ici, on n'est plus administrativement au Puy-en-Velay, mais à Aiguille, la commune d'à côté, au pied du rocher Saint-Michel, perché à 82 mètres de haut. C'est un pic volcanique et au sommet, on trouve une chapelle dédiée à Saint-Michel. Son histoire serait liée au chemin de Saint-Jacques de Compostelle. Pour se rendre au rocher Saint-Michel, depuis la cathédrale, pas besoin de voiture. C'est à 5-10 minutes à pied. Et à moins de bien connaître la vieille ville du Puy, il est très compliqué de manœuvrer en toute sécurité sur les pavés des étroites rues médiévales. C'est du vécu. Mais si tout ça vous effraie pas, pensez à prendre un disque de stationnement. Vous en aurez besoin si vous vous garez à Aiguille. La commune regorge de zones bleues. Le rocher est visible partout depuis Aiguille. Quand on s'approche, on peut voir d'énormes clous le perforer de part en part. Pas de panique. Il s'agit là en quelque sorte de stabilisateur pour le rocher qui tend à s'affaisser à cause du gel et du dégel. Pour en savoir plus, je vous invite vivement à prendre l'audioguide. C'est seulement 3 euros en plus de l'entrée classique à 7 euros pour 1h15 de description. Chaque entrée sert à entretenir le site, donc c'est aussi une bonne action. Et ça y est, on s'est garé, on a notre billet, et nous voilà partis pour enquiller 268 marches à flanc de rocher. Autant vous dire, ça monte dru, et dans certains virages, c'est pas large. Alors attention quand on croise quelqu'un. Mais malgré ça, l'ascension passe vite, je vous assure. C'est un peu comme le chemin de Saint-Jacques, finalement. On marche, on pense, on échange quand on n'est pas trop essoufflé. On se demande ce qui a pu pousser les hommes à construire une chapelle à 82 mètres de haut. Et à chaque étape de l'ascension, le paysage s'élève derrière le muret de pierre qui sécurise l'escalier. Mention spéciale au petit banc en bois de la montée, mon lieu préféré. Il est quasi tout le temps à l'ombre, malheureusement un peu bas pour avoir une belle vue, mais de mémoire, il a toujours été là. C'est un peu comme un compagnon de route qu'on retrouve à chaque ascension. Si le rocher Saint-Michel attire les pèlerins, c'est aussi pour sa symbolique. La personne qui a fait construire la chapelle à son sommet n'est autre que Godescalque. Clémence Damiens est en charge de la mise en valeur du chemin de Saint-Jacques de Compostelle au sein de l'Office de tourisme du Puy.
2: C'est en fait le nom d'un évêque. Il est reconnu comme étant le premier pèlerin français à avoir fait le pèlerinage du Puy jusqu'à Saint-Jacques de Compostelle. Et c'est à son retour à pied, puisqu'avant on revenait aussi à pied, il a décidé de dédier cette chapelle à Saint-Michel à son retour de pèlerinage à Saint-Jacques.
1: Après ce crochet au rocher, nous voilà de retour devant la cathédrale. Et la première rue que l'on emprunte sur le chemin de Saint-Jacques de Compostelle s'appelle la rue des Tables. Son nom est dû à la présence des nombreux marchands qui viennent présenter leur étal aux pèlerins durant la haute saison. La tradition se poursuit aujourd'hui encore, car il s'agit d'une artère stratégique.
2: En fait, ça fait la transition ici entre la haute ville et la ville basse. Elle est déjà balisée en fait avec des coquilles Saint-Jacques, des clous au sol, qui symbolise en fait le bon cheminement en direction de la place du Plot, qui va être cette fois le départ laïque du chemin de Saint-Jacques de Compostelle.
1: D'ici, on est à 3 minutes de la place du Plot. Un conseil avant de la rejoindre, c'est l'heure des emplettes. S'il fait chaud d'abord, deux glaciers reconnus se situent en bas de la rue des Tables et ils ne désemplissent jamais l'été. C'est l'occasion de goûter un parfum, la verveine. C'est la plante emblématique du Velay. Et pour repartir avec un souvenir, passez par la rue Raphaël. Elle regorge de boutiques super sympas.
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1: Nous voilà maintenant sur la place du Plot. Une place qui est bien animée, surtout le samedi matin, jour de marché. Ici, on trouve la fontaine de la Bidoire, qui est d'ailleurs la plus ancienne de la ville. Et à côté d'elle, il y a une statue assise sur un banc en pierre, la jeune pèlerine. Elle est appuyée sur son bâton de marche, le chapeau orné d'une coquille Saint-Jacques, le sac sur le dos. Elle est face à la rue Saint-Jacques, pensive. C'est elle le point de départ laïque du chemin de Saint-Jacques, du GR65. Mais je vous l'ai dit, la cathédrale reste le point de départ privilégié, même pour de nombreux laïcs. Et cette renommée ne date pas d'hier.
2: Au début du Moyen-Âge, quand cette cathédrale a été construite, évidemment, elle était beaucoup plus petite. Et de par la venue de nombreux pèlerins, aussi bien pour prier la Vierge et puis ensuite aussi pour Saint-Jacques de Compostelle, on a agrandi cette cathédrale qui finalement est supportée dans le vide par des grands piliers.
1: vous l'avez dit au début de l'épisode, comme les architectes manquaient de place sur le rocher au XIIe siècle, les travaux d'agrandissement se sont faits dans le vide, sur des piliers qui compensent un dénivelé de 17 mètres. Une prouesse pour l'époque, et d'ailleurs ça participe à la légende de la cathédrale du Puy. Vous savez désormais comment partir sur la Via Podiensis, le chemin qui démarre du Puy. Mais la veille du voyage, si vous voulez prendre des forces, je vous recommande une petite halte à la distillerie. C'est un pub-restaurant à l'ambiance irlandaise. Il est un peu caché Place du Breuil, dans un passage étroit. Faut vraiment être un local pour le connaître. On y mange aussi bien des burgers que des spécialités locales, comme la lentille verte du Puy. Et puis, pour vous plonger d'ores et déjà dans le volet spirituel du chemin de Saint-Jacques-de-Compostelle, sachez que vous pouvez dormir au prieuré Sainte-Claire, où les sœurs apostoliques de Saint-Jean vous accueillent à prix libre, que vous soyez croyant ou non. Amis marcheurs, si vous avez encore un peu de temps devant vous, j'ai une dernière idée pour vous. Il existe une étape en plus à faire au Puy-en-Velay avant de s'élancer sur les sentiers de randonnée. On retourne juste derrière la cathédrale, au Camino.
3: L'idée de cette scénographie du Camino, c'est en fait l'évocation de tout ce qui se vit sur le chemin. Nous avons des témoignages audio, des vidéos, des textes en lien avec tout ce que les pèlerins peuvent vivre au cours de leur pérégrination.
1: On est maintenant au Camino, juste derrière la cathédrale du Puy-en-Velay. Un lieu qui a eu plusieurs vies et qui est maintenant un espace d'échange, de partage pour les pèlerins, mais également un musée sur ce qu'est le pèlerinage jusqu'à Saint-Jacques-de-Compostelle. Au fil des 14 salles de la scénographie, se succèdent des lieux, des légendes, des symboles, des histoires. À mesure que vous avancez, une frise retrace toutes les étapes du sentier, du Puy-en-Velay jusqu'à Santiago. La visite se fait sur 3,5 étages, en descendant dans le bâtiment, comme un voyage intérieur, à la manière de celui que le pèlerin est amené à réaliser sur le chemin. Entre les documents, les films interactifs, les audioguides, c'est une véritable cave au trésor. On y apprend par exemple ce qu'est le donativo, principe fondateur du chemin de Saint-Jacques-de-Compostelle. C'est ce qui permet aux pèlerins de manger, dormir, être accueillis le long de leur périple en échange d'une participation libre, de l'argent, du troc ou des services. Mais si je vous invite à vous rendre au Camino, c'est pas seulement pour visiter son musée. C'est aussi l'occasion de faire tamponner sa crédentiale en discutant avec d'autres pèlerins. Avant que j'oublie, vous vous souvenez que je vous parlais d'une haute et d'une basse saison pour le pèlerinage ? Les marcheurs sont peu nombreux l'hiver, et la saison rattaque véritablement le 1er avril, pour eux comme pour le Camino. L'endroit est fermé de la mi-octobre jusqu'au 31 mars, et ce serait vraiment dommage de manquer les mille et une anecdotes des pèlerins qui ont foulé le chemin avant vous. Car après tout, c'est ça le chemin de Saint-Jacques-de-Compostelle, le partage. Mais ça, vous le découvrirez quand vous viendrez.

0: les nouveautés sont sur votre radio ici, Pierre Demar, sur votre radio préférée, que ce soit dans le train, l'avion, la voiture, à vélo, comme vous voulez. Sachez que toutes les fréquences de votre nouvelle radio ici sont sur le site et en plus vous pouvez nous écouter partout en France et dans le monde et choisir votre région pour ne rien manquer, tout ce qu'il se passe tout près de chez vous. Dans un instant, les années 80 avec FR David.
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2: Si vous aimez les odeurs de garrigues et marcher sur les traces des Romains, découvrez cet été le pont du Gard.
3: Les souvenirs d'enfance que j'ai, puisque je suis d'ici, j'ai grandi ici, donc mon grand-père était de Romoulin, donc le pont du Gard, c'était son jardin, la garrigue qui l'entoure, c'était chez lui. Ça fait partie de moi, vraiment, hein, parce que j'ai des souvenirs d'odeurs de garrigues, quoi. C'est pas simplement, oui, je me rappelle, j'avais couru, je suis tombé sur du thym. 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Et vraiment, je suis passionné de ce que je fais, parce que maintenant, j'en suis à extraire les essences pures de ces plantes qui ont embaumé mes balades dans mon enfance.
2: Mais si vous êtes plutôt du genre, prenons de la hauteur au pic du Midi, ou découvrons les vins de Bourgogne à Beaune, on a aussi un programme complet pour vous.
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5: 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Et on a des vins, du coup, un petit peu plus rassés des fois, un petit peu plus gourmands, un peu plus ronds.
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1: Durant trois jours, la Cité Royale de Loches vous invite à redécouvrir le Moyen-Âge avec le Banquet Médiéval, un spectacle participatif mené par deux comédiens musiciens et un véritable repas festif du Moyen-Âge. Il y aura également de la jonglerie avec les baladeux et vous croiserez peut-être la princesse Jenny qui refuse de se marier. Ça lui plaît bien d'être une demoiselle et d'en faire qu'à sa tête. Ah, les princes ne seront pas au bout de leur surprise. Également une animation autour d'une échoppe d'apothicaire du 15e siècle et puis des jeux médiévaux. Médiévaux, bien sûr, en bois, avec le mat de cocagne, la quintaine, le jeu d'anneaux, les jeux de dames, le chamboule-tout, la cité miniature, la pêche au trésor, le jeu d'échecs, les échasses. Il y aura également des cerceaux, des cordes à sauter, des jeux de gourdin et du tir à la corde. On ne s'ennuiera pas. Il y aura le campement médiéval et puis également un campement médiéval oriental avec de l'escrime orientale. Vous avez rendez-vous tout au long de ce week-end à partir de 9h30 le matin et ça se poursuit jusqu'à 19h à la Cité Royale de Loches.
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sur votre radio, ici FR David dans la série Les années 80. D'ailleurs, n'oubliez pas votre rendez-vous 100% années 80. C'est tous les soirs à 19h sur votre radio, ici. Une belle histoire, un beau roman, celle de Manon Lisa, qui postait des vidéos, qui faisait des reprises, qui mettait en musique des poèmes, et bim, elle a fait un tube, ça s'appelle Le Petit Pêcheur, et c'est maintenant sur votre radio, ici.

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2: Bonjour, je m'appelle Marius, j'habite sur Chanceaux, sur Choisy. J'aimerais vous parler d'un livre, Les animaux extraordinaires. C'est un livre qui raconte des animaux extraordinaires, les mammouths, les dinosaures, la bête du Gévaudan. Ça raconte un cimetière de baleines.
3: Quand on ouvre le livre, c'est comment ? C'est beaucoup d'images, beaucoup de textes ?
2: Il y a des images et il y a aussi beaucoup de textes.
3: Et toi, est-ce qu'il y a un animal que tu as préféré dans ce livre et pourquoi ?
2: Moi, ce que j'ai préféré, c'est là où ça parle du kraken et des pieuvres, parce que je trouve que c'est quand même extraordinaire, parce que, par exemple, le poulpe colossal, il fait 14 mètres de long et ses yeux, ils font 30 cm de diamètre, je trouve que c'est incroyable, et c'est pour ça que j'ai adoré.
3: Et tu lisais à quel moment ce livre, à quel moment de la journée ?
2: Vers le soir.
3: Ça donne pas des cauchemars ça quand même ? Parce que le kraken, des poulpes de 14 mètres...
2: Non.
3: Tu lis beaucoup autrement ?
2: Oui, je lis beaucoup.
3: Quel type de livre tu aimes lire ?
2: Les documentaires.

0: Enfin, tous. Mais ceux que j'aime le moins, c'est les gros romans parce que je mets du temps à les lire.
1: Donc plutôt des choses avec des textes plus courts.
0: Oui.
1: Est-ce que tu vas à la bibliothèque?
0: Avec l'école, oui, mais sinon, non.
1: T'aimes bien avoir ton livre à toi, quoi?
0: Oui.
1: Tu en as combien chez toi?
0: Je sais pas, mais beaucoup.
1: Tu les ranges dans un coin précis ou d'une manière précise?
0: Non.
1: En désordre, quoi. Comme la chambre?
0: Oui.
1: Merci beaucoup. Au revoir.
0: Au revoir. 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

0: nos cœurs, la chanson de Céline Dion, Dansons. Et d'ailleurs, on attend ce rendez-vous avec impatience, enfin celles et ceux qui ont réussi à décrocher des places, qui n'ont plus du tout d'argent, mais c'est pas grave, ils seront contents de voir aussi Charlotte Cardin, qui sera sur scène avec Céline Dion comme guest. On parle aussi d'Icar, et donc les surprises vont arriver bientôt, petit à petit. On apprend que la liste s'allonge dans un instant pour la musique et pour les années 80-90, toutes les chansons que vous aimez. Vous allez tomber sur Fool's Garden.
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1: Très bon après-midi, vous écoutez votre radio ici, il est 14h. Toutes les infos avec Morgane Guillaumard.
2: 1600 hectares de végétation ont été parcourus dans les Landes. Les pompiers se concentrent désormais sur les reprises de feu et les points chauds qui se sont activés la nuit dernière entre les villages de Garin et Luglon. Par mesure de précaution, une centaine de nouvelles personnes ont dû être évacuées, ce qui porte le total à 650. Et les températures s'annoncent plus favorables. Aujourd'hui, il y aura même potentiellement de la pluie en soirée dans les Landes. La météo qui devient aussi plus clémente sur une partie ouest de la France. C'est la fin de la vigilance orange canicule pour 19 départements. 64 autres le sont toujours. Week-end de départ en vacances perturbé sur les rails et dans les airs. Une centaine de vols de la compagnie à Bakou EasyJet sont annulés en raison d'un mouvement de grève qui touche surtout l'aéroport de Lyon, Saint-Exupéry et Paris-Charles de Gaulle. Mouvement social aussi à la SNCF en Normandie. Un TER sur deux entre Paris et la région normande sont supprimés. Et puis pour ceux qui nous écoutent en voiture, il va falloir faire preuve de patience en ce 15 août. La circulation est extrêmement difficile dans les deux sens partout en France. Surtout en Auvergne-Rhône-Alpes, le pic d'embouteillage est attendu en début d'après-midi et ça doit se dissiper à partir de 16h, selon Bison Futé. Après ses 4 médailles olympiques, Léon Marchand espère décrocher l'or au championnat d'Europe de natation. Il participe ce soir à la finale du 200 mètres papillon à Saint-Denis, près de Paris. Florent Manodou, lui, fera ses adieux. Une fête lui est dédiée. À 35 ans, le nageur met fin à sa carrière. Et puis la France a déjà brillé ce matin au championnat d'Europe d'athlétisme. Aurélien Quignon décroche la médaille de bronze au marathon marche au Royaume-Uni.
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3: La météo en Touraine pour ce samedi 15 août avec Météo France qui prévoit que le temps va rester sec avec de nombreux nuages qui ne laissent passer que quelques rayons de soleil, ce qui nous évitera les gros épisodes de chaleur. On attend de rares averses qui finiront par tomber en soirée et quelques orages qui peuvent éclater en seconde partie de nuit. Côté température aujourd'hui pour les maximales en Touraine, ce sera aux alentours de 33 à 35 degrés et pour la nuit entre 18 et 20 degrés, un petit peu de frais pour la nuit.
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0: top des comédies musicales l'été. C'est bien, pour ça on a le temps. On fait aussi un focus sur les nouveautés qui vont marquer la suite de votre été, peut-être la rentrée. Par exemple, Jennifer qui reprend Dalida, Mourir sur scène en version disco. Si vous aimez à la fois Dalida et Jennifer, bah on aura les deux sur votre radio. Ici, trois chansons françaises à la suite. Il y aura Gérard Blanc, Jennifer avec Mourir sur scène et Les Innocents. Et c'est dans un instant.
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0: Les Innocents sur votre radio. Ici, on parle de vous, un homme extraordinaire. En parlant d'extraordinaire, parlons des pouvoirs stupéfiants, des animaux par exemple, avec des propriétés incroyables de certaines plantes aussi. Et un autre homme extraordinaire qui vous donne rendez-vous tout l'été sur votre radio ici, c'est Benoît Prospero avec le monde merveilleux du vivant. Vivant, il l'est bien, c'est Michel Polnareff qui a fait un tour à New York il n'y a pas si longtemps. Il arrive, il est prévu avec Tam Tam dans un instant sur votre radio ici.
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2: Ça fait partie des incontournables de l'été, c'est la guinguette d'hommes chez nous. En Touraine, situé au cœur d'un site de 31 hectares, dont 20 hectares d'eau, le lac est l'un des rares lieux de baignade gratuits en Indre-et-Loire. La guinguette propose une restauration mettant à l'honneur les produits locaux, mais aussi bien sûr des animations musicales chaque week-end. Sur place, la baignade est surveillée. Il y a l'aquapark et de nombreuses activités nautiques pour se rafraîchir. Et puis au château d'Azel Rideau, le spectacle immersif, la conjuration d'Azel, le bal des assassins, est de retour avec une toute nouvelle intrigue. Après le succès de l'an dernier, cette deuxième saison va nous ramener en 1626 au cœur d'un bal masqué organisé par Gaston de France. Entre complots, personnages historiques et mystérieux assassins, vous allez devenir acteur de l'histoire en parcourant les salles du château. C'est un spectacle qui a été mis en scène par le Théâtre de Minuit avec 200 bénévoles. Vous avez rendez-vous jusqu'au 22 août. Un départ toutes les 10 minutes entre 19h et 22h à Azel Rideau.
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0: surtout celle-là évidemment, qu'on adore, Sauver l'amour, à l'instant sur votre radio ici, et Sauver l'été aussi, et puis vos projets, n'oubliez pas votre rendez-vous tous les jours sur votre radio ici, avec Ma France l'été, pour s'évader à la découverte de toutes les régions, tous les coins secrets de la France. Et justement, on va partir dans une région où on a envie de tous aller passer des vacances. Peut-être vous êtes là-bas en écoutant via l'appli ici toutes les musiques que vous aimez. Dans un instant, ce sera Alex Warren ou encore le duo France Gall, Elton John et le Sud de Nino Ferrer.
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1: Merci d'avoir choisi ici ce week-end. Il est 15h. 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
2: Le feu est encore actif dans les Landes et cette troisième journée de lutte des pompiers est très intense. C'est ce que dit ce samedi le préfet Gilles Clavreul. Près de 1600 hectares sont partis en fumée suite à des nouvelles reprises de feu la nuit dernière dans la petite commune de Garin, à 30 km de Mont-de-Marsan. La priorité maintenant, c'est de contenir ce feu, faire en sorte qu'il ne progresse plus, avec l'espoir de voir arriver un peu de pluie ce soir. Les températures baissent d'ailleurs sur toute une partie ouest de la France. Fin de la vigilance canicule pour 19 départements. Il en reste toujours 64 en alerte orange. Du monde sur les routes en ce week-end du 15 août, avec un pic d'embouteillage à midi, 700 km cumulés sur toute la France. Et ça devrait être pire dans une heure selon Bison Futé. La circulation est particulièrement difficile en Auvergne-Rhône-Alpes. Des mouvements de grève perturbent le trafic ferroviaire et aérien. Une centaine de vols de la compagnie EasyJet au départ de la France sont annulés aujourd'hui et demain. Et un TER sur deux sont supprimés et supprimés entre Paris et la Normandie. Léon Marchand compte aller chercher la médaille d'or ce soir au championnat d'Europe de natation. La finale du 200 mètres papillon se déroule à Saint-Denis, près de Paris. Léon Marchand, la relève de Florent Manodou qui met fin à sa carrière de nageur. Il fera ses adieux au public ce soir. Et puis au championnat d'Europe d'athlétisme, une nouvelle médaille française sur l'épreuve de marathon marche. Aurélien Quignon décroche le bronze à Birmingham en Angleterre.
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3: La météo en Touraine pour ce samedi 15 août avec Météo France qui prévoit que le temps va rester sec avec de nombreux nuages qui ne laissent passer que quelques rayons de soleil, ce qui nous évitera les gros épisodes de chaleur. On attend de rares averses qui finiront par tomber en soirée et quelques orages qui peuvent éclater en seconde partie de nuit. Côté température aujourd'hui pour les maximales en Touraine, ce sera aux alentours de 33 à 35 degrés et pour la nuit entre 18 et 20 degrés, un petit peu de frais pour la nuit.
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0: Et c'est aussi pour ça que vous avez choisi d'écouter ici votre radio préférée tout l'été, avec la voix à l'instant intersidérale d'Annie Lennox et Eurythmics, Here Comes the Rain Again. Dans un instant, ne manquez pas trois chansons françaises à la suite avec une nouveauté étonnante, le duo Patrick Fiori-Marc Lavoine. Occupé, on écoutera aussi Jean-Jacques Goldman et Joe Dassin.
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0: J'espère que tout se passe bien pour ce 15 août. Pour vous, sur votre radio, ici, on fait des pauses fraîcheurs et surtout beaucoup de musique, vos chansons préférées. À l'instant, Jean-Jacques Goldman, La vie par procuration. Dans un instant, écoutez la voix de Lee Jones, c'est toujours magique. Le groupe Imagination, prévu pour vous avec Music and Light.
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2: Plongez au cœur de la création artistique dans un cadre exceptionnel à Montrésor. Si vous ne connaissez pas Montrésor, c'est un très joli village classé parmi les plus beaux villages de France. On y croise d'ailleurs des Instagrammeurs, des influenceurs qui viennent faire de très belles photos. On y voit le logis du chancelier qui abrite l'actuelle mairie, le pont Bouvet et la maison du doyen qui se trouve rue Potocki, les portes de la ville qui marquent le début de la rue Branicki, rue dans laquelle vous pourrez voir une maison à colombage datant du 15e siècle. Il a bien sûr le lavoir et la halle au de très pratique pour se mettre à l'ombre. Et à Montrésor, grande exposition en plein air qui réunit plus d'une centaine d'artistes, de sculpteurs, de photographes et de peintres venus de toute la France. Jusqu'à demain, 16 août, le Pré du Bélier se transforme en véritable galerie à ciel ouvert, offrant une promenade artistique riche en découvertes et en émotions. Vous pourrez y rencontrer des artistes passionnés et échanger autour de leurs œuvres. Alors rendez-vous tout au long de ce week-end du côté de Montrésor.
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0: Et ça n'a absolument pas bougé, on peut le revoir, c'est intemporel à tout moment. C'est Grease avec John Travolta, Olivia Newton-John et un des tubes à écouter en VO sur votre radio ici, Summer Night. Dans un instant, ne manquez pas, eh bien, un beau voyage à faire en musique, en chanson avec Axel Bauer, Charlotte Cardin et évidemment le voyageur Bernard Lavilliers.
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1: Vous écoutez Ici et il est déjà 16h. Vos infos partout dans le monde et en France avec Morgane Guillaumard.
2: Les 650 personnes évacuées dans les Landes n'ont pour le moment pas de perspective de retour à la maison. L'incendie est encore très actif à Garin, près de Mont-de-Marsan, où il y a eu des reprises de feu la nuit dernière. 1600 hectares parcourus. Les pompiers ont encore du travail pour stopper la progression des flammes. Ils espèrent de la pluie dans les heures à venir. Les températures descendent un peu dans l'ouest et le sud-ouest de la France, même si 64 départements restent en vigilance orange pour canicule. C'est 19 de moins qu'hier. Une enquête judiciaire est ouverte après le piratage informatique du site des impôts. Les investigations sont menées par le parquet de Paris. Les données personnelles de près de 700 000 personnes ont été dérobées lors de cette cyberattaque révélée cette semaine, mais qui a eu lieu fin juin. Les routes sont très chargées pour ce week-end du 15 août. 350 km de bouchons cumulés à l'heure où je vous parle, contre 700 ce midi. Le pic des embouteillages est passé. Ça devrait se résorber en fin d'après-midi. Et en plein week-end de départ en vacances, une centaine de vols sont annulés aujourd'hui et demain au départ de la France en raison d'une grève des salariés d'EasyJet. Un transfert gratuit vers un autre vol a été proposé aux voyageurs dont les vols ont été annulés selon la compagnie aérienne low cost. Léon Marchand espère décrocher son premier titre européen ce soir au championnat de natation. Le quadruple champion olympique participe à la finale du 200 mètres papillon à Saint-Denis près de Paris. Florent Manodou, lui, fera ses adieux au public. Une fête lui est dédiée puisqu'à 35 ans, le nageur met fin à sa carrière.
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2: 64 départements sont toujours en vigilance orange canicule en France, 19 repassent en jaune ou en vert, avec quand même des risques d'orage sur une partie de la France. Cet après-midi, les températures, il fait 24 degrés à Brest, 25 à Biarritz, 26 à Cherbourg et à La Rochelle, 27 degrés à Tarbes, 30 à Rennes, 31 à Lille, Amiens, Rouen, Toulouse et Marseille, 32 degrés à Nantes, Perpignan et Nice, 33 degrés à Paris, Montpellier et Strasbourg, 34 à Reims et la maximale 37 à Montélimar.
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0: Et quel plaisir d'être avec vous, de vous accompagner en direct ici sur votre radio de l'été. J'espère que tout va bien pour vous de votre côté. Si vous êtes sur la route, soyez prudents. Bison futé, voie rouge en ce samedi 15 août dans le sens des départs et des retours. Avec des conditions particulièrement difficiles en début de soirée en Auvergne-Rhône-Alpes. Soyez patients et prudents. Dans les prochaines minutes sur votre radio, on va retrouver Louise Lempire, notre chroniqueuse. Tout l'été, elle répond aux questions des enfants concernant la mer et nos océans. Et la question du jour... Est-ce qu'on peut faire des ricochets sur la mer? Très bonne question, réponse dans un instant. Après la playlist de votre été, on va écouter Janet. Mais avant, le duo Grand Corps Malade, Stilto, avec Le Prochain Rêve. Belle fin d'après-midi, bon 15 août. Détendez-vous car ici, on s'occupe de tout. Il est 16h07.
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0: Ce samedi après-midi, dans un instant, notre chroniqueuse Louise Lempire va vous expliquer si c'est possible de faire des ricochets sur la mer. 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
1: Plus de 150 reconstituteurs sont attendus à l'ancienne abbaye de Marmoutier-Tours pour proposer aux visiteurs de remonter le temps à l'époque où la ville s'appelait encore Césarodonome. Vous y croiserez des Romains, des Gaulois et des Germains pour cette sixième édition. Les traces de la cité romaine se sont effacées avec le temps, mais Césarodonome vous propose de les faire renaître grâce à cette grande reconstitution archéologique vivante. Enfilez votre toge et vos sandales et laissez-vous transporter à l'époque gallo-romaine. Revivez l'histoire à travers des animations immersives, des batailles spectaculaires et des ateliers pour toute la famille. Cette année, une halte à la tente du marchand vous révélera les secrets des exportations gauloises, tandis que de nouvelles troupes celtes et romaines animeront l'événement. Découvrez les mystères de la magie et de la sorcellerie, assistez à la fabrication d'objets en bronze et plongez dans l'univers des services secrets de Rome. Cet été, l'Antiquité s'installe de nouveau aux portes de la ville. La sixième édition de Césarodonome, c'est à l'abbaye de Marmoutier à Tours, les 22 et 23 août.
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0: Bon 15 août, j'espère que vous allez bien. Ici, comme promis, on retrouve Louise Lempire, notre spécialiste mer et océan. Aujourd'hui, elle va tenter de répondre à cette question.
3: Est-ce qu'on peut faire des ricochets sur la mer ?
4: Si elle est plutôt calme, oui. Attrape tes claquettes, on part chercher des galets.
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4: Louise Lempire. Un ricochet, c'est quand tu lances un galet sur l'eau et qu'il rebondit plusieurs fois à la surface avant de couler. Pour y arriver, tu commences par choisir ton petit caillou. Alors viens avec moi, on part en éclaireur, je vais te montrer quel caillou choisir. Le meilleur caillou, c'est un caillou léger. Tout arrondi, un peu comme les chocos du goûter, assez plat et surtout bien lisse. Si jamais tu en vois pendant que je te l'explique, ramasse-les, on va avoir besoin de s'entraîner un peu. Maintenant, on va se rapprocher de l'eau. Première étape, on vérifie qu'il n'y a personne dans l'eau. On ne va pas lancer des cailloux près des baigneurs, hors de question. Ensuite, la position. Il faut que tu sois toujours de profil par rapport à l'eau. Tu peux te baisser ou te mettre accroupi si ça t'aide à mieux viser.
3: Et le caillou, comment je le lance ?
4: Tu le lances le plus proche possible de l'eau. Il doit être parallèle à la surface. Si tu le lances en cloche, comme au basket, il va couler avant même d'avoir rebondi. Tu mets ton index et ton pouce le long du galet, comme si tu faisais un C avec tes doigts. Maintenant, tu peux le lancer en le faisant tourner un petit peu pour lui donner de la force. Alors ?
3: Il a fait un rebond !
4: Joli ! Allez, retente encore !
3: Il a coulé !
4: C'est pas grave, c'est pas mal pour une première. Le record du monde, c'est 88 ricochets, 88 rebonds sur l'eau. Tu peux rester t'entraîner si tu veux. Et puis si jamais c'est trop difficile sur la mer, on trouvera un petit lac ou une rivière.
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0: Et on retrouve Louise Lempire demain même heure avec une autre question. Est-ce qu'on peut boire l'eau de la mer ? Eh bien, réponse demain dans l'heure du bain. Allez, on range les maillots, la suite de votre samedi en musique avec dans un instant Phil Collins. Mais avant, on écoute un tube de 1986 avec le groupe néo-zélandais Crowded House. Vous avez vu un petit peu l'accent, je me suis entraîné toute la soirée hier. Bel après-midi sur votre radio ici.

0: Collins à 16h25 pour vous accompagner. Belle fin d'après-midi. Si vous êtes en vacances, tiens, en Normandie, près de Bagnoles-de-l'Orne, je vous invite à faire une halte à la base de loisirs de la Ferté-Plage. Là-bas, ils ont créé le vélo à smoothie. Le principe est simple et très rigolo. En fait, les vacanciers doivent pédaler quelques minutes pour mixer les fruits et obtenir un smoothie bien frais. C'est unique en France. On a mis la photo sur notre site ici.fr et sur l'application ici, ICI. Allez voir ça, ça vaut le coup d'œil. Le vélo à smoothie. La suite de votre samedi en musique avec Mylène Farmer, c'est à qui le tour, c'est sa nouvelle chanson qu'on écoute dans un instant.
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0: nouvelle chanson de Mylène Farmer à 16h30. Bon samedi à l'écoute de votre radio ici.
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2: Ça fait partie des incontournables de l'été, c'est la guinguette d'homme chez nous. En Touraine, située au cœur d'un site de 31 hectares, dont 20 hectares d'eau, le lac est l'un des rares lieux de baignade gratuit en Indre-et-Loire. La guinguette propose une restauration mettant à l'honneur les produits locaux, mais aussi bien sûr des animations musicales chaque week-end. Sur place, la baignade est surveillée. Il y a l'aquapark et de nombreuses activités nautiques pour se rafraîchir. Et puis au château d'Azel Rideau, le spectacle immersif, la conjuration d'Azel, le bal des assassins, est de retour avec une toute nouvelle intrigue. Après le succès de l'an dernier, cette deuxième saison va nous ramener en 1626 au cœur d'un bal masqué organisé par Gaston de France. Entre complots, personnages historiques et mystérieux assassins, vous allez devenir acteur de l'histoire en parcourant les salles du château. C'est un spectacle qui a été mis en scène par le Théâtre de Minuit avec 200 bénévoles. Vous avez rendez-vous jusqu'au 22 août. Un départ toutes les 10 minutes entre 19h et 22h à Azel Rideau.
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0: Merci d'être ici sur votre radio de l'été. On s'occupe de tout, info locale, musique, bonne humeur. Et justement, pour la bonne humeur, on va retrouver dans quelques minutes Fred Ballard, l'humour en tube. Ces humoristes du jour vont vous donner des pistes pour entretenir une bonne relation avec vos beaux-parents. Vous allez pouvoir prendre des notes. Mais avant, c'est la playlist de votre été avec Michael Jackson, Black or White.

0: on avance dans ce samedi après-midi avec Alain Souchon.
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0: Je suis pas seul, avec moi Fred Ballard, l'humour en tube. En ce week-end du 15 août, vous êtes peut-être avec votre famille, votre belle famille. Eh bien, les humoristes de Fred ont quelques astuces pour entretenir une bonne relation avec vos beaux-parents. Prenez des notes, ça peut servir.
2: Ça fait 7 ans que je suis avec ma meuf, donc ça fait 7 ans que j'ai des beaux-parents. C'est trop long.
3: Ça peut paraître une éternité hein, quand on n'a pas trouvé la clé de la communication. Parce que bon, on ne choisit déjà pas sa propre famille. Donc quand la vie nous en impose une nouvelle qu'on ne connaît pas vraiment, forcément, on tâtonne un petit peu. Hein, façon Rémi Boyes, un gendre pas encore tout à fait idéal.
2: Mon beau-père, là, je ne sais pas si je dois le tutoyer ou le vouvoyer depuis 7 ans. Du coup, je fais que des phrases où il y a... Il n'y a ni tu ni vous là. Et je vous jure, je commence à devenir fou en fait. Je pense que eux, ils doivent se demander si je suis pas complètement teubé comme gars.
3: Ah, c'est sûr que dire moi vouloir le pain pendant les repas de famille, on a trouvé mieux hein, pour se faire adouber par ses beaux-parents. D'autant que, en général, les pères ne sont pas hyper accueillants avec celui qui ose prendre leur place dans le cœur de leur fille.
4: L'autre jour, ma fille a ramené un mec à la maison. Je lui ai dit, tu n'as déjà fait le coup avec le labrador, c'est encore ta mère qui va devoir s'en occuper. On a fait connaissance, à un moment donné, on s'est retrouvés entre hommes. Je lui ai fait faire un tour en voiture. Bon, au bout d'une demi-heure, je l'ai laissé sortir du coffre. L'après-midi, je lui ai fait découvrir la chasse, il m'a demandé des conseils. Je lui ai dit, cours.
3: Voilà, bon alors bien sûr, tous les gendres ou futurs gendres ne sont pas obligés de suivre le conseil d'Olivier de Benoît à la lettre, même si courir vite et loin est une technique qui se défend. Hein. Sinon, bah, y a l'humour. En général, ça détend tout le monde. Et un beau-père qui rit, c'est un allié pour la vie.
0: Ah, pas mal. Merci Fred Ballard. L'humour en tube à podcaster sur ici.fr ou sur l'application de votre radio ici. ICI, application complètement gratuite. Et demain, nous rirons avec Florence Foresti et Kev Adams. Tout de suite, on écoute Paul Simon. Belle fin d'après-midi sur votre radio ici, les 16h40.
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0: Votre playlist de l'été avec Paul Simon sur votre radio ici. Votre musique revient dans un instant avec Nirvana, Glenn Frey ou encore Lewis Capaldi. Belle fin d'après-midi, il est 16h45.
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3: Il se passe un petit événement aujourd'hui dans le Blind Test. Alors déjà, on a eu Emeline. Bon, j'aime autant vous dire que Emeline, c'est la reine du Blind Test. Elle s'est entraînée au camping tout l'été. Elle est revenue, elle a mis tous les points. Alors, on accueille Jacqueline et Jackie. Et on peut le préciser, l'histoire est quand même rigolote, ça n'arrive pas souvent. Emeline, en fait, c'est votre fille.
4: Oui.
3: Et vous vous êtes pas concertée.
4: Non.
3: Voilà, vous vous avez appelé, vous êtes toutes les deux à la radio en même temps. Du coup, j'ai toute la famille, quoi.
4: Et c'est surtout que je voulais les lunettes.
3: Ah, vous, c'est plus les lunettes. Écoutez, de toute façon, si c'est Emeline qui gagne, si c'est votre fille, elle va quand même bien vous donner une paire de lunettes, je pense bien. Que...
4: Oui, bien sûr.
3: Emeline, qui est toujours là.
4: Oui, oui, elle les aura, parce qu'en plus, elle garde ma fille. Donc,
3: bon, ben ouais, voilà.
4: Ouais, elle est exceptionnelle, ma fille.
3: Comme toujours, on a passé un super moment, et c'est aussi grâce à vous. Mais c'est vrai que c'est pas souvent, ça, un affrontement en famille.
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0: Magnifique, la voix de Lewis Capaldi sur votre radio, ici à 16h49. Merci d'être avec nous. Si vous êtes sur la route, soyez prudents. Bison futé, voie rouge en ce samedi 15 août, dans le sens des départs et des retours, avec des conditions particulièrement là difficiles en début de soirée en Auvergne-Rhône-Alpes. Hein, c'est classé noir dans cette région, selon Bison futé. Et pour demain, Bison futé annonce une journée beaucoup plus calme, hein, avec une circulation quasi normale. Pas de grosses difficultés à vous signaler pour l'instant, mais si vous constatez voilà le moindre souci, eh bien on est là, on est en direct, vous pouvez nous appeler au 0810 055 056, le standard est ouvert, on est avec vous même pendant les vacances, on ne vous lâche pas. Belle fin d'après-midi, on est de retour juste après ça.
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0: fait sur votre radio des vacances. Soyez les bienvenus si vous nous rejoignez ici, votre radio de l'été. En cette période estivale, vous êtes nombreux à jouer à la pétanque. C'est l'un des loisirs préférés des Français en cette période de l'année. Et si vous aimez jouer donc à ce sport, il faut absolument que vous investissiez dans des espadrilles spéciales pétanque. J'ai vu ça cette semaine sur les réseaux sociaux. C'est génial. L'entreprise Payotte, située à Perpignan, a créé des espadrilles munies d'un aimant sur le côté permettant de ramasser plus facilement les boules de pétanque. Mais c'est génial ça. Alors une fois que la boule est aimantée sur l'espadrille, le joueur n'a plus qu'à lever le pied pour la récupérer et il évite ainsi de devoir se baisser. Non mais c'est bien pensé hein. Et pour pousser le concept au bout du bout du bout, les espadrilles comportent également une petite poche permettant d'y ranger son cochonnet. Écoutez le fondateur de Payotte.
1: Au départ, c'était vraiment pour s'amuser, donc c'était vraiment une blague entre copains. Et petit à petit, j'ai commencé un peu à mettre le mètre devant, à rajouter le cochonnet sur le côté, trouver un aimant. Mais petit à petit, on l'a agrémenté pour qu'elle soit conforme à la vente.
0: Non mais c'est génial, les espadrilles pétanque, c'est la tendance du moment. En une semaine, écoutez-moi bien, l'entreprise de Perpignan a vendu 5000 paires en une semaine, dont 40% aux États-Unis. Les Américains adorent le principe.
2: Pourquoi ça marche aux États-Unis ?
1: J'ai aucune idée. Je pense qu'il doit y avoir des joueurs de pétanque.
2: Ou c'est peut-être des Français qui ont le mal du pays, non ?
1: Non. Je sais pas.
2: Non.
1: J'ai aucune idée parce que quand on regarde les noms et les prénoms, c'est vraiment des noms américains.
0: Alors pour voir à quoi ça ressemble, ces espadrilles pétanque, vous pouvez vous connecter sur payotte.fr, marque française de Perpignan. Faut compter 69,90€ la paire. Allez, la suite sur votre radio. Vos infos de 17h, mais avant on écoute le groupe de rock Nirvana. Belle fin d'après-midi, il est 16h55.

0: C'est Nirvana, le groupe de rock sur votre radio, ici.
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0: Et merci d'être ici, votre radio de l'été, il est 17h. 17h, les infos, présentées par Morgane Guillaumard.
2: Troisième journée de lutte intense pour les pompiers dans les Landes face à un incendie toujours actif. Près de 1600 hectares ont été parcourus suite aux nouvelles reprises de feu dans la nuit. 650 personnes attendent encore de pouvoir rentrer chez elles, dont une centaine évacuées la nuit dernière près de Garin, commune à 30 km de Mont-de-Marsan. Philippe Sartre en est le maire.
3: Les gens sont très conscients de leur environnement, des risques, donc tout se passe plutôt très bien. Bon, bien sûr, il y a quelques personnes âgées qu'il faut accompagner, mais la protection civile, plus beaucoup de bénévoles locaux ont largement participé à une opération qui s'est parfaitement déroulée. C'est vraiment par précaution. On avait tout le quartier ouest qui est le quartier qui touche notre commune voisine de Luglon, qui est concerné, donc à la fois l'habitat épars, parce qu'on a historiquement des maisons forestières en pleine forêt, et puis la partie plus resserrée du bourg côté ouest qui ont été évacuées.
2: Et la pluie est attendue avec impatience sur place dans la soirée. L'épisode caniculaire diminue d'ailleurs en intensité dans tout le pays. Seuls 28 départements resteront en vigilance orange canicule demain contre 64 aujourd'hui. Des mouvements de grève qui perturbent le trafic des trains et des avions ce week-end de départ en vacances. Une centaine de vols de la compagnie EasyJet au départ de la France sont annulés aujourd'hui et demain. Et un TER sur deux ne circule pas entre Paris et la Normandie. Le parquet de Paris ouvre une enquête sur le piratage massif du fisc, une attaque malveillante sur le site des impôts fin juin, revendiquée il y a quelques jours par des hackers. Cette fuite de données massive touche près de 700 000 usagers, particuliers et entreprises, par ce vol donc d'infos du type nom, prénom, quotient familial, revenu fiscal ou encore taux de prélèvement à la source. Léon Marchand rêve d'un premier titre européen. Le quadruple champion olympique va tout faire pour décrocher la première place au championnat d'Europe de natation lors de la finale du 200 mètres au papillon à Saint-Denis, près de Paris. Ça commence dans 1h30.
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5: En ce qui concerne la météo, on attend toujours quelques averses ce soir, quelques rares averses qui devraient finir par tomber en soirée et quelques orages qui devraient éclater en seconde partie de nuit avec des températures plutôt fraîches pour la nuit qui vient, entre 18 et 20 degrés. Demain, des nuages plus ou moins menaçants vont circuler dans le ciel, mais l'ambiance reste malgré tout assez lumineuse, nous dit Météo France. Demain, on perdra quelques degrés, les maximales, ce sera aux alentours de 33 à 32 degrés avec toujours des températures qui avoisinent les 20 degrés pour la nuit.
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0: Bouge, chanté par Alain Chamfort. Ah, j'adore.
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0: Et quel plaisir de passer ce 15 août avec vous. Info locale, musique, bonne humeur, on s'occupe de tout comme d'habitude. Vous êtes tous les bienvenus. Si vous êtes sur la route, soyez prudents. Bison futé, voie rouge là en ce moment, hein, en ce samedi. Et noir dans le sens des départs en Auvergne-Rhône-Alpes. Hein, dans cette région, la circulation s'annonce là difficile en début de soirée. Va falloir être patient et prudent. Si vous constatez le moindre souci, bien sûr, vous pouvez nous appeler. Hein, 0810 055 056, le standard est ouvert. Restez ici, dans un instant, on partage avec vous une astuce de grand-mère, tiens, ah ça j'adore. On va créer ensemble un désherbant naturel à base de pommes de terre. Oui, on vous dit tout dans moins de 3 minutes avec Pyrnus, préparez vos patates. Mais avant, on écoute la niçoise Oria avec Soirée mondaine. Belle fin d'après-midi. Mmh.

0: jusqu'au bout. Soirée mondaine avec Oria sur votre radio ici à 17h10. On retrouve tout de suite comme promis Pierre Nus pour les astuces de ma mama aujourd'hui. On est dans le jardin Pierre, car quand il fait beau comme aujourd'hui, on aime passer du temps dehors.
1: Oui, mais bon, on voit aussi le boulot qu'on a un peu trop repoussé. Vous les avez vus, les mousses entre les pavés, les mauvaises herbes à côté de l'allée. Le calvaire. Pour votre dos, pour vos genoux, et ne me parlez même pas du poison chimique en bouteille qui coûte un bras, là. C'est un vrai Attila des plates-bandes. Plus rien ne repousse après. Contre les mauvaises herbes et la mousse, ma maman prépare une bonne salade de pommes de terre. Non, non, mais elle va très bien, hein, pas d'inquiétude, merci de demander. Parce que une fois que les patates sont cuites, elle garde l'eau de cuisson, enfin, pas très très longtemps. Pourquoi elle garde ça? Parce que cette eau de cuisson de patates possède un double secret, la chaleur et l'amidon. Vous versez, sans vous brûler, cette eau de cuisson, encore bien fumante, bien bouillante, directement sur vos dalles, sur vos pavés à l'extérieur. La chaleur va foudroyer la plante sur le cou, presque jusqu'à la racine. Mais c'est l'amidon de la pomme de terre qui effectue le vrai travail de fond. En séchant, l'amidon vient colmater et étouffer les pores des mauvaises herbes récalcitrantes, ralentissant la repousse pour un bon moment. C'est radical, c'est gratuit, et vous respectez la nature. C'est d'une casserole deux coups. On régale la famille avec les pommes de terre, et puis on nettoie l'allée avec les restes. Ma maman est fan de la formule d'Antoine Lavoisier. Rien ne se perd, tout se transforme. Merci ma maman.
0: Oui, merci Pierre Nus, surtout. Toutes ces astuces de grand-mère, vous les retrouvez sur ici.fr, notre site internet, ou sur l'application de votre radio ici, ICI, appli gratuite. Demain, les astuces de ma maman seront de retour avec une technique pour repousser la poussière de nos écrans grâce à des filtres à café. J'ai hâte d'entendre ça. À demain, Pierre.
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0: Niagara avec J'ai vu sur votre radio ici. La suite de votre playlist de l'été revient dans un instant avec Queen, Radio Gaga. Et si vous aimez les classiques français revisités en mode électro, vous allez adorer ce qui arrive. Restez là. Le DJ niçois Yann Muller s'est attaqué à un monument de Michel Delpech, Le Chasseur, qu'il a transformé en véritable morceau dance. Le titre s'appelle Les Oies Sauvages et ça cartonne sur les réseaux sociaux et sur votre radio ici. Restez là, on revient juste après ça.
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0: Queen, Radio Gaga sur votre radio ici. Belle fin d'après-midi. On revient dans un instant avec Estelle. Te rencontrer encore. Bon samedi.
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2: Plongez au cœur de la création artistique dans un cadre exceptionnel à Montrésor. Si vous ne connaissez pas Montrésor, c'est un très joli village classé parmi les plus beaux villages de France. On y croise d'ailleurs des Instagrammeurs, des influenceurs qui viennent faire de très belles photos. On y voit le logis du chancelier qui abrite l'actuelle mairie, le pont Bouvet et la maison du doyen qui se trouve rue Potocki, les portes de la ville qui marquent le début de la rue Branicki, rue dans laquelle vous pourrez voir une maison à colombage datant du 15e siècle. Il y a bien sûr le lavoir et la halle au quart de très pratique pour se mettre à l'ombre. Et à Montrésor, grande exposition en plein air qui réunit plus d'une centaine d'artistes, de sculpteurs, de photographes et de peintres venus de toute la France. Jusqu'à demain, 16 août, le Pré du Bélier se transforme en véritable galerie à ciel ouvert, offrant une promenade artistique riche en découvertes et en émotions. Vous pourrez y rencontrer des artistes passionnés et échanger autour de leurs œuvres. Alors rendez-vous tout au long de ce week-end du côté de Montrésor.
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1: Il est 17h33, c'est un plaisir de vous accompagner en direct ici la radio de vos vacances. Et on retrouve tout de suite Perrine Clément. Tout l'été, Perrine nous présente des objets cultes qu'on glisse, vous savez, dans notre valise. Et aujourd'hui, elle nous raconte l'histoire des espadrilles.
3: Dans ma valise, il y a...
4: Moi je dis, marcher au naturel, c'est déjà un peu l'aventure.
5: Ben, regarde où tu marches, hein. C'est ultra long à sécher.
3: Des espadrilles.
6: Il y a des vaches ici. Hein.
7: Chausser des espadrilles, c'est faire un pas de plus vers l'été et les vacances au soleil.
8: Je laisse jouer mes orteils dans les trous de mes espadrilles.
7: En espadrille.
9: On se sent léger.
7: Chaussures souples, légères, faciles à enfiler et confortables. L'espadrille est reconnaissable à sa semelle en jute tressée et à sa toile.
10: La semelle est maintenant prête et madame n'a plus qu'à y coudre la toile bleue, rouge, blanche ou noire, selon la tradition.
7: Si elle est née en Espagne, elle est devenue au fil des décennies et des générations la chaussure mythique et emblématique du Pays Basque, dont le savoir-faire ancestral a été précieusement conservé.
11: La capitale de l'espadrille, Mauléon-Lichard, au cœur des Pyrénées-Atlantiques. Ici, la fabrication n'a pas beaucoup changé. La semelle, une simple tresse de jute, moulée à la main.
7: Et à noter que le 15 août, Mauléon-Lichard célèbre la traditionnelle fête de l'espadrille. Avec sur place un atelier de fabrication et des sandaliers qui partagent les secrets de leur métier. Et vous, portez-vous des espadrilles ?
12: Mon papa, il en a, des bleues et blanches à rayures. Après, on en a tous acheté en vacances à Biarritz, parce que c'était le petit souvenir des Pays Basques.
13: J'ai deux paires toujours à la maison. Après, elles changent de couleur au bout de deux ans. On essaye de les changer parce que ça vieillit pas très bien.
14: Alors, je dois avoir deux paires d'espadrilles, une espadrille que je garde depuis un moment, qui va me servir aussi parfois lorsque je suis à la maison, et une paire que je trimballe en effet un peu partout, qui est vraiment la paire de secours des vacances que j'ai dû acheter il y a quand même un petit moment, et qui suivent, qui tiennent.
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1: Merci Perrine Clément, les espadrilles qu'on adore porter l'été. D'ailleurs, tiens, on a un message des nuls.

0: C'était un message de la collectivité des Tongs.
1: Le message est passé à 17h35. Perrine Clément est de retour demain à la même heure pour nous parler d'un autre objet qu'on utilise tous pendant les vacances au camping, le matelas pneumatique. Le matelas pneumatique qu'on passe plus de temps à gonfler et regonfler qu'à se reposer dessus. La suite de votre après-midi, c'est de la musique. Alors là, vous pouvez profiter, mettre le son à fond avec le groupe Scorpion, Still Loving You. C'est l'heure du slow sur votre radio ici. Choisissez votre partenaire. Là, on est parti, allez, pour plus de 6 minutes de coller serré.

0: C'était One Republic, restez ici. Dans un instant, on voyage dans le temps avec Stéphane Bern.
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0: Ça, vous l'avez entendu sur ICI.
3: Attention, sur votre téléphone, il y a peut-être le 02 47 38 10 20 qui va s'afficher, ça va sonner d'ici quelques petites secondes. Mais qui va-t-on avoir au bout du fil? Eh bien, on va le savoir dans quelques petites secondes maintenant. Je peux déjà vous dire qu'on part vers Azay-sur-Cher. Bonjour Angélique.
4: Bonjour.
3: Comment
4: ça... quelle surprise.
3: Mais quelle surprise. C'est Alain Joly d'ICI Touraine, la radio. Est-ce que vous avez deux petites minutes à nous accorder?
4: Ah, mais avec grand plaisir.
3: Bah écoutez, je crois me souvenir que vous venez d'arriver dans notre région, ici en Touraine.
4: Oui, ça fait pas très longtemps, effectivement.
3: Vous savez que j'ai une excellente nouvelle à vous annoncer ce matin, parce que parmi toutes les personnes qui nous ont appelés, qui ont participé au grand jeu d'ICI Touraine, vous remportez le VTT.
4: C'est incroyable, trop bien.
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0: Belle fin de journée sur votre radio, ici 17h45. Il est l'heure de retrouver Stéphane Bern. Aujourd'hui, on voyage au temps des plumes d'oie et des savants à barbe blanche.
5: Vous imaginez au Moyen-Âge des moines effrayés à l'idée de tomber au bord du monde? Eh bien non, aucune chance. Contrairement aux idées reçues, personne ou presque à l'époque ne pensait que la Terre était plate. Nous sommes vers l'an 1200. Dans les universités de Paris, Oxford ou Bologne, les savants enseignent ce que tous les lettrés savent depuis l'Antiquité, la Terre est ronde. Aristote notait déjà que l'ombre de la Terre sur la Lune lors des éclipses est circulaire. Ératosthène, au 3e siècle avant Jésus-Christ, calcule même sa circonférence avec une précision bluffante grâce à deux bâtons plantés dans le sol. Ça vaut bien le coup d'acheter des calculettes hors de prix. Enfin, deux bâtons, on vous dit. Les marins du Moyen-Âge le savent aussi. En mer, les mâts disparaissent à l'horizon avant la coque. Preuve d'un monde courbe. Bref, aucun savant médiéval ne craint de tomber dans le vide. Et c'est un globe terrestre qui a été placé dans la main de l'empereur Charlemagne pour signifier son pouvoir sur le monde. Oui.

0: une sphère. Charlemagne n'a jamais tenu un frisbee ou une tarte, à ce que je sache. Alors pourquoi cette idée d'un Moyen-Âge platiste s'est-elle installée ? Elle naît au XIXe siècle. Pour se donner un air de progrès, certains écrivains ont besoin d'un passé obscur et ignorant. On invente donc la légende d'un peuple convaincu que la Terre est un disque. On fait briller la modernité en noircissant le Moyen-Âge. Les moines du XIIIe siècle et les philosophes de l'Antiquité avaient un truc bien plus fiable que d'obscures chaînes YouTube platistes. Ça s'appelait le bon sens.
1: 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Demain, Stéphane Bern nous racontera l'histoire de Rintintin. Le saviez-vous, ce chien était Lorrain. Et Stéphane Bern reviendra sur son origine demain après-midi. La suite en musique avec Jean-Patrick Capdevieille. Quand t'es dans le désert, belle fin de journée. Il est 17h48. Moi, je...

0: Jean-Patrick Capdevielle, quand t'es dans le désert, chanson écrite à la dernière minute en 1979, il a composé la musique en une heure et écrit les paroles dans l'avion qui l'emmenait enregistrer son album en Angleterre, et c'est devenu son plus gros tube. La suite de votre playlist continue sur votre radio ici avec le groupe Téléphone et Amy Winehouse.
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0: téléphone avec la chanson Argent trop cher.
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0: Merci d'être ici, votre radio de l'été, il est 18h. 18h, les infos présentées par Morgane Guillaumard.
2: Une lutte intense se poursuit au troisième jour de l'incendie dans les Landes. 1600 hectares ont été parcourus suite aux reprises de feu importantes la nuit dernière. 650 personnes évacuées, dont une centaine hier soir à Garin, à 30 km de Mont-de-Marsan. Il est demandé aux sinistrés de ne pas regagner leur maison. C'est trop dangereux pour le moment, même si c'est difficile, comme pour le papa de Mélodie qui passait des vacances en famille.
3: On a préparé nos sacs, mais on n'avait pas vraiment d'informations sur ce qui se passait. Mon grand-père, lui, avait vraiment pas du tout envie de partir. Il était très attaché à rester chez lui, donc on a dû mettre un petit peu la pression avec ma tante pour le forcer à préparer ses sacs. Et c'est vraiment le moment où l'annonce a été faite officiellement que les habitants étaient invités à évacuer, que là donc la décision a été plus facile à accepter, on va dire. Mais le départ était plus difficile pour lui, pour le coup. Dans l'idée, oui, on était censé finir les vacances jusqu'à la fin août dans cette maison. Donc, on va voir dans quel état on la retrouve, dans quel état nous, on sort de là aussi. On nous prévient qu'on peut se préparer à rester encore au moins une ou deux nuits. Une nuit, c'est sûr, voire deux.
2: Le préfet des Landes garde espoir de voir la pluie arriver dans la soirée, sachant que la vague de chaleur diminue. Seuls 28 départements resteront en vigilance orange canicule demain contre 64 aujourd'hui. Patrick Bruel est de nouveau autorisé à quitter la France et à voyager à l'étranger. Deux mois après sa mise en examen, le contrôle judiciaire du chanteur est allégé. L'artiste est accusé par plusieurs femmes de violences sexuelles. Une enquête est ouverte par le parquet de Paris après le piratage informatique du site des impôts. Les données personnelles de près de 700 000 personnes ont été dérobées fin juin. Léon Marchand vise l'or au championnat d'Europe de natation. La finale du 200 mètres papillon débute dans une demi-heure à Saint-Denis, près de Paris. Et puis elle n'est encore qu'une adolescente et déjà la voilà championne d'Europe à la poutre. Elena Kola, 16 ans, décroche son premier titre européen chez les seniors ce samedi en Croatie. La jeune fille originaire d'Indre-et-Loire fait de la gymnastique depuis qu'elle est bébé avec sa mère qui l'entraîne dans le club d'Avon-Beaumont.
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5: En ce qui concerne la météo, on attend toujours quelques averses ce soir, quelques rares averses qui devraient finir par tomber en soirée et quelques orages qui devraient éclater en seconde partie de nuit avec des températures plutôt fraîches pour la nuit qui vient, entre 18 et 20 degrés. Demain, des nuages plus ou moins menaçants vont circuler dans le ciel, mais l'ambiance reste malgré tout assez lumineuse, nous dit Météo France. Demain, on perdra quelques degrés, les maximales, ce sera aux alentours de 33 à 32 degrés avec toujours des températures qui avoisinent les 20 degrés pour la nuit. 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

0: Le groupe Gold, laissez-nous chanter sur votre radio ici et c'est ce qu'on fait toute l'après-midi.
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0: Si vous nous rejoignez, soyez les bienvenus ici. On passe ce samedi ensemble. Bon 15 août. Prudence si vous prenez la route. En ce début de soirée, bison futé, voie rouge dans le sens des retours et des départs. Et c'est noir carrément en Auvergne-Rhône-Alpes dans le sens des départs. Donc soyez vigilants, soyez prudents si vous prenez la route. Et bien sûr, vous pouvez nous appeler à tout moment si vous constatez des petits problèmes au niveau de la circulation. 0810 055 056. Dans un instant, on retrouve Benoît Prospero pour le monde merveilleux du vivant. On va apprendre trois choses sur la tortue alligator, car la tortue alligator est capable de respirer avec une partie de son corps un peu spéciale. Je vous en dis pas plus. Benoît nous dit tout juste après Zazie avec la chanson Peu importe. Belle fin de journée, à tout de suite. Peu importe.

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1: Ça, c'est le titre de la chanson de Zazie, peu importe, sur votre radio. Ici, à 18h10, soyez tous les bienvenus. Retrouvons Benoît Prospero, comme promis, pour le monde merveilleux du vivant. Aujourd'hui, on va apprendre trois choses sur une tortue pas comme les autres. Allez, Benoît, on vous attend.
2: J'arrive. Oui. Alors, cette tortue, vous savez ce que c'est ? Non, mais je vous promets, c'est très sérieux. C'est la tortue alligator. Bonjour à toutes et tous. Alors, on va parler de mensuration, de leurre, et de froid aussi. Et donc, première chose à savoir, la tortue alligator ressemble, on s'en doutait quand même, à un petit reptile préhistorique, c'est-à-dire bien massif, doté d'une carapace à trois crêtes rocheuses et d'une mâchoire hyper puissante, c'est-à-dire capable de broyer des os d'un seul coup. Mensuration, écoutez bien, 40 cm à 1,20 m, c'est quand même pas mal pour une tortue, poids 35 à 100 kilos.
1: C'est impressionnant, Benoît. Deuxième chose à savoir, dans sa bouche, la tortue alligator a un leurre.
2: Oh, c'est incroyable. En fait, c'est grâce d'ailleurs à ce leurre qu'elle chasse. Ce qui se passe, c'est qu'elle a une partie de sa langue qui forme, vous savez, un petit appendice rose comme ça. Et quand elle bouge sa langue, eh bien, on dirait un verre de vase. Et pourquoi elle fait ça ? Eh bien, tout simplement pour attirer les poissons. Et vous savez quoi ? Évidemment, le piège fonctionne puisque ces derniers, donc les poissons, se jettent directement dans sa gueule qu'elle referme en un éclair.
1: Très bien. Et enfin, troisième chose à savoir, Benoît, la tortue alligator ne craint pas le froid.
2: Oh, c'est le moins que l'on puisse dire. Quand vient l'hiver, dans les régions les plus froides, qu'est-ce qu'elle fait ? Elle se laisse enfermer sous la glace et entre alors en brumation. Alors, vous allez me dire, en hibernation. Non, non. La brumation, c'est une forme d'hibernation. Et comment elle survit ? Comment elle respire ? Eh bien, en partie, par son anus. Oui, c'est comme ça. Qui lui permet de capter l'oxygène dissous dans l'eau. Traite-moi de moustique et attends de voir lequel de nous deux va empêcher l'autre de dormir. Le monde vivant est merveilleux. Et tout ça, on l'apprend où ? Eh bien, dans le livre merveilleux qui s'intitule « Eau douce ». Il est signé de la main du formidable biophysicien Bill François. C'est publié chez Tana Édition.
1: Merci Benoît. Alors, ce que tout le monde a retenu ce soir, la tortue alligator est capable de respirer par son anus. Merci Benoît Prospero. Je vais me coucher moins bête ce soir. Et vous pouvez retrouver le monde merveilleux du vivant de Benoît sur ici.fr ou sur l'application. C'est toujours passionnant. Et la suite de votre samedi, c'est la musique d'ici. À suivre Michel Polnareff et UB40.
3: 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Vous traverserez un décor de nombreuses maisons troglodytes ainsi que Notre-Dame de Lorette, une chapelle qui est carrément creusée dans le roc. 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L'option la moins fatigante, c'est de se faire masser dans l'espace troglodyte du spa Zen Garden du château des Candes. Ou alors, vous pourrez toujours choisir un resto en troglo.
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0: On dit goodbye à Marie-Lou et goodbye à Michel Polnareff. Dans une dizaine de minutes, Muriel Jourdain nous rejoindra. Tous les jours, Muriel décrypte les tendances et les phénomènes de notre société. Tout à l'heure, on va découvrir une tendance un peu folle qui circule en ce moment sur les réseaux sociaux. Apparemment, on pourrait fabriquer du beurre en courant. Oui, nous sommes le 15 août et on va barater. J'espère que vous êtes motivés. Muriel Jourdain va décrypter ce phénomène dans 10 minutes. En attendant, on écoute Talk Talk et Benabar. Belle fin de journée.
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0: Il est 18h30, soyez les bienvenus et restez ici. Dans un instant, on écoute la nouvelle chanson de Céline Dion. Bon samedi.
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2: Durant 3 jours, la Cité Royale de Loches vous invite à redécouvrir le Moyen-Âge avec le Banquet Médiéval, un spectacle participatif mené par 2 comédiens musiciens et un véritable repas festif du Moyen-Âge. Il y aura également de la jonglerie avec les baladeux et vous croiserez peut-être la princesse Jenny qui refuse de se marier. Ça lui plaît bien d'être une demoiselle et d'en faire qu'à sa tête. Ah, les princes ne seront pas au bout de leur surprise. Également une animation autour d'une échoppe d'apothicaire du 15e siècle et puis des jeux médiévaux. Bien sûr, en bois, avec le mat de cocagne, la quintaine, le jeu d'anneaux, les jeux de dames, le chamboule-tout, la cité miniature, la pêche au trésor, le jeu d'échecs, les échasses. Il y aura également des cerceaux, des cordes à sauter, des jeux de gourdin et du tir à la corde. On ne s'ennuiera pas. Il y aura le campement médiéval et puis également un campement médiéval oriental avec de l'escrime orientale. Vous avez rendez-vous tout au long de ce week-end à partir de 9h30 le matin et ça se poursuit jusqu'à 19h à la Cité Royale de Loches.
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0: Dion sur votre radio ici. Céline qui fera son grand retour en France le 12 septembre prochain à Paris pour une série de concerts événements.
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0: En direct, il est 18h35, vous êtes les bienvenus. On retrouve Muriel Jourdan avec ses tendances. Chaque jour, Muriel décrypte un phénomène de société. Aujourd'hui, on va fabriquer du beurre en courant, Muriel ?
2: Oui, sur Internet, des joggeurs et des joggeuses s'improvisent artisans laitiers. Alors, ils glissent un sachet zip de crème liquide, une pincée de sel dans leur sac à dos avant d'aller courir pour faire du beurre. Ces vidéos ont affolé tous les compteurs. 11 millions de vues, une tendance née de l'imagination non pas de Bretons, mais d'un couple d'Américains qui ne s'attendaient sans doute pas à ce que ça fasse le tour du monde. Outre-Atlantique, la tendance s'appelle Churn and Burn. Vu le prix de la plaquette de beurre qui va bientôt valoir 10 plaques, pourquoi pas ? En tout cas, plein de coureurs font leur beurre et leur like en postant des vidéos de leur expérience. Et ce ne sont pas que des Bretons.
3: Allez, désolé, je peux pas, je fais du beurre. J'ai l'impression que tous ceux qui ont des sacs à dos sont en train de faire du beurre.
4: Je viens de faire du beurre en courant, là. Il faudrait un bon pain pour manger ça.
5: Moi, France de Macron, j'ai jamais vu un truc aussi smart de ma vie que d'aller faire du beurre en allant courir.
6: Personne ici sait que je suis en train de faire du beurre.
7: Pyramide à perdre avec des allures semi-marathon. Donc il y a quoi de, y a de quoi checker la crème fraîche. Vu l'essence qu'on se tape, si je fais pas de beurre là, avec ma crème dans le dos là, j'envahis la Bretagne.
2: Bref, sur les réseaux, on en fait des tartines de cette tendance.
0: Muriel, courir pour barater du beurre, est-ce que ça marche vraiment ?
2: Alors ça dépend. Parfois la crème se transforme en grumeaux de pâte jaunâtre, donc là ça marche. Faut ensuite rassembler les morceaux, passer tout ça à l'eau froide, vous mettez au frigo et à vous les tartines. Mais faut savoir bien s'y prendre. Ce jogger, lui, a cédé à la tendance.
8: Ouais, tu cours tous les jours, mais ça sert à rien, tu pourrais être un peu plus utile, gna gna gna. Bah regardez.
9: Moi je préfère prendre une double protection parce que je sens que ça va s'ouvrir dans mon dos. Même un troisième, on va mettre. Et vous mettez tout ça dans votre petit sac de trail. Tac, voilà. Et c'est parti.
10: Maintenant, histoire de bien malaxer la crème dans mon dos, on va s'envoyer un très joli fartlek. Donc accélération, décélération à la sensation sur terrain vallonné. Avec donc 6 fois 3 minutes récup 1 minute, enchaîner 5 fois 2 minutes récup 1 minute, enchaîner 4 fois 1 minute récup 1 minute. Rien que de le dire, je suis essoufflé.
2: Alors, quelques astuces que j'ai pu glaner dans ces vidéos. Il faut de la crème à 30% de matière grasse, courir au moins 10 km, une température entre 13 et 18 degrés. En revanche, si on court pour perdre du poids et éliminer du gras, barater du beurre et le manger ensuite, c'est pas ce que j'appellerais une bonne opération. Et attention quand même aux bactéries, hein, parce que oublier de mettre le beurre au frigo ou le manipuler dans un environnement pas très sain et avec les doigts pleins de transpi, c'est pas génial. Courir ou vomir, il faut choisir. Bref, faire du beurre en courant, c'est tendance. Bientôt peut-être un nouveau slogan, hein. Manger, bouger et barater. En tout cas, c'est une tendance qui ne manque pas de sel.
0: J'aime bien le slogan. Merci Muriel et vive les réseaux sociaux pour nous lancer ce genre de défi bizarre. Et tiens, en parlant des réseaux sociaux, savez-vous quelle recherche Google a explosé ce jeudi, hein, jeudi dernier, de 5000%. Eh bien, la recherche la plus tapée sur Google jeudi, c'était « mal aux yeux suite à l'éclipse solaire de mercredi ». Donc, si vous avez mal aux yeux suite à l'éclipse, hein, vaut mieux prendre rendez-vous rapidement avec un service d'ophtalmologie. Ne faites pas confiance à Google ni à une intelligence artificielle. C'est mon conseil du jour. Allez, montez le son avec la playlist de votre été.

0: C'était les Cranberries sur votre radio ici et ça vient de tomber là il y a quelques minutes. Le nageur Léon Marchand, champion d'Europe, voilà, sacré champion d'Europe du 200 mètres nage papillon, médaille d'or, une de plus, bravo Léon Marchand. Restez ici, dans un instant on retrouve Johan Rock pour son programme télé, retour sur le succès du Big Deal de Vincent Lagaffe sur la TNT.
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0: Cet été, nous vous faisons revivre les moments qui ont marqué notre territoire.
3: Je suis à la Family Park, exactement. On est en train de me mettre un harnais, là tout de suite. Je suis pas bien du tout. Je suis avec Christopher, ça va Christopher?
4: Impeccable, pressé de partir.
3: On est serein là?
4: Oui.
5: Mais vous allez faire quoi là Clément au juste?
3: Une chute de 40 mètres à combien?
4: À 100 km/h.
3: À 100 km/h, on est en train de partir. On est en train de monter doucement mais sûrement à 40 mètres. Je suis pas bien, c'est vraiment pour la radio et pour la science. Hein.
5: Ah ouais, la science.
3: Je ne sais pas comment me tenir parce que je dois tenir un téléphone et je ne peux pas me tenir. Je crois que ça a arrêté de bouger là. Hein.
4: Incroyable.
3: Oh là là, je crois que là on est descendu de 40 mètres, ça va?
4: Oh oui, c'était impressionnant.
3: Pourquoi vous avez crié autant?
4: Ah bon, on s'y attendait pas. Il n'y a pas de pré-feu partez.
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0: Et belle fin d'après-midi sur votre radio ici. On retrouve Johan Rock pour ses coulisses télé. Aujourd'hui, retour sur le Big Deal qui a fait son grand retour sur la TNT. Son invité, Vincent Lagaffe.
6: Oui, tout cet été, j'ai consacré plusieurs épisodes de coulisses télé au retour gagnant du jeu sur la TNT, car ça aura été l'événement de cette première partie d'année auquel personne ne s'attendait. Après le producteur

0: de l'émission et le comédien qui double et interprète Bill, l'extraterrestre, il était donc naturel d'achever cette série consacrée au Big Deal avec celui qui l'incarne depuis plus de 25 ans, Vincent Lagaffe, à qui j'ai demandé si ce retour 20 ans après avait eu pour lui l'effet d'une cure de jouvence.
1: Non, au contraire, je me suis aperçu que j'avais vieilli. Le côté physique, je l'ai mis un peu de côté. Moi, je suis plus en championnat du monde de jet ski, j'ai arrêté le flyboard, je fais plus de rallye raid comme j'en faisais autrefois, je suis plus sur des terrains de motocross, je pars plus dans la colline avec un enduro pendant 6 ou 8 heures. Ouais, il y a un moment où à 65 ans, faut se dire, calme le jeu, économise un peu le squelette.
0: Il a beau s'économiser, au mois de juillet, l'animateur a tourné de nouveaux épisodes du jeu que vous découvrirez à partir du 29 août. À ce propos, est-ce qu'il y a eu des améliorations apportées à cette nouvelle salve d'émission?
1: On s'est aperçu que faire une émission en 2 heures, c'est pas la même chose que de faire une émission de 45 minutes. Donc on a thématisé les émissions. Donc on a des émissions qui sont vraiment très très belles. Et je trouve qu'on revient aux grandes heures du Big Deal de l'époque de TF1. Quand je dis ça, je le dis vraiment à tête reposée. On a tourné des spéciales Japon, spéciales Cascade, spéciales Johnny Hallyday. Ben, quand je vois le rendu, quand je vois les jeux, les mises en place, on a upgradé, comme on dit maintenant dans le showbiz.
0: Vincent Lagaffe, qui malgré le retour en grâce de son jeu télévisé, garde un regard critique sur ce premier semestre du Big Deal, nouvelle version.
1: Le Big Deal, autant la saison dernière, je me suis dit, ouais, c'est un peu dommage. On est un petit peu en dessous. Ça s'est bien vu. Les gens ont été plus de 2 millions à regarder la première et puis après, ils se sont dit, ouais, bon, c'est plus comme avant. Donc, ça s'est effrité. Maintenant, quand on fait 500-600 000, on est content. Mais là, je suis vraiment intimement persuadé qu'on va repartir à la hausse et on fait vraiment des émissions qui sont belles, spectaculaires. La chaîne a bien compris que tu fais pas rêver les gens en leur faisant gagner un aspirateur ou en leur proposant un séjour d'une semaine au camping. Ce qui fait rêver, c'est de partir en Thaïlande, aux Bahamas. Et là, cette année, on a remis, la chaîne a décidé de remettre un budget conséquent, ce qui fait qu'on a vraiment de très, très belles émissions.
0: Avant le retour des nouvelles émissions à la rentrée, cet été, tous les replays du jeu sont disponibles sur le site de RMC Story.
2: Merci Yoann Roch, on a hâte de retrouver Vincent Lagaffe dans le Big Deal à la rentrée sur RMC Story. La suite de votre début de soirée en musique avec le duo Natacha Saint-Pierre et Pascal Obispo, Mourir Demain.

0: Les voix de Natacha Saint-Pierre et Pascal Obispo. Mourir demain sur votre radio ici. Merci d'être avec nous. On est en direct jusqu'à 19h. Si vous êtes sur la route, soyez prudents. Je rappelle que Bison Futé a classé rouge ce début de soirée dans le sens des départs et des retours. Et c'est noir carrément dans le sens des départs en Auvergne-Rhône-Alpes. Donc soyez prudents, soyez vigilants. Et si vous constatez un souci sur la route, vous pouvez encore nous appeler 0810 055 056. Soyez prudents sur la route et n'oubliez pas la petite pause toutes les 2 heures. Et avec la chaleur, on n'oublie pas également de s'hydrater régulièrement. Restez ici dans moins de 10 minutes, les infos de 19h. On va revenir sur la médaille d'or, champion d'Europe. Notre Léon Marchand national, voilà, encore fait briller la France. Et ensuite, après 19h, playlist spéciale années 80 avec Laurent Petit-Guillaume.
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0: 18h55, merci de passer votre début de soirée ici sur votre radio avec nous en direct. Et je veux partager avec vous une info que j'ai lue cette semaine qui va sans doute vous intéresser, car vous avez peut-être un trésor dans votre cuisine et vous ne le savez même pas. Vous vous souvenez des fameux verres à moutarde? Mais oui, ceux avec les personnages de dessins animés qu'on gardait une fois le pot terminé. Eh bien, figurez-vous qu'aujourd'hui, ces verres sont devenus de véritables objets de collection. Sur les plateformes de revente en ligne, certains s'arrachent à des prix complètement fous. On trouve des verres à moutarde donc à 2, 3 ou 5 euros, mais certains modèles plus rares peuvent monter beaucoup plus haut. J'ai trouvé sur Le Bon Coin, par exemple, un verre vintage affiché à 50 euros. Un autre internaute propose une collection de verres Disney à 60 euros et tenez-vous bien, encore plus fort, 11 verres à moutarde pour 70 euros. Tout ça, j'ai trouvé sur Le Bon Coin. Alors évidemment, ça dépend des modèles, de leur état et surtout de leur rareté. Mais ce qui est assez fou, c'est qu'on parle quand même d'un objet qu'on avait l'habitude de récupérer gratuitement après avoir mangé sa moutarde. Alors ce soir, faites un tour là dans votre placard, dans vos placards, et faites les fonds de tiroir, parce que votre vieux verre Amora avec Goldorak, Astérix ou Mickey dessus vaut peut-être plus cher que la moutarde qu'il contenait. Allez, la suite de votre fin de journée sur votre radio, les infos 19h, ça arrive, mais avant, le groupe AA avec Take On Me. Merci d'être avec nous.

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1: Merci d'avoir choisi votre radio ici, il est 19h. 19h, les infos présentées par Morgane Guillaumard.
2: Léon Marchand remporte son tout premier titre européen. Le quadruple champion olympique décroche la médaille d'or ce soir sur le 200 mètres papillon à Saint-Denis, près de Paris. Écoutez les premiers mots de Léon Marchand à la sortie de l'eau.
3: Je suis hyper content de moi, mais aussi content du public qu'on a là. Franchement, c'était incroyable. J'avais les frissons derrière le plan, un peu comme aux jeunes. Je les remercie d'être venus ce soir, quoi. C'est trop bien. Par contre, mon dernier 50, il est vraiment solide. Je suis un peu dégoûté, je pense que j'aurais dû accélérer plus tôt. J'avais un peu peur de pas tenir sur les bras et sur les jambes. Au final, je fais une belle course, franchement, et j'étais au coude à coude avec Hubert sur les premiers 150 mètres. C'était vraiment une belle course.
2: Une légère déception car il n'a pas battu le record du monde. Et ce soir, il y a le 100 mètres d'eau femme avec deux Françaises, Marie-Ambre Molu et Pauline Mailleux. C'est à 20h12. Elle n'a que 16 ans et elle brille déjà dans le monde de la gymnastique. La jeune Elena Kola, originaire d'Indre-et-Loire, est sacrée championne d'Europe à la poutre. Elle a aussi gagné la médaille d'argent sur l'épreuve de gymnastique au sol ce samedi à Zagreb, en Croatie. Le feu n'a pas progressé dans les Landes cet après-midi. C'est ce que dit le préfet Gilles Clavreul. Toujours 1600 hectares parcourus suite aux sautes de feu la nuit dernière dans la petite commune de Garin, à 30 km de Mont-de-Marsan. Les 650 personnes évacuées ne vont donc pas pouvoir rentrer chez elles ce soir. Alors, certains vacanciers préfèrent écourter leur séjour et repartir, comme Christopher et sa famille qui dormaient dans un gîte de la zone sinistrée.
4: On a commencé à voir de la fumée, mais on était déjà dans la région il y a 3 ans. Il y avait déjà eu des feux de forêt qui avaient été rapidement maîtrisés. Donc bon, là, le feu était à 2 km à vol d'oiseau. On a déjà commencé par rassembler simplement les valises, sans vraiment les fermer, mais rassembler les affaires, prêts à les charger. Mais quand on s'est rendu au centre du village, on a vu des villageois commencer à monter dans leur voiture, fermer les volets, prendre des photos de leur habitation. Et là, on s'est dit, là, si eux, ils commencent déjà à partir, c'est que ça pue. Donc on est rentré au domaine, on a dit, on rentre tout dans la voiture, on est parti. Mais on pensait quand même que le feu allait être maîtrisé en peu de temps. Enfin, on pensait que ça allait simplement durer qu'une seule nuit. Et puis finalement, c'est les propriétaires du domaine qui nous ont ramené les affaires, puisqu'on a la totale interdiction d'y aller, quoi.
2: De la pluie est attendue, j'ai même envie de dire espérer ce soir dans le département. La vague de chaleur diminue d'ailleurs aussi dans le reste de la France. Seuls 28 départements de l'Est et du Sud-Est resteront en vigilance orange canicule demain, contre 64 aujourd'hui. Patrick Bruel est de nouveau autorisé à quitter la France. On apprend aujourd'hui que le contrôle judiciaire du chanteur est allégé. 2 mois après sa mise en examen pour viol et agression sexuelle sur 4 femmes, l'artiste a depuis plus de 3 semaines de nouveau le droit de voyager à l'étranger. Le parquet de Nanterre a fait appel de cette décision. Le parquet de Paris, lui, ouvre une enquête sur le piratage massif du fisc, une attaque malveillante sur le site des impôts qui a eu lieu fin juin et qui a été revendiquée il y a quelques jours par des hackers. Cette fuite de données massive concerne 700 000 usagers, particuliers et entreprises. La circulation a été très difficile aujourd'hui, week-end de 15 août, synonyme de départ en vacances. Et si vous avez été coincé dans les bouchons, vous les avez peut-être croiser ces hommes en gilet orange qui interviennent en cas de panne ou d'accident. Et bien, pour mieux les protéger, une nouvelle flèche lumineuse et sonore est testée par la direction interdépartementale des routes du Centre-Ouest, Jérôme Collin.
5: Une voiture déboule à toute allure. Elle est détectée par un radar sur la flèche lumineuse. Un son strident, 125 décibels, se déclenche.
6: Au moins, nous, on entend et on lève la tête et voilà.
7: Pour qu'on sache que s'il y a un risque, voilà, qu'on reste pas trop dans la zone, quoi.
5: Autre innovation, la flèche est équipée de 13 LED blanches. Le clignotement des lumières doit alerter les automobilistes. Michel Poitelon, adjoint au chef de district Nord Avin, pour la DIRCO.
8: On s'est rendu compte souvent que sur le comportement des usagers, ce qu'ils faisaient, en train de lire, assoupi, sur le téléphone. L'idée était de dire, il nous faudrait un renforcement lumineux qui pourrait amener les usagers à remettre les yeux sur la route.
5: Un fourgon peut être catapulté 200 mètres plus loin en cas de choc avec un camion. Clairement, cette flèche lumineuse peut sauver des vies.
8: Le radar, il peut aller chercher le véhicule jusqu'à 250 mètres. Donc on est à 7 secondes avant impact. Il déclenche à 5 secondes l'alarme lumineuse et l'alarme sonore.
5: Bon, cette fois, tout ça n'était qu'un exercice en totale sécurité. Mais le danger est décuplé sur l'autoroute avec des camions et voitures qui frôlent les agents à plus de 100 km/h. Rémi a déjà vécu vécu deux accidents.
0: Je me suis fait percuter un fourgon il y a quelques temps. Ça laisse quand même des traces. Le fait de retourner sur la route, des fois, ça peut être compliqué. Ouais.
5: L'expérimentation de cette nouvelle flèche se poursuit. Si elle est concluante, elle pourrait être déployée ailleurs en France, même si son coût est 5 fois plus élevé qu'une flèche classique.
2: Et demain, ça doit mieux rouler, selon Bison Futé. En revanche, des mouvements de grève perturbent encore le trafic des trains et des avions. Une centaine de vols de la compagnie EasyJet au départ de la France sont annulés aujourd'hui et demain. Et un TER sur deux ne circule pas entre Paris et la Normandie.
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10: En ce qui concerne la météo, on attend toujours quelques averses ce soir, quelques rares averses qui devraient finir par tomber en soirée et quelques orages qui devraient éclater en seconde partie de nuit avec des températures plutôt fraîches pour la nuit qui vient, entre 18 et 20 degrés. Demain, des nuages plus ou moins menaçants vont circuler dans le ciel, mais l'ambiance reste malgré tout assez lumineuse, nous dit Météo France. Demain, on perdra quelques degrés, les maximales, ce sera aux alentours de 33 à 32 degrés avec toujours des températures qui avoisinent les 20 degrés pour la nuit.
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11: Bonsoir à tous et merci de nous avoir choisis. Pour ce début de soirée, je vous ai préparé une heure de tubes qui ont connu le top 50 de son vivant et qui même parfois s'y sont installés pendant de nombreuses semaines. Ouais, de vrais squatteurs. Et ce soir, ça commence comme ça.

0: C'était U2 avec Where the Streets Have No Name.
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0: Peut-on deviner la religion et le salaire d'une personne rien qu'avec son adresse? C'est le thème abordé par Bono de U2 dans cette chanson. Mais cela ne concerne que Belfast, en Irlande du Nord. En fait, on lui avait raconté ça lors d'un séjour dans cette ville. Et cette anecdote lui est revenue pendant un voyage humanitaire en Éthiopie, où les rues de certains villages, eh ben justement, ne portent pas de nom. Quant au poète d'Astaford, lui, il s'est inspiré des femmes et des relations amoureuses pour écrire un chef-d'œuvre. C'est écrit, tout de suite, Francis Cabrel.
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0: c'est Happy Children. Eh ben oui, ça vous rappelle un rendez-vous que peut-être vous ne loupiez pas dès le 4 novembre 1984. C'est le générique du Top 50. Créé sur Canal+, présenté au début par Mac Doeska qui accueillait les téléspectateurs par un « Salut les petits clous !» Et dans ce classement des meilleures ventes, notamment de singles, France Gall avec Ella Ella s'est retrouvé numéro 2 en août 87. C'est juste après ça.
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2: Durant trois jours, la Cité Royale de Loche vous invite à redécouvrir le Moyen-Âge avec le Banquet Médiéval, un spectacle participatif mené par deux comédiens musiciens et un véritable repas festif du Moyen-Âge. Il y aura également de la jonglerie avec les baladeux et vous croiserez peut-être la princesse Jenny qui refuse de se marier. Ça lui plaît bien d'être une demoiselle et d'en faire qu'à sa tête. Ah, les princes ne seront pas au bout de leur surprise. 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Bien sûr, en bois, avec le mat de cocagne, la quintaine, le jeu d'anneau, les jeux de dames, le chamboule-tout, la cité miniature, la pêche au trésor, le jeu d'échecs, les échasses. Il y aura également des cerceaux, des cordes à sauter, des jeux de gourdins et du tir à la corde. On ne s'ennuiera pas. Il y aura le campement médiéval et puis également un campement médiéval oriental avec de l'escrime orientale. Vous avez rendez-vous tout au long de ce week-end à partir de 9h30 le matin et ça se poursuit jusqu'à 19h à la Cité Royale de Loche.
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0: Dire Straits avec Walk of Life.
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0: Alors pour la suite, j'ai choisi un grand tube de l'année 1980. On est en août 1980 précisément. Ce titre est numéro 1 dans de nombreux pays, dont la France. Et pendant l'été, pour le quart d'heure slow qui fait du bien, c'est la chanson idéale. 4 minutes pour emballer. C'est le timing parfait. Everybody's Got to Learn Sometime par le groupe de Corgis est devenu un classique et a été ensuite repris de nombreuses fois, notamment par le groupe Il était une fois. Et même par Laurent Voulzy. Mais nous ici, on préfère l'original.
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0: Texas, I don't want a lover. Pas de cow-boy à l'horizon quand on découvre en 1989 ce tube, juste un groupe écossais qui a choisi ce pseudo en hommage au film Paris, Texas de Wim Wenders. Allez, la suite de votre soirée, c'est encore de la musique. Dès 20h, place à la playlist des invités d'Émilie Mazoyer. Mais en attendant, encore un tube des années 80, une petite merveille, hein, signé Michael Jackson, Liberian Girl, juste après ça.
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2: Salut à toutes, salut à tous et bienvenue dans Décibel, les chansons préférées de David Hallyday. C'est ce qu'on écoute ce soir, déjà parce qu'il a très bon goût, David, et aussi parce qu'hier c'était son anniversaire. Il est grand temps d'aller lui faire une petite bise.
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2: Salut à toutes, salut à tous et merci d'avoir choisi ici pour passer votre samedi soir. Vous n'aviez pas de rancard ? Vous en avez un, mais alors là, formidable, avec David Hallyday qui vient partager ses chansons préférées. Salut David Hallyday.
4: Salut, comment ça va? Salut à tous.
2: Comment ça
4: va? Ce beau micro bleu, azur.
2: Il est magnifique. Hein.
4: On se croirait dans les tropiques.
2: Ouais, bah ça fait un petit rappel avec vos
4: très,
2: yeux.
4: Très, très agréable. Oh là là.
2: Allez, ça commence fort ce rencard du samedi soir. Alors moi, je suis très, très contente déjà de vous revoir parce que vous êtes un ami de la maison. Et aussi parce que je sais que vous êtes super fan de musique. La première fois que je vous ai interviewé.
4: C'est le cas de le dire.
2: Ouais. Oui. La première fois que je vous ai interviewé, vous aviez un t-shirt Nirvana. Moi, j'ai dit, voilà, cet homme-là, il a bon goût. Et porter des t-shirts de musique. Non, mais porter des t-shirts de groupe quand on est musicien,
4: c'est un peu typique, non?
2: Je sais pas, pas tous. Hein. Il y en non, a, ils sont vrai. Tout pour eux. Hein. Vous pourriez avoir un t-shirt David Hallyday.
4: Non, ça, j'ai pas fait. Je n'oserais pas. Non, je n'oserais pas.
2: Ça serait marrant. Alors, là, vous vous demandez, mais qu'est-ce qu'on va écouter? Ben, alors, jusqu'à 21h, je vais pas tout vous dévoiler, mais.
4: Plein de choses différentes.
2: Je peux donner. Le mot-clé éclectisme. Voilà. Je peux dire qu'il y aura du français, de l'américain, des surprises, des découvertes. Moi, il y a un artiste que je ne connaissais pas, voilà, dans la playlist de David Hallyday. Et puis vous dire aussi que si vous connaissez, et c'est évident, le David Hallyday rocker, n'oubliez pas que sur son nouvel album, Requiem pour un fou, il a inséré, utilisé beaucoup de sonorités pop et électro, et ça lui va bien. Bien, hein.

0: Les synthés, les beats électroniques, tout ça, c'est dans vos goûts depuis toujours ?
1: Ouais, depuis toujours. Enfin, moi, j'ai commencé la musique dans mes groupes. Alors, c'était très organique, hein, c'était très brut de décoffrage. Et puis après, quand j'ai commencé à vivre de ma passion, je vais avoir 17 ans, 18 ans.
0: Et ah, j'avais... C'est super tôt, en fait.
1: Ouais, en fait, j'avais la chance de pouvoir bosser pour une... proposer des chansons une grosse boîte d'édition musicale aux États-Unis quand j'habitais là-bas. Et en fait, à chaque fois qu'ils aimaient un titre, ben ils m'achetaient le titre. Je gardais zéro droit, mais je m'en foutais complètement parce qu'ils m'achetaient bien mes chansons. Et j'ai pu partir de chez moi en fait grâce à ça. Et donc j'avais forcément, j'étais sur des synthés, j'étais en appartement dans un petit studio, donc je pouvais, il y avait que des synthés et les premiers logiciels, Notator, des trucs avec les floppy, les disquettes et tout.
0: Ça c'est les années 80.
1: Un bordel de mais il fallait des plombes pour faire juste un copy paste, fallait une heure quoi, c'est un calvaire, mais c'était intéressant aussi. Et donc j'ai eu et puis j'ai été, comme je suis très cinéphile, j'ai adoré les musiques de John Carpenter dans ses films, et puis d'autres, John Barry, Moroder et Enco, quoi. J'ai toujours adoré les BO, les Midnight Express, donc c'est les débuts de un peu des synthés dans les BO. Donc j'ai toujours aimé ces deux mondes, et je trouvais que le rock et l'électro, tout ça se mariait bien. Et comme la musique classique d'ailleurs, la classique avec le rock, tout va avec le rock en fait, quelque part.
0: C'est ça.
1: Bah c'est
0: Ça pourrait être d'ailleurs le fil conducteur de pas mal de chansons que vous avez choisies ce soir, ça, que tout va avec le rock. Et que vous...
1: On voit les concerts BBC qui font avec les Rage Against the Machine, l'orchestre symphonique de Londres. C'est magique, quoi. Ça se marie vraiment bien. Donc il y aurait plein de trucs à faire.
0: Bon, alors pour un David Hallyday symphonique,
1: Ça se peut aussi, ouais, j'adore. J'adore.
0: Bon, on va suivre.
1: Il reste encore des choses à faire, heureusement, parce que ce serait triste.
0: Alors nous, on va démarrer l'émission avec un choix qui fera faire plaisir. Éclectique. Ah bah oui, c'est éclectique. Là, c'est Florent Pagny pour démarrer. Mmh. Et c'est une chanson très particulière, parce que c'est une chanson qui est très très importante dans la carrière de Florent Pagny. C'est Savoir aimer. Qu'est-ce qu'elle vous évoque, cette chanson?
1: Bah, je pense que c'est, pour moi, hein, attention, hein. Pour moi, c'est une de ses plus grandes, c'est peut-être sa plus grande chanson, Savoir aimer. Ça m'évoque quoi? Ben, c'est l'importance du texte, cette rencontre avec Lionel Florence, que j'ai rencontré aussi.
0: C'est lui qui a écrit les paroles.
1: Ouais. C'est lui qui a écrit les paroles et qui a écrit Tu m'as pas laissé le temps, et avec qui je fais encore des choses aujourd'hui avec lui, un grand auteur. Voilà, je pense qu'il y a toujours une chanson qui est définie, qui est un symbole un peu, qui est l'ADN d'un artiste. Et pour moi, chez Florent, c'est celle-là.
0: Elle s'appelle Savoir aimer, vous la connaissez. Les plus pointus d'entre vous savent même rejouer le clip en langue des signes. C'est le premier choix ce soir de David Hallyday, Savoir aimer, Florent Pagny.

0: ça fait du bien, cette guitare.
1: C'est bon, ça, hein?
0: C'est bon.
1: Welcome back aux guitares, quand même.
0: David Hallyday, merci d'avoir choisi. Ah bah oui, oui, oui, savoir aimer, Florent Pagny, il y a de la bonne guitare. Mais alors justement, là, il va y en avoir aussi. Ça, j'aime bien dans votre playlist, David, c'est les Pixies.
1: Where is my mind?
0: Oh là là, cette chanson, elle est géniale. Elle est sur le premier album des Pixies, en 88. Ouais. Et alors ça, j'aime bien parce que c'est votre côté américain. Parce que nous, évidemment, on dit, bah non, David Hallyday est français. Oui, il est français, mais enfin, vous avez quand même vécu par intermittence
1: français,
0: aux États-Unis.
1: Bien sûr, je suis français et j'ai grandi, appris la musique aux États-Unis.
0: Ah ouais.
1: Et mes premières aventures musicales ont été faites aux States.
0: C'est ça.
1: Et sont devenues européennes après et françaises plus francophones. On va dire la suite de ma carrière musicale.
0: C'est ça. Mais quand vous avez une dizaine d'années, par exemple, vous vivez aux États-Unis,
1: ouais.
0: Plus tard, voilà, vers 17
1: ans. Et je vis avec mon environnement musical local, on va dire, entre parenthèses. Et donc, les Pixies, je crois qu'ils ont sorti en 86, je crois.
0: Alors, ça commence en 86, et l'album, là, c'est Surfer Rosa, 88.
1: Ouais, et c'est 88, c'est la première chanson que je sors de mon premier album. Qui s'appelle Hi. Et donc c'est la même année.
0: Oh là là. Et donc vous aimez les Pixies, le groupe de Frank Black, la chanson c'est Where Is My Mind, qui a eu deux vies, comme souvent les grandes chansons, puisque c'est la BO de Fight Club.
1: Ouais.
0: Et donc du coup à la fin des années 90, il y a plein de gens qui ont redécouvert la chanson.
1: Ouais.
0: Pour celles et ceux qui n'ont jamais entendu cette chanson, qu'est-ce que vous pouvez leur dire pour les préparer psychologiquement à la beauté qui arrive?
1: Je sais pas. En fait, il y a ce côté authentique de ce groupe que j'adore, un peu cru, pas réfléchi. Tout ce que j'aime dans la musique rock, un peu alternative, on va dire. Ce sont des belles années. En fait, c'est le début du rock alternatif Californie.
0: Et puis un peu le début du grunge.
1: Qui ont précédé
0: aussi,
1: un peu du grunge aussi, de tout ce qui est garage.
0: Ouais.
1: Ils ont été assez précurseurs. Ensuite, ils ont suivi début 90, fin des années 80, 89, 90, 91, toutes ces années-là. Avec des groupes garage qui sont arrivés, genre Pearl Jam, qu'on a moins connu peut-être en France. Ou peut-être, je sais pas, j'y étais pas, donc je sais pas, mais qui sont un petit peu moins connus que peut-être que les Pixies. Et puis d'autres qui ont continué cette mouvance-là. Donc il y a ce côté honnête et un peu précurseur, on va dire, dans ce style de rock, quoi.

0: C'est pas bon ça?
1: Ah, oh bah si, c'est bon, David! Évidemment, c'est bon. Where is my mind? Les Pixies, 1988. Et alors, en écoutant avec le casque et tout en studio, je me rends compte à quel point la batterie, on l'entend très fort. On dit en langage musicien, la batterie, elle est devant. Alors, forcément, il faut que je vous pose 2-3 questions, parce que vous qui êtes batteur, au départ.
0: C'est pas parce que je suis batteur qu'il faut qu'elle soit devant, mais dans la musique.
1: C'est beau.
0: Dans ce style de musique.
1: Ouais.
0: C'est dans les pays anglo-saxons, elle est devant, quoi. Les voix sont au même niveau, mais sont pas devant à ne plus ressentir la musique, en fait.
1: C'est ça.
0: Mais nous, on est un pays, on est plus un pays de texte et de littérature que de musique quelque part, je trouve.
1: Et c'est pour ça que la voix.
0: Donc c'est pour ça qu'on fait
1: devant.
0: Plus attention au fond d'une chanson et à la thématique et aux paroles, ça a plus de signification, plus important que la musique. Alors que je trouve que c'était bien à une certaine époque, mais aujourd'hui c'est bien quand on entend aussi la musique, on entend les il y a l'émotion musicale harmonique qui est avec la voix au même niveau.
1: Ouais.
0: Et ça les Anglais ont commencé en premier à faire des voix qui étaient un petit peu en retrait. Et voilà, donc et super, ça rappelle des bons souvenirs.
1: Oh oui. C'est David Hallyday, les amis, qui est aux commandes de la programmation musicale de votre radio jusqu'à 21h. Et là, c'est Clara Luciani, tiens, mais quelle bonne idée! Une chanson de son tout dernier album, c'est le troisième, et elle s'appelle « Cette vie ». Vous vous souvenez comment vous l'avez découverte, Clara?
0: Oui, sur un plateau radio,
1: ouais.
0: En extérieur, en promo. Je la connaissais pas du tout et j'ai découvert et j'aime beaucoup cette fille, ce qu'elle dégage.
1: Elle est musicienne, elle, comme vous, elle est guitariste.
0: Carrément, ouais. Et elle est un peu touche à tout et elle fait ça très bien et j'aime beaucoup sa voix. Il y a une espèce de. Voilà, j'ai l'impression de revivre des années en arrière quelque part avec son style. À la belle époque de la chanson française, tu vois, j'aime beaucoup, musicienne, quelques interviews que j'ai pu voir d'elle, et j'aime bien le personnage.
1: Elle a la classe, Clara Luciani. Cette vie, c'est donc sur son nouvel album, qui s'appelle Mon sang, pour lequel elle est en tournée, avec son groupe. Et notamment avec sa guitare. Il y a du bruit aussi. Clara Luciani sur votre radio, ici choisie par David Hallyday.

0: effectivement, les guitares et les violons peuvent très bien s'entendre.
1: Ça se marie bien.
0: Ah, ça se marie
1: super. Super titre.
0: Cette vie, Clara Luciani, elle est en tournée, comme mon invité de ce soir, David Hallyday, mais oui, pour l'album Requiem pour un fou, eh bien, il y a un spectacle qui correspond. Il y a déjà eu toute une série de concerts. Ça reprend au mois de novembre 2025, puis au printemps 2026, partout en France. Vraiment, ne le ratez pas. Quand vous êtes sur la route, quand vous êtes en tournée, vous en écoutez de la musique dans le bus ou avec les musiciens, vous écoutez quoi?
1: Je sais pas.
0: Vous avez pas des trucs honteux, vous chantez pas la chenille ou des trucs comme ça?
1: Non, c'est pas trop ma tasse de thé, mais non, je n'écoute pas ça, mais non, plein de choses. On aime bien se faire découvrir des nouveaux artistes ou des fois pas, même pas.
0: Des classiques.
1: Ouais, un peu
0: de
1: tout.
0: En tout cas, il y a de la musique tout le temps, quoi. Il y a de la musique pendant le concert, souvent, mais autour du concert aussi.
1: Souvent, ouais. Ouais, souvent.
0: Bon,
1: ouais.
0: Nous aussi, on aura de la musique ensemble et avec David Hallyday jusqu'à 21h. Merci d'avoir choisi ici pour passer votre samedi soir. Oui, on est là aussi le week-end maintenant, Décibel, et on sera là aussi demain soir à 20h pour cette fois-ci les chansons préférées des auditrices et des auditeurs. Demain 20h.
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0: Et on a de la chance, notre invité ce soir, il a très bon goût musicaux, David Hallyday. J'en veux pour preuve le début de cette sélection de Florent Pagny, Pixies, Clara Luciani, on s'est régalé. Et là, on part en Angleterre avec Bowie. Chacun a un Bowie préféré, une incarnation de Bowie préféré, un souvenir de Bowie. Alors il faut me raconter, David, pour vous, Bowie, c'est qui, c'est quoi, c'est quand?
1: C'est très tôt, en fait.
0: Ah ouais.
1: Très tôt. Il a ce beau mélange androgyne et en même temps assez mec, cette belle combinaison qui reflète sa musique aussi. Pour moi, c'est un. En fait, et puis il a eu un parcours quand même atypique parce que c'est un des artistes qui a commencé en groupe.
0: Oui.
1: Et le groupe, pendant des années, n'a pas marché, en fait. Et c'est le moment où il se désolidarise de son groupe qu'il commence à cartonner. Et avec une évidence folle aujourd'hui, que quand on connaît un petit peu toute sa discographie, son parcours artistique. Mais on n'en parle pas beaucoup de ses années de groupe. Et il y avait des bonnes choses aussi. Mais Bowie, c'est un phénomène. Ça a toujours été un phénomène pour moi. C'est une star du rock osée. Et puis la musique de l'époque aussi, cette musique anglo-saxonne, anglaise, c'était les seuls qui pouvaient se permettre de s'habiller comme il s'habillait, oui. D'assumer complètement cette espèce de folie artistique, parce que quand on est artiste, on a le droit d'être fou, en fait, on a le droit d'oser des choses. Et sa musique était tellement bien empruntée de sa personnalité. Il y a tellement de titres que c'est difficile d'en choisir un, quoi. Plus tard même, Let's Dance, c'était quelque chose de plus moderne pour lui, mais qui lui allait si bien dans les années 80.
0: Oui, donc les synthés lui vont.
1: Bowie est un des classiques du rock, pour moi, de par son histoire, mais de son originalité aussi, et de qui il fut et qu'il est encore, parce qu'il est encore Tellement. Je pense que Bowie est intemporel. Je pense que dans 50 ans, on parlera encore de David Bowie.
0: Ah, j'espère. En tout cas, moi, je suis contente parce que vous l'avez dit. Il y a plein de chansons, plein de périodes de David Bowie qu'on peut choisir. Alors, vous avez choisi ma chanson préférée.
1: Ah.
0: Starman de Bowie. Je trouve qu'elle est hyper intéressante parce que il y a la place de cette guitare acoustique. Guitare
1: elle a été tellement reprise cette chanson et je me suis dit bon, au début, je vais choisir Starman. C'est un peu évident. Parce qu'elle a été tellement reprise et montrée dans des BO, dans des films, dans des tellement de fois. Mais en même temps, voilà, comme je le disais, pour moi, cette chanson est l'empreinte de Bowie. Voilà, point final. Pour moi, après, il y a tout le reste qui est merveilleux aussi. Mais celle-là, c'est comme savoir aimer de Florent Pagny, si tu veux. Il y a celle-là pour David.
0: La chanson de David Bowie. Voilà, écoutez, cette petite guitare. Oh là là, qu'on est bien avec David Hallyday. Voici David Bowie. Et la chanson merveilleuse, c'est Starman.

0: Le Bowie des années 70, celui de The Rise and Fall of Ziggy Stardust and the Spiders from Mars. On peut dire Ziggy Stardust aussi pour aller plus vite. Cette chanson donc Starman, qui est un enchantement. Merci David Hallyday, vraiment.
1: Écoute, merci à lui surtout. Ouais.
0: Oui, alors, merci à David Bowie. C'est pas faux, on peut remercier Bowie. Mais je remercie les deux David, moi, parce que voilà, il y en a un qui l'a fait, mais il y en a un qui l'a choisi. Voilà, ça se passe très bien ce soir.
1: Il y a ceux qui font et qui choisissent.
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0: Notre invité, donc, c'est le David qui choisit la chanson de David, mais aussi la chanson de Louane.
1: Ouais, je l'adore.
0: Alors, Louane, c'est quoi l'histoire ?
1: Bah, il n'y a pas d'histoire entre nous, hein,
0: Oui, non, pardon.
1: L'histoire, c'est que...
0: Louane. Mais non, mais l'histoire,
1: la découverte, c'est vrai, c'est une émission de radio dans un zénith, il y a longtemps, et je présentais, je crois, mon album que j'avais fait, je ne me souviens plus lequel, mais enfin, on avait la même loge, en fait, il y avait une loge multi-artiste, okay. Et je ne le connaissais pas. Et je l'ai vu sur scène et j'ai trouvé vraiment intéressant et j'ai écouté quelques trucs d'elle. Et puis, il y a eu le film.
0: La famille Bélier.
1: Et ensuite, voilà, j'aime la pureté de sa voix, j'aime sa douceur, j'aime sa vulnérabilité dans la musique. Elle fait bien ce qu'elle fait et ça me touche ce qu'elle fait. Donc voilà, c'est pourquoi
0: vous l'avez entendu chanter la chanson de votre père, toute la musique que j'aime.
1: Oui, j'ai vu.
0: C'est marrant parce qu'elle a une voix claire et douce, mais là, elle y va quand même. Hein.
1: Elle
0: pourrait chanter du rock, Louane.
1: Elle pourrait. Ouais.
0: Là, c'est une chanson, pour le coup, qui est plus pop, un petit peu teintée d'électro, qui s'appelle La pluie. Alors, elle nous a raconté que c'était très premier degré, elle l'a vraiment écrite sous la pluie, en vacances en Grèce avec son amoureux, pas de bol.
1: C'est du vécu.
0: Une semaine de flotte.
1: Ça nous arrive combien de fois
0: Voilà.
1: Il faut regarder la météo avant de partir.
0: C'est ça. Donc voilà, Louane a une chanson pour vous, les amis, La pluie. Et elle est choisie pour vous, on vous espère sous le soleil quand même, par David Hallyday.

0: Petite Louane qui devient grande, hein, c'est incroyable. On lui souhaite une très belle tournée pour ses 10 ans de carrière. Mais ouais, déjà, vous écoutez Ici, bon samedi soir à vous.
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0: Mon invité, c'est David Hallyday, qui nous ramène en Amérique.
2: Yes,
0: maintenant.
2: Yes, ma'am.
0: Tout à l'heure, on disait à quel point c'était compliqué de choisir une chanson de David Bowie. Vous l'avez fait avec brio. Comment on fait pour choisir une chanson de Michael Jackson?
2: C'est très compliqué.
0: C'est dur. Je vous ai fait bosser pour cette émission.
2: Je me dis, si je devais partir sur une île déserte avec seulement une chanson, avec laquelle ne me lasserait jamais, en fait. Voilà, quoi. Donc,
0: c'est Billie Jean.
2: Bah oui, non, mais attends. Bon.
0: Okay. Si, alors attendez-moi quelques arguments.
2: Oui, quelques arguments, mais il n'y a pas d'arguments. Je veux dire, c'est. Quel argument? Quel argument? Il n'y a pas d'argument. Il y a des choses qui nécessitent aucun argument. C'est naturel, c'est normal. Non?
0: Ouais, non. Mais je comprends pas.
2: Quelle autre chanson de? Il y en a plein d'autres qui sont extraordinaires.
0: Ouais.
2: Même des Jackson 5 qui sont super.
0: Oh oui.
2: Mais oui,
0: mais c'est pas pareil.
2: Mais de Michael Jackson. Mais c'est voilà. Pour moi, l'empreinte à part Thriller. Mais il y en a d'autres aussi. Mais c'est Billie Jean. Voilà, Billie Jean.
0: Ouais.
2: Merci. Au revoir. Terminé. Voilà. C'est comme ça.
0: Vous avez compris? C'est comme ça.
2: Allez,
0: montez le son.
2: Allez, Billie Jean.

0: qui ne peut pas faire débat. Billie Jean, Michael Jackson.
1: On est d'accord ou on n'est pas d'accord?
0: Tellement hein. D'accord.
1: Sur on a le droit de ne pas être d'accord, hein, évidemment.
0: Non, bah non. Mais, c'est l'avantage, mais... hein, c'est votre émission, c'est votre playlist. Et pour le coup, non, mais voilà, qui veut débattre? Qui veut débattre?
1: On peut débattre, les débats sont tous...
0: Oh non, on préfère kiffer nous ici, jusqu'à 21h. Ce sont des chansons choisies pour vous par David Hallyday. J'aime bien parce que là, ce qui arrive, c'est vraiment votre côté David l'Américain. David qui chante en anglais, vous le savez, fort bien.

0: quelques années, donc avant Hi, premier tube pour vous David, il y a une chanson sur laquelle moi j'ai une petite théorie. Je pense qu'il faut être un peu américain pour l'aimer vraiment.
1: Non, je suis pas d'accord.
0: Comme il se doit cette chanson.
1: Je suis pas d'accord.
0: Ah, on va débattre, j'adore. La chanson c'est Don't Stop Believing the Journey.
1: Tu sais que sur parlons jeunes.
0: Parlons jeunes.
1: Tu sais que sur TikTok là, c'est un revival mais de malade.
0: Énorme
1: sur
0: succès
1: sur ce titre.
0: Ouais. Don't Stop Believing.
1: Et ben moi la première fois que j'entends, j'ai été bercé par ce titre. Et s'il y a un titre où j'ai un petit peu d'envie et de jalousie mais bien placée, hein,
0: ouais.
1: C'est-à-dire qu'est-ce que j'aurais aimé écrire ce titre.

0: qui prend le train vers une destination inconnue et qui se rencontre sur le parcours. Et c'est une image qui est très belle et pleine de pudeur et de simplicité. Et la ligne harmonique, sans rentrer dans le détail, cette chanson, c'est un truc de fou, quoi. Je la trouve extraordinaire.
1: C'est une chanson du tout début des années 80, 1981. C'est peut-être
0: et qui porte un beau message, Don't Stop Believing. Ouais. Il dit ne perdez jamais espoir, croyez toujours en vos rêves, que les choses peuvent bien finir, en fait. Et c'est une chanson hyper positive.
1: On a besoin parfois de ce genre de message en chanson.
0: On a tout le temps besoin de ce genre de chanson.
1: C'est Journey, le groupe. Ah oui, je ne vous ai pas dit, il y a du synthé, mes amis. À tire-larigot.
0: Pas beaucoup, hein.

0: pas d'y croire. Il connaît toutes les paroles par cœur, David Hallyday.
1: Steve Perry, les amis. Steve Perry, l'un des meilleurs chanteurs, pour moi, de cette époque. Et encore aujourd'hui, et il a eu une fin dramatique, Steve Perry, parce qu'il a arrêté de chanter, parce qu'il avait des nodules sur les cordes vocales.
0: Aïe.
1: Et en même temps, il en avait marre de tourner.

0: se perdait dans les dérives qu'on connaît de l'époque. Et en fait, il a préféré arrêter, et pour se retrouver, il pouvait pas continuer à tourner, à chanter avec Journey, son groupe, alors qu'ils étaient, c'était des monuments, hein, ils faisaient des stades et tout, même à l'époque, dans les années 70 et 80, c'était énorme. Et ben, en de moto, il s'est acheté une moto, il est parti seul, à travers les États-Unis, seul, pour essayer de se retrouver et de trouver une raison à son existence. Et il a délaissé toute la musique d'un seul coup. Il y a un très beau documentaire sur Steve Perry, justement, qui explique les raisons, tout ça. C'est très intéressant pour ceux qui aiment la musique et qui ont cette curiosité.
1: Ouais. Ok, ça raconte l'histoire de Steve Perry, donc le chanteur de Journey. Vous l'écoutez comment d'ailleurs la musique? On dit que la chanson qu'on vient d'entendre, Don't Stop Believing, c'est une des meilleures chansons à écouter en voiture, très fort et en roulant un peu vite, dans la limite, mais un peu vite quand même. Vous l'écoutez en voiture, vous l'écoutez chez vous,
0: bon,
1: vous l'écoutez comment la musique?
0: Ça s'écoute n'importe où, hein.
1: Ouais. Vous n'avez pas un endroit spécial, un moment non. spécial de votre vie ou
0: non, et comme elle apparaît beaucoup sur TikTok, j'ai pas besoin de.
1: Ah oui, c'est vrai.
0: Tu passes, elle revient hyper
1: souvent.
0: C'est
1: drôle, ça. C'est drôle, ces chansons qui ont plein de vie.
0: Et c'est super. C'est la musique est faite pour ça, pour être transmise et passée d'une génération à l'autre quand elles sont bien les chansons. Tu vois,
1: c'est vrai. Et là, c'est David Hallyday qui vous a transmis Don't Stop Believing. Donc...
0: Nous ne sommes que des passeurs.
1: Ouais, bah franchement, voilà. Ça fait plaisir. Moi, je trouve que c'est un joli rôle aussi. Merci d'avoir choisi ici.
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1: Une découverte maintenant, David, Achille et la chanson Millions de cœurs. Alors moi, je connaissais pas.
0: C'est vrai?
1: Achille, bah oui, c'est vrai, j'avoue. Hein. Moi, j'ai arrêté de faire genre, oui, bien sûr, je connais. Et puis après, vite d'aller chercher sur Internet.
0: Ouais.
1: Je ne connais pas ce garçon, Achille. Je sais que c'est une chanson de cette année.
0: Ouais, c'est nouveau.
1: Et alors, nouveau. Mais comment vous l'avez découverte et pas moi? Enfin.
0: Mais parce que j'ai les réseaux sociaux, moi. Mais tu sais bien qu'on trouve tout sur les. Tu sais bien qu'on est. On trouve tout sur les.
1: Il n'est pas sur Facebook.
0: Tout et n'importe quoi, sauf que là, c'est pas n'importe quoi, c'est touchant, j'adore.
1: C'est donc un artiste français, premier album. Il a collaboré avec Oxmo Puccino ou encore Gaëtan Roussel. Et c'est un petit coup de cœur, hein, je dois dire. Millions de cœurs. Un choix signé, le très informé, David Hallyday.

0: découverte grâce à David Hallyday ce soir dans Décibel. Le garçon s'appelle Achille et sa chanson « Millions de cœurs ». Et c'est déjà l'heure de la dernière chanson, David.
1: Déjà ?
0: Bah, ça passe trop vite avec vous, franchement. Oh. Et bon goût. Alors, on termine, allez, avec Youngblood.
1: Il faut finir avec panache.
0: Ouais. Là, non, avec je pense que c'est la première fois que cet artiste passe sur ici.
1: Sur... Ouais.
0: Je pense.
1: Bah, tant mieux, comme ça, c'est fait aussi. La radio est faite pour découvrir.
0: Bah oui. Moi,
1: choses.
0: C'est comme ça que je découvrais des artistes.
1: Bah, oui, moi aussi.
0: Quand j'étais ado, notamment, mais même après, ouais, la radio, ouais. Ça sert à ça. Pourquoi vous avez eu envie de nous faire découvrir Youngblood
1: Parce que je savais que c'était
0: anglais.
1: Pas, parce que je pensais, j'imaginais que c'était pas vraiment joué sur France Bleu. Donc je trouvais ça intéressant. Et puis. C'est un des jeunes artistes qui va ramener, on va dire, le rock, je pense.
0: Alors,
1: dans le tableau musical actuel.
0: Et là, pareil, c'est comme pour Michael Jackson, il y a pas de débat, ça nous a manqué. Il est temps qu'il revienne, le rock.
1: Mais moi je trouve le rock doit faire partie de c'est montré comme un truc un peu has-been et tout, mais c'est complètement faux en fait. Et c'est faux parce que d'abord il y a un énorme public français pour ça.
0: Ouais.
1: Énorme, et je trouve qu'on leur sert pas assez ce qu'ils ont envie d'entendre. Pour ma part, c'est bien d'avoir la musique éclectique, de servir un petit peu tous les goûts si c'est possible,
0: ouais.
1: Et d'avoir des radios, je trouve, qui jouent un panel de choses différentes, et je trouve que ça manque, on va dire, dans le mainstream, on va dire, le rock doit revenir.
0: Alors,
1: et s'il y en a un qui peut le ramener bien à l'international aussi, c'est lui.
0: Youngblood, il y a de la guitare, bonne batterie, bien devant aussi, comme on aime.
1: Et une mélodie surtout.
0: Et une belle mélodie, la chanson s'appelle Zombie, et c'est là-dessus qu'on se quitte. Merci David Hallyday.
1: Merci à vous, à toi et à vous tous.
0: Et bonne tournée, hein.
1: Merci beaucoup.
0: Tout le mois de novembre, tout le mois de mars, tout le mois d'avril, emballé, c'est pesé.
1: Allez hop là.
0: Bonne route David, merci.

0: Smith, New Youngblood, dernier choix de cette soirée musicale fort agréable avec David Hallyday. Ah, il nous a gâtés hein, avec sa playlist de chansons préférées. David Hallyday reprend sa grande tournée Requiem pour un fou à partir du 17 novembre prochain. La billetterie est déjà ouverte.
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0: Mais d'ailleurs, quelle heure est-il? Les enfants devraient être couchés, mais ça va, c'est l'été. 21h sur votre radio ICI. Bonne soirée.
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1: Vous écoutez Téline Escale avec Oxygène.
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1: Téline Escale, un duo électropop. Des artistes, mais aussi des parents qui écrivent des histoires de vie avec une dominante, la poésie.

0: 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Un coup de cœur ici de Romardèche.
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2: La Côte de Lumière en Vendée, Côte de Jade au sud de l'estuaire. Pourquoi ces jolis noms pour parler de nos côtes? La réponse avec Lucie Miossec et son pourquoi des choses.
3: Et oui, on connaît la Côte d'Azur dans le sud, qu'on appelle comme ça pour le bleu azur de ses eaux. On connaît la Côte de Granit Rose, qu'on appelle comme ça... Je vous fais pas de dessin parce qu'il y a du granit rose, voilà. Mais alors, la Côte de Jade, vu qu'on n'y trouve pas de jade, d'où peut venir ce nom? Eh bien, apparemment, d'une paire de chaussettes. Je vous explique ça juste après. Mais déjà, il faut savoir pourquoi on donne des noms aux côtes. Pour ça, retour au début des années 1900.
2: Les lignes de chemin de fer se développent en France, Lucie, et avec elles arrivent les touristes.
3: La France est bordée de côtes qui font rêver, alors chaque région cherche à faire rêver encore plus les touristes pour les faire venir. C'est pour ça qu'on se retrouve avec des côtes qui s'appellent comme des pierres précieuses ou des métaux précieux. Argent, émeraude, améthyste et jade. Allez, chose promise, chose due, vous allez rigoler, c'est à cause ou grâce à des chaussettes que la Côte de Jade s'appelle la Côte de Jade. Parce qu'au moment où toutes les côtes alentour avaient déjà un nom, il a fallu trouver un nom à celle qui s'appelle aujourd'hui la Côte de Jade. Ça, c'était dans les années 30. Le maire de la Bernerie, Louis Gauthier, avant d'aller au conseil pour voter justement sur le fait d'avoir un nouveau nom pour cette côte, eh ben, il aurait regardé ses chaussettes et il aurait eu une illumination. Mes chaussettes sont de la même couleur que l'eau de la côte. Et là, à ce moment-là, il aurait demandé à sa femme, mais de quelle couleur sont mes chaussettes? Et là, sa femme aurait répondu, bah, c'est couleur jade. Bim, bam, boum. Voilà comment la côte de Jade est née. Jade, parce que l'eau de cette côte est caractérisée par ses nuances de vert. Vert clair, vert foncé. Selon le temps, selon les saisons. C'est quand même très joli comme nom. Alors on peut se réjouir que le maire de la Bernerie ait eu des chaussettes vertes ce jour-là.
2: Oui, vous avez raison, Lucie Miossec, et des fois, voilà, ça tient pas à grand-chose.
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4: Gérard, c'est quoi votre métier ?
5: Moi, mon métier, c'est conducteur de tram et conducteur de bus. Je fais les deux. Je conduis les deux et c'est un vrai plaisir de conduire les deux.
4: Ouais.
5: Mais le tram, c'est vrai que j'ai ma préférence pour le tram. Quoi.
4: Alors là, je suis assis à votre place ?
5: Oui, vous avez de la chance parce que c'est faut être privilégié parce que c'est une zone où normalement il n'y a que moi qui ai le droit d'accès là-dedans.
4: Vous me dites ce qu'il y a autour de nous là ?
5: Plein de boutons, des gongs, c'est pour annoncer aux gens qu'on arrive ou qu'on repart pour attirer leur attention.
4: Ouh là là, ça il faut pas. On l'entend souvent
5: non,
4: ça.
5: Non, ça on évite. Ça c'est ouh là, ça c'est quand il y a un danger qui s'approche pour éviter justement pour faire partir les gens qui sont pas très attentifs.
4: Et vous avez toujours fait ça, conducteur de bus et de tram?
5: Ah non, je livrais du carburant pour une société sur Toulouse. Et ça, c'était beaucoup la région. Et le tram, ça a permis de découvrir Toulouse et les gens, les Toulousains. Et du coup, je me régale, je m'éclate.
4: Et oui, alors surtout que quand vous étiez petit, que faisait votre grand-père avec vous ?
5: Oh, mon grand-père était sur Toulouse, il m'a adoré quand je venais. Il m'a amené voir les chauffeurs de bus, on montait dans un bus, il me faisait traverser Toulouse. On allait jusqu'à Matabio, on parcourait la ville. Et mon grand-père il me disait, peut-être un jour tu seras chauffeur de bus. Et je pense que c'est resté un peu tout ça, ouais.
4: Gérard, on sent bien que vous avez un cœur gros comme ça. Parlez-moi de la relation que vous avez avec les passagers.
5: Ils nous connaissent, ils viennent frapper contre la vitre,
4: ah ouais.
5: Ils viennent nous voir et ils tapent.
4: Ah ouais.
5: Ils nous font un petit coucou, on fait partie de leur vie. On les accompagne.
4: Il y a un endroit devant lequel vous passez qui vous marque plus que l'autre, c'est Purpan. Dites-nous pourquoi.
5: Il y a l'hôpital des enfants là, juste à côté. Il y a beaucoup de malades qui sortent, qui prennent l'air avec les beaux jours. Là, ils vont arriver les beaux jours. Ils sont sur les pelouses et ils sont fascinés par le tram. Donc quand j'arrive, et bien, j'abuse un peu plus du fameux gong. Et ça les attire. Ils sont contents. Ils font de grands signes. Alors après, je fais très attention parce que ils viendraient vers moi, mais du coup, faut éviter qu'ils galopent tous vers moi. Mais c'est un petit moment où, magique qui les sort un peu de leur quotidien difficile, quoi.
4: Alors, vous faites quelle ligne ?
5: C'est la ligne de tram qui va jusqu'au palais de justice. Et aussi, moi, je suis sur une ligne de bus. Je suis un chauffeur mixte, hein. Donc je peux faire les deux à la fois. Je peux faire du bus et du tram. Et la ligne du bus, c'est la ligne 70 qui passe dans Blagnac, dans tous les arrêts de Blagnac, Marly, tout ça.
4: Merci Gérard.
5: Avec plaisir, c'est une joie.
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6: Laisse passer.
7: Sébel vit dans le Vézélien quand elle n'est pas aux quatre coins du monde pour inventer des univers au cinéma ou à la télévision.
8: Monteur, la tour.
7: Cette iconesse d'adoption est chef décoratrice et elle est devenue la référence quand Hollywood veut filmer Paris. Un Paris plus vrai que nature, un Paris recréé, un Paris d'atmosphère. Anne Sebel a travaillé avec les plus grands, Spielberg, Clint Eastwood, Sofia Coppola ou encore Damien Chazelle. Et depuis 5 saisons, elle est aussi la directrice artistique de la série Emily in Paris, dont elle façonne l'univers visuel. Elle a inventé pour la série un Paris fantasmé, celui que les Américains adorent, les immeubles haussmanniens, les chambres de bonne, les placettes charmantes, les bistrots typiques. Une création qui part du scénario, puis elle imagine les lieux, les volumes, les couleurs, la lumière. Derrière chaque décor, il y a des croquis, des maquettes et des artisans qui reproduisent en 3D cet univers.
9: C'est du travail bien fait.
7: Pour une saison d'Emily in Paris, ce sont près de 180 décors créés, démontés, remontés. Un travail colossal qui a aussi un impact très concret. Certains lieux de tournage sont devenus de véritables attractions touristiques. Anne Sebel revendique un cinéma fait à la main, loin du tout numérique. Elle transmet d'ailleurs son savoir-faire à la Fémis, où elle forme la nouvelle génération qui, à son tour, saisira le réel pour bâtir, image après image, d'autres rêves de cinéma.
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1: Un mot usuel occitan que vous connaissez, Necha et Chégur, j'en suis sûr. C'est le mot bigot. Laurent, tu peux aller me chercher le bigot, je te prie? Je savais pas, on te caille ton téléphone. Non, pas mon téléphone, mon bigot. Dit Montagnier, dans mon atelier, en entrant à gauche. Effectivement, ce n'était pas le bigophone, l'argot du téléphone. Bigot étant le nom de l'inventeur d'un instrument de musique en carton qui porte son nom avant de désigner familièrement l'appareil téléphonique. Non, le bigot, dans la campagne de chez nous, c'est la bêche. Vaisersalou bigot, va me chercher la bêche, la binette, ou la houe. En technique, le bigot est cette fourche retournée qui sert à tirer le fumier ou à briser les mottes après le bêchage. Bon nombre de révoltes paysannes se faisaient avec le bigot, l'arme qu'on attrape facilement, appuyée contre un mur. Si prenez le bigot, va veire. Si je prends le bigot, tu vas voir. Ane adio.
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2: 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Je suis trop fier de mon jingle, j'en suis fier. Je l'assume, j'en suis fier. Comment ça va les gens sur Ici Picardie? C'est la Camini Minute, votre chronique de la joie et de la bonne humeur. Écoutez-moi, ça va, sauf que je suis encore un petit peu ému, parce que comme beaucoup de Français, j'ai vu le biopic sur la vie de Philippe Nicolic des To Be Free partir un jour. Son retour, c'était émouvant. Il paraît que Caris, le rappeur, l'a vu et il a pleuré. C'est pas vrai. Je précise que c'est pas vrai parce que j'aime mon nez, okay, je veux le garder. Les années 90, nous, on a connu les grandes manias, les plus belles manias. Michael Jackson mania, Club Dorothée mania, Patrick Bruel mania. Et vous avez quoi? La chikungunya mania. Voilà, c'est chikungunya, c'est nul, nul. Nous, on a connu des manias de ouf, on a connu les boys bands. Et au final, les To Be Free, qu'est-ce qu'ils faisaient? Ils faisaient un peu de la dance et de la techno. Vous connaissez cette musique? La musique avec des textes extraordinaires, dignes de Baudelaire, de Balzac et de Molière. Il y a un Américain, il est arrivé, il a dit... I like to move it, move it. I like to move it, move it. I like to move it, move it. You like to move it. I like to move it, move it. I like to move it, move it. Ça, c'est même pas un refrain. C'est un mantra, les gars. Extraordinaire. Les Allemands, ils ont vu ça, ils ont dit, OK, nous aussi, on va s'y mettre. Eins, weins, Polizei. Drei, vier, Grenadier. Fünf, sechs, Sainte-Kirk. Titenacht, Gutenacht. Je suis pas très fort en allemand, j'ai fait ce que j'ai pu. Mais on sentait le niveau du texte. Il y a un mec qui avait écouté ça, il a dit, OK, d'accord, vous voulez jouer ça? Tout ta, tout ta, tout ta ta. Tout ta, tout ta, tout ta ta. Lui, on pensait qu'il avait fini le game. Mais non. Après, les mecs, ils se sont dit, nous, on fait plus de mots, on fait juste des sons. Pi, pa, pa, palopo. Pa, pa, palopo. Pi, pa, pa, palopo. Même les chanteurs, ils comprenaient même plus ce qu'ils disaient. I'm a scatman. Vous allez pas me faire croire que le mec, il comprenait ce qu'il disait. Voilà, c'était ça les années 90. De la créativité, des chansons à texte. Mais bon, toutes les bonnes choses ont une fin. Les années 90, elles sont parties. Un jour, sans retour, effacées. Votre amour, sans se retourner. Excusez-moi, je suis encore ému par le téléfilm sur Philippe Nicolic.
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3: On est au Hall, Vauban.
4: Et on est dans votre bar, Muriel.
3: Le bar des Halles, exactement.
4: Bon, qu'est-ce qui s'y passe dans ce bar qui est ouvert sur les Halles, mais aussi sur la terrasse extérieure?
3: Les gens peuvent aller chercher à manger et boire et se mettre où ils veulent dans les Halles. C'est libre.
4: Et vous avez le bar et juste en face, l'approvisionnement.
3: Oui, et là on a la cave à vin, donc ce qui permet aux gens qui ne veulent pas boire le vin des Halles de choisir une bouteille, que ce soit blanc, rouge, rosé, et de se faire plaisir sur les tarifs en fonction de chacun.
4: Et vous travaillez avec différents producteurs?
3: On a des vignerons en direct, après on a d'autres fournisseurs, et c'est surtout des vins de la région.
4: Ah, c'est votre spécificité.
3: Oui, on va en avoir un petit Morgon ou un petit Chablis, mais sinon c'est que des vins de la région, en priorité. Des vins du Roussillon, de Maury, de Collioure, hein, on a déjà un très bon choix.
4: Qu'est-ce qui est très demandé ici?
3: Il y a quand même beaucoup de gens maintenant qui se rabattent sur le blanc. C'est vrai qu'avant, on était vraiment sur du rouge. Et là, le blanc a presque dépassé le rouge. Après, best-seller, ça dépend de chacun, de son palais, de son choix, de son budget. Beaucoup de gens apprécient le fait d'aller chercher à manger à droite, à gauche, de se prendre une bonne bouteille s'ils en ont envie, ou de boire un vin qui est bien aussi, mais qui est un peu plus abordable.
4: En tout cas, il y a une ambiance très festive. Hein.
3: Oui, oui, oui. Et c'est vrai que c'est super. Il y a tous les âges. On se régale.
4: Merci Muriel.
3: Merci, enchantée.
4: Allez, on va se diriger à présent vers le restaurant libanais. Ça a l'air bon ce que vous mangez.
5: Très bon.
4: Qu'est-ce que vous avez choisi ?
5: C'est du mezzeh. Donc il y a du poulet, il y a de la viande hachée, donc j'ai fait kefta, taboulet libanais, tambal.
4: C'est bon ?
6: Oui, très bon. On se régale. Il faut venir ici, hein, honnêtement, c'est un délice.
4: Vous connaissiez cet endroit ?
6: Oui, oui, oui, parce que mon papa est syrien, donc voilà, on vient rechercher ce qu'on a l'habitude de manger. Et c'est excellent, honnêtement.
4: Et alors, ça ressemble vraiment à ce qu'on mange en Syrie, du coup ?
7: Tout à fait, on sent exactement la même chose, même le goût, il ressemble énormément, quoi.
4: On voyage ici dans les Halles Vauban. Merci, messieurs, dames, bon appétit.
8: Merci.
4: Alors, vous régalez ces messieurs, dames.
9: Hein. Bah, merci beaucoup. Donc, bah, on essaye de faire au mieux, donc voilà, notre belle cuisine libanaise et syrienne.
4: Qu'est-ce que vous avez sur la plancha ?
9: Shawarma à la viande de bœuf. Avec un assaisonnement avec de l'oignon rouge, avec du persil, coriandre et du sumac. Et bien sûr, évidemment, donc là, l'hummus et le tahiné.
4: Évidemment servi sur le pain libanais.
9: Absolument. D'ailleurs, qu'on va les griller encore un petit peu pour le rendre encore plus croustillant. Excellent repas donc, pour nos clients.

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1: Louis Hachette, fondateur de l'un des plus grands groupes d'édition au monde. Mais saviez-vous que tout a commencé à Rethel? Louis, dès son plus jeune âge, se tourne vers la lecture. Un amour, d'ailleurs, qu'il ne quittera jamais. À peine adolescent, il quitte sa ville natale avec sa famille pour Paris, où sa mère travaille comme lingère dans un grand lycée. Et c'est à la capitale qu'il va faire ses études, notamment en droit. Mais c'est un autre domaine qui va capter son attention, l'édition. À 26 ans seulement, il fonde sa propre maison d'édition. Très vite, elle prend une ampleur considérable et en quelques années, elle devient le premier groupe d'édition en France. Et qu'est-ce qui explique un tel succès? Eh bien, c'est surtout son modèle commercial novateur. Louis Hachette comprend que pour toucher un large public, il faut adapter les livres aux besoins du public. Qu'il s'agisse de manuels scolaires, de dictionnaires ou d'ouvrages destinés aux jeunes lecteurs, son intuition est de créer des ouvrages pédagogiques, accessibles à tous à des prix raisonnables. Et le pari est réussi, car ses livres se retrouvent dans toutes les écoles et contribuent à l'émergence d'une véritable culture populaire. Loin de se cantonner à l'édition scolaire, il diversifie rapidement son catalogue en publiant des romans, des biographies, des récits de voyage ou des ouvrages scientifiques. Et c'est là toute la force de sa vision. Il parvient à offrir à la fois des livres éducatifs, mais aussi des œuvres littéraires qui font de sa maison un acteur incontournable du paysage éditorial français. Un autre point marquant du génie commercial de Louis Hachette, la distribution des livres. Il innove en installant des points de vente dans des gares, là où le public est nombreux. Des points de vente qui s'appellent aujourd'hui Relais. Louis Hachette s'éteint à 64 ans, mais son nom et son œuvre perdurent toujours à travers l'énorme empire qu'il a créé. Le 9 février 1953, Henri Philippe Acquis, des éditions Hachette, publie les premiers titres d'une collection appelée « À un grand avenir, le livre de poche », un format qui séduit un public jeune car le prix est plus raisonnable. Aujourd'hui, les éditions Hachette sont parmi les plus grandes maisons d'édition au monde, mais tout a commencé à Rethel, grâce à ce jeune homme passionné par les livres et déterminé à démocratiser la culture. Louis Hachette, véritable pionnier de l'édition, c'est l'un des trésors de Champagne-Ardennes.
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2: Quand il y a des prédateurs, bah, mais sa tête dans le sable, au moins ils disent que c'est un pot avec des roses qui dépassent.
3: Pourquoi l'autruche met de temps en temps sa tête dans le sable?
4: Pour peut-être manger les bêtes dans le sable.
5: Pour manger ce qui est dans le sable, pour tout simplement voir ce qu'il y a dans le sable.
6: Pour dormir.
7: Si elle veut voir ce qu'il y a dans le sable et qu'elle met sa tête dans le sable, elle voit plus rien.
5: Bah, peut-être qu'elle résiste au sable.
7: Ou alors elle a une frontale.
5: Je pense pas.
8: C'est peut-être pour manger ce qu'il y a dans le sable, mais plus profondément avec sa bouche.
2: Quand il y a des prédateurs, bah, met sa tête dans le sable. Au moins, ils disent que c'est un pot avec des roses qui dépassent.
9: Oh, les jolies fleurs!
8: Comme ça, elle voit pas ce qui se passe autour et elle a plus peur.
7: Qu'est-ce que vous faites si quelqu'un vous court après?
8: Courir. Dire à quelqu'un qu'on a besoin d'aide.
7: Tu vas pas mettre ta tête dans le sable?
8: Bah non, sinon elle peut nous attraper facilement.
2: Ou alors sinon on lui met un coup de poing dans la figure, au moins bah c'est lui qui a la tête dans le sable et nous on s'en va.
7: Mais pour l'autruche alors elle?
5: Pour l'autruche c'est facile, elle court plus vite que nous.
7: Et vous savez comment on fait des petits autruches?
5: Une fois qu'ils sont dans l'œuf, bah ils cassent la coquille, ils sortent.
7: Donc c'est avec des œufs?
5: Bah oui.
7: Vous avez déjà vu un œuf d'autruche?
5: J'ai cru en voir un en vidéo, mais non. Il est comme les œufs normaux, mais quand même un peu plus gros.
10: Oh, plus ils sont gros, plus les œufs.
5: Bah l'œuf, j'en ai déjà vu, mais pas en vrai. L'œuf, il est gros comme ça.
7: Il est en effet très gros. Comment est-ce qu'on peut avoir une poêle suffisamment grande pour faire un œuf au plat d'autruche?
5: Tu fabriques soit une grande poêle ou...
9: Non, pas la poêle à frire!
5: Soit... T'essayes de trouver une grande poêle, bah comme ça, c'est bien. On a des poêles grandes, mais ça suffit, des poêles comme ça, ça suffit.
11: Ou alors, on le fait tout simplement pas cuire, on les laisse vivre.
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12: Aujourd'hui, je vous emmène à la rencontre d'animaux mystérieux et fascinants. J'ai testé le parc des loups du Gévaudan. Alors, direction la Lozère, au cœur d'un grand parc naturel, on marche sur des sentiers boisés et soudain, on aperçoit une silhouette furtive derrière les arbres. Et là, Ça commence quand même un peu à faire peur, c'est assez mystérieux. Et puis des yeux brillants qui nous observent en silence, le loup est là. Le parc aux loups vous propose une immersion au plus près des loups blancs, gris et d'autres espèces. Donc on peut voir vraiment pas mal d'espèces, même si pour ceux qui ne connaissent pas, ça permet d'observer des animaux qui sont dans un cadre quand même adapté pour leur bien-être. Donc c'est important de le préciser, et en sécurité. On les voit jouer, se reposer et parfois se défier. Et à l'heure du nourrissage, là je vous avoue qu'il y a une toute autre ambiance. On entend des grognements, des courses, des hiérarchies en action, parce que des fois, il y en a certains qui se battent. C'est sauvage et captivant à la fois. Entre fascination et frisson, j'ai ressenti quelque chose de fort. On comprend à quel point cet animal est à la fois redouté, mais magnifique en même temps. Dans un environnement semi-naturel, ça marque quand même une vie. Que vous soyez curieux, passionné de fun ou en quête de sorties enrichissantes, le parc vous l'offre l'opportunité et la possibilité de mieux comprendre le comportement des loups, leur place dans notre écosystème, ce qui est très important de savoir, bien évidemment. Et le parc est ouvert quasiment toute l'année. Donc, il faut compter à environ 16€ pour les adultes, 13€ pour les enfants. Et bien prévoir pour la visite des bonnes chaussures de randonnée quand même. Bien évidemment que c'est validé, j'ai testé, j'ai adoré. Et vous, allez-vous oser croiser le regard des loups? C'est Béatrice et on se retrouve très vite pour une nouvelle aventure locale.
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1: Ici dans le Nord, vous le savez, on aime le ballon. Mais parfois, le ballon a une forme qu'on n'attendait pas.
2: Je m'appelle Perrine Averstich et je suis directrice générale de la Ligue des Hauts-de-France de rugby.
1: Et vous avez découvert le rugby comment ?
2: C'était à l'Olympique Marquois Rugby quand j'étais en master à l'Université de Lille. Et je cherchais une alternance et je l'ai trouvée à l'OMR. Je pense que ça a été accentué quand même par le fait que, en même temps que dans le rugby, je suis tombée dans le Nord. Le film avait raison, hein, quand on vient, on n'a plus envie de partir.
1: Alors c'est d'autant plus fort qu'on dit que le Nord n'est pas forcément une terre de rugby. C'est vrai ?
2: Bah, c'est en train de le devenir. Aujourd'hui, on le voit sur la métropole lilloise, on a de plus en plus de clubs. Leurs écoles de rugby sont pleines, les sections baby rugby ne désemplissent pas. C'est également le cas dans le Nord et dans l'ensemble des Hauts-de-France où on a beaucoup de nouvelles sections. Aujourd'hui, le rugby se développe aussi parce qu'on a une pratique pour tous et partout. Du rugby adapté, du rugby santé, du rugby à 5. On invite tout le monde, c'est mixte, c'est intergénérationnel et je pense que c'est ça qui fait que ça marche dans les Hauts-de-France.
1: Est-ce qu'il faut avoir joué au rugby pour être directrice du rugby ?
2: Pas du tout, je suis basketteuse de formation. Maintenant, malheureusement, j'entends encore parfois dans les tribunes des gens dire « j'aime pas voir des femmes jouer au rugby » ou « c'est un sport d'hommes ». Donc on est aussi là pour faire changer les mentalités. Aujourd'hui, je gère surtout les équipes. À la Ligue, on est 17 salariés au service du rugby, donc 11 plutôt sur le côté sportif et 6 sur l'administratif.
1: On entend souvent les joueuses et les joueurs de rugby parler de valeurs, mais quelles sont ces valeurs ?
2: Bah, les grandes valeurs du rugby, c'est le respect, la solidarité, l'engagement. C'est ce qu'on essaie de transmettre tous les jours et c'est à nous aussi les adultes, encadrement, la ligue, les éducateurs, de les transmettre. Aujourd'hui, nous on parle toujours d'éducateurs et pas d'entraîneurs parce qu'on n'est pas seulement là pour faire des joueurs et des joueuses, mais aussi les hommes et les femmes de demain. Moi, c'est ici, au service des clubs, au service du développement du rugby, que je m'épanouis.
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3: Être de mauvaise humeur, ça arrive, mais savoir le dire en breton, c'est pas simple. Eh bien, je vais vous l'apprendre. Et puis, les Botorelles, coucou, ça va être votre tour aujourd'hui.
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3: Alors pour les râleurs du matin ou les râleurs de toute la journée, bah oui, il y en a, on en connaît, hein, ceux qui ne sont jamais satisfaits et aboient au lieu de parler, eh bien, c'est gualimor, le mot à employer. Gualimor et out armintiement. Tu es de mauvaise humeur ce matin. Gualimor et out armintiement. C'est un mot composé donc avec gual en premier qui signifie mauvais, le mal ou le malheur. Employé devant un mot, gual sert à insister sur le côté néfaste, mauvais d'une chose. Par exemple, Gualvrudet, c'est une personne de très mauvaise réputation. Donc, gual et immor, gualimmor, hein, ça veut dire de mauvaise humeur, de très mauvaise humeur même d'ailleurs. À dire à votre ado, à votre conjoint ou collègue, ou pas en fait, hein, sinon ça va créer la dispute. Mais maintenant, vous saurez dire, gualimmor et des irio, ceci est de mauvaise humeur aujourd'hui, gualimmor et des irio. Retenez donc pour aujourd'hui que gual signifie mauvais en breton, immor, l'humeur, gualimmor. La mauvaise humeur.
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3: Et maintenant, nos Botorelles. Nom de famille assez répandu. Alors, Botorel, ça sonne fortement breton, hein ? Ouais ? Eh ben non. C'est une version bretonisée d'un nom de famille qui vient de l'ancien français. Il n'y en a pas beaucoup en breton, mais il y en a quelques-uns, comme celui-là. Botorel, ça vient de Boterel, qui avait perduré dans la langue galaise, en Haute-Bretagne. Un nom attesté au XVe siècle, on le trouve aussi chez nos voisins de Cornouailles britanniques d'ailleurs. Mais Botorel, Boterel ou encore Botrel, comme Théodore, le célèbre chanteur de la Papolaise, eh bien tous ces noms viennent d'une ancienne forme française, Boterel, qui signifie le petit crapaud. Mais alors, c'est pas un petit crapaud, ça servait surtout de surnom péjoratif, donné à une personne n'ayant pas des traits de visage des plus beaux, ou d'une personne méprisable, pas agréable du tout. Donc, même si ça semble breton, eh bien, l'origine, pour le coup, vient de la partie non bretonnante de la Bretagne. Et ça a été mis ensuite à la sauce armoricaine, langue bretonne, par nos anciens. Voilà, quelques mots de plus et des explications sur notre belle langue bretonne. Je vous dis à demain pour d'autres surprises. Ken Marquois.
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6: La politique et l'amour ne font pas bon ménage. Dans cette nouvelle histoire, on plonge dans le quotidien du premier président du Parlement de Bourgogne. Voici la légende de Giroud le Fou et Marie Baillet. Extrait de votre ouvrage, Sandra Amani, Amour et passion d'antan en pays bourguignon, aux éditions de l'Escargot Savant. Bonjour Sandra.
7: Bonjour Charlotte.
6: Nous voici en l'an de grâce 1634, sous le règne de Louis XIII. Pierre Giroud vit à Dijon et aime beaucoup les femmes.
7: Notre président a 30 ans. Il est marié à une femme de la haute société, Mademoiselle Legout de la Berchère. C'est grâce à son épouse que Pierre a si bien réussi en politique. Même s'il ne l'aime pas, pour sa carrière, il ne peut pas s'en séparer. Après plusieurs aventures sans lendemain avec des prostituées beaunoises, Pierre Giroud tombe éperdument amoureux de la femme de son cousin, Marie Baillet. Et cet amour est réciproque.
8: Grand Dieu, dire que cette femme n'est même pas jolie. Pourquoi l'amour est-il si capricieux ?
7: Quelques mois après leur coup de foudre, les amoureux ont de plus en plus de mal à dissimuler leur relation extra-conjugale. Lors des réceptions, ils s'isolent dans les petits salons où ils échangent des baisers passionnés. Ils ne peuvent plus se passer l'un de l'autre. Un soir, après une étreinte fugace dans un placard, Pierre n'en peut plus.
8: Si seulement nos deux minables conjoints étaient morts, ma tendre Marie, nous pourrions alors arrêter de nous cacher. Je te fais la promesse qu'on sera un jour réunis. Je vais d'abord m'occuper de mon cousin.
7: Aussitôt, Giroud dépêche Denis Carteau, l'un de ses fidèles amis, et lui demande, moyennant 20 pistoles, d'éliminer l'encombrant cousin Baillet dans les bois du Val-Suzon. La première tentative échoue. Tout comme la deuxième dans la forêt de Bressay-sur-Tille. Le président est furieux.
8: Bande d'incapables ! Il va donc falloir que je me débarrasse moi-même de cette vermine. Mais en attendant le bon moment, occupons-nous de l'autre idiote. Je ne peux plus supporter sa présence chez moi. Je la déteste.
7: Justement, l'occasion est belle. Madame Giroud ne se sent pas très bien ces derniers temps. Elle se plaint de la tête, du ventre, elle vomit sans cesse. Pierre fait donc appel au docteur Rodeau. Le fameux praticien s'installe chez les Giroud pour suivre au plus près l'évolution de la santé de madame. Nuit et jour, le médecin reste au chevet de sa patiente. Il lui donne des potions, non pour guérir son mal, mais pour la faire mourir à petit feu. 10 jours plus tard, l'épouse décède d'une maladie incurable, impossible à combattre. Le docteur Rodeau sera grassement rémunéré.
8: Maintenant, c'est au tour de l'autre imbécile.
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6: Jusqu'où iriez-vous par amour ? En septembre 1638, Pierre Giroud, le premier président du Parlement de Bourgogne, devient complètement fou. Vous écoutez l'histoire de Sandra Amani, extraite de l'ouvrage « Amour et passion d'antan en pays bourguignon » aux éditions de l'Escargot Savant. Pierre Giroud et la femme de son cousin, Marie Baillet, sont amants. Après avoir éliminé sa propre épouse en l'empoisonnant, un dernier obstacle se dresse devant ce couple sordide.
7: Ce soir de septembre 1638, le cousin Baillet se rend gaiement chez Pierre Giroud. Il est en compagnie de sa femme, Marie.
8: Mon cher cousin, quel plaisir de vous recevoir. Prenez donc place à cette table, juste à l'endroit où s'asseyait ma tendre épouse. Oh, elle me manque terriblement, vous savez. Un peu de compagnie sera salutaire pour moi. La solitude où m'a plongé sa mort me désole.
7: Le vin coule à flot, et surtout dans le verre du cousin. Bientôt complètement ivre, le cousin Baillet perd la raison. Pierre rit avec lui mais ne boit pas. Marie tremble à mesure que s'écoule le repas. Elle est déjà prise de remords. Lorsque Baillet s'apprête à prendre congé, Giroux s'empare d'un immense couteau à viande. Le cousin, complètement saoul, ne réagit même pas. Quand le couteau le frappe en plein cœur, Baillet pousse un cri horrible, un cri de bête qu'on éventre. Il meurt estomaqué. Le cousin Baillet, après une soirée forte arrosée, aurait perdu la tête et a mystérieusement disparu. Les jours suivants, Giroux s'assure que personne ne le dénoncera. Il commence par éliminer ses complices. On n'est jamais trop prudent. 12 personnes sont ainsi victimes de la folie du tueur.
9: Mince, j'ai oublié l'avocat. Humbert doit mourir, sinon il ira clamer au juge que je l'ai consulté sur des questions d'héritage.
7: 2 années passent. Les corps des victimes, bien dissimulés, ne sont jamais retrouvés. Les 2 amants restent discrets et continuent de se voir en secret pour ne pas éveiller les soupçons. Mais la vieille mère du cousin Baillet ne peut croire en la disparition de son fils si talentueux. Sa belle-fille, Marie, lui suggère de porter plainte contre X sur les conseils du diabolique Pierre Giroux. Les premiers à être interrogés sont les domestiques du président. Ils cèdent après des nuits de torture et avouent l'impensable. Le corps de Baillet a été mis dans un sac et caché dans un hôtel particulier de Dijon. Le 6 mai 1643, Pierre Giroux est enfermé dans les cellules du château de Dijon. Le tribunal ne tarde pas à donner son verdict.
10: Qu'on lui coupe la tête !
7: Marie, qui a quitté la ville de Dijon avant la mise à mort de son amant, est arrêtée quelques temps plus tard et condamnée à mort. Un ami du roi sauve sa tête et obtient l'annulation de la condamnation. Marie peut alors se remarier.
11: En espérant que sa prochaine union sera moins mortelle.
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12: Bonjour à toutes et tous, bienvenue dans Affaires classées, le podcast. On vous parle beaucoup de Notre-Dame de Bétarame actuellement. Figurez-vous qu'en 1840, il y a de cela bientôt 2 siècles, un enseignant de l'établissement qui se destinait à une vie au service de Dieu va soudain passer à la rubrique des faits divers. Vincent Elisabide, officiellement enseignant dans le vénérable collège, va assassiner une jeune mère de famille et ses 2 enfants. Comment ce trentenaire émérite a-t-il soudain vendu son âme au diable ? Réponse dans un instant.
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12: Vincent Elisabide vient au monde le 15 juin 1810 à Mauléon, capitale de la Soule. Son père, bien que modeste, est si fier de ce fils aîné qu'il ne recule devant aucun sacrifice pour lui offrir la meilleure éducation. Premier de sa classe, le garçon fait l'admiration des enseignants qui le décrivent précoce et fort intelligent. Vincent affiche très tôt une vocation pour le sacerdoce. Le dimanche, il sert la messe et ne rate jamais une occasion d'échanger avec le curé du village de Gotin. Elisabide a 14 ans lorsqu'un matin, son père le conduit au séminaire d'Oloron-Sainte-Marie. Il réussit l'examen d'entrée si brillamment que l'évêque de Bayonne, Monseigneur d'Astros, se déplace pour le féliciter. Le fils prodige décide qu'il consacrera sa vie au service de Dieu. Dans les campagnes pauvres de ce Béarn et de ce Pays basque si fervent, l'Église offre ainsi le moyen à un élève méritant, qu'il soit riche ou pauvre, de parfaire son éducation et devenir un personnage respecté. Vincent souffle sa 18e bougie. Il entre au séminaire de Notre-Dame de Bétarame où il apprend la philosophie. Il rejoindra ensuite celui de Bayonne où il suivra l'enseignement de théologie. Lorsqu'il revient parmi les siens, le jeune homme est accueilli avec les honneurs, lui qui croise fréquemment le prélat du diocèse.

0: peu à peu, l'enseignant tombe discrètement amoureux de la jeune veuve.
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0: Comme lui, Marie est née en Soule, dans le village de Montcaillol. Elle avait 20 ans à peine lorsqu'elle a pris pour époux Pierre Anisa, un représentant de commerce avec lequel la jeune femme s'installe au soleil d'Oran, en Algérie. Le couple ouvre une hôtellerie sur place. Deux enfants illumineront cette union. Joseph, qui naît en 1829, et Mathilde, sa cadette, qui naît deux ans plus tard. En 1833, un drame frappe la petite famille d'origine basque. Le papa est tué à Mostaganem alors qu'il a été mobilisé pour combattre l'ennemi. Isolée, la jeune veuve rentre au pays, à Pau. Elle travaille sans compter pour offrir la meilleure éducation possible à ses deux orphelins. On lui suggère pour cela d'inscrire Joseph, son fils aîné, à Notre-Dame de Bétarame. Voilà comment, en 1840, Marie Anisa rencontre Vincent Elisabide, cet enseignant dont on murmure qu'il est excellent, mais très sévère. Le charme de la jeune veuve plonge l'ex-séminariste dans le trouble. L'instituteur se prend à visiter régulièrement la jeune maman à son domicile palois. Ses attraits féminins l'attirent davantage que les progrès en français du jeune Joseph. Elisabide confie au passage que le métier d'instituteur l'ennuie. Il rêve de s'installer à Paris. Là-bas, croit-il, il fera fortune. Octobre 1839, le jeune enseignant boucle ses valises et part tenter l'aventure. Logé dans un modeste hôtel, Elisabide réalise qu'à Paris, personne ne l'attend. C'est la désillusion. Vincent ne rate pourtant jamais une occasion de prendre sa plume afin d'écrire à l'élu de son cœur. Il l'encourage à le rejoindre avec ses deux enfants. Ici, à Paris, ils pourront étudier dans les meilleures écoles. Ici, écrit-il, l'argent coule à flot. Vincent affirme même qu'un établissement envisage de le recruter. Pur mensonge. Séduite, Marie tombe dans le piège. En attendant que le couple soit réuni, pourquoi ne pas lui envoyer son fils? Le 11 mars 1840, le jeune Joseph quitte Pau pour Paris.
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0: Il y a foule dans la grande cour de cette gare parisienne. Le jeune Joseph Anisa débarque, valise à la main, dans l'après-midi du 14 mars 1840. Comme prévu, Vincent Elisabide est là. Il se jette sur le gamin qu'il prend dans ses bras et comble d'embrassades. Épuisé par ce long voyage en diligence depuis Pau, Joseph serre, confiant, la main de cet homme qu'il entraîne à pied à la découverte de plusieurs quartiers de la capitale parisienne. Le bambin est émerveillé. L'heure du dîner arrive. Avant de regagner ce qu'Elisabide dit être son domicile, le trentenaire pousse la porte d'un restaurant. L'adulte et l'enfant font bombance. Rien n'est de trop. À la fin du repas, Elisabide se met à écrire une lettre sur un coin de table. Il y raconte que Joseph est bien arrivé, qu'il est émerveillé et qu'il serait ravi que la jeune femme et sa fille cadette viennent les rejoindre ici, à Paris. Elisabide tend même le stylo au garçonnet afin qu'il écrive un petit mot à sa maman. Ma chère maman, je suis bien arrivé, Paris est bien beau. Je crois que je m'y plairai beaucoup. Adieu. Je t'embrasse tendrement ainsi que ma sœur Mathilde, signée ton fils Joseph. La jeune maman reçoit la lettre quelques jours plus tard. En lisant ce mot si tendre à Pau, Marie n'imagine pas un instant que son fils n'est déjà plus de ce monde. En sortant du restaurant, Elisabide la conduit dans un endroit sombre, près des abattoirs du quartier de la Villette. Dans un recoin, il s'est emparé d'un marteau qu'il dissimulait sous sa veste. Il a frappé l'enfant à plusieurs reprises avant de l'égorger. Des passants ont découvert son corps le lendemain. Le gamin n'ayant aucun document d'identité sur lui, il n'a pu être identifié. Elisabide fait comme si de rien n'était. Il envoie de nouvelles lettres d'amour à Marie qu'il presse de les rejoindre à Paris. « Joseph se porte à merveille », écrit-il. Le 6 mai 1840, Marie Anisa se décide enfin. Elle part rejoindre son amant.
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0: La jeune mère et sa fillette franchissent le porche de la gare de Pau. Elles montent à bord d'une diligence qui les conduit à Bordeaux. C'est là que Vincent Elisabide leur a

0: donner rendez-vous, histoire qu'ils fassent ensemble ce long trajet jusqu'à Paris où Joseph, le fiston, est, paraît-il, impatient de les retrouver. La jeune maman ne nourrit aucun regret à l'idée de quitter le Béarn. Son nouvel amant affirme lui avoir débusqué un emploi de femme de maison dans les faubourgs huppés de Saint-Germain-des-Prés. Mais avant, Élisabeth suggère à Marie et Mathilde de faire étape durant une nuit en Gironde. Il veut en profiter pour les présenter à sa sœur, employée de maison chez de riches propriétaires à Artigues, près Bordeaux. En ce matin de mai, le soleil est de la partie. Pourquoi ne pas profiter de ce temps printanier pour s'y rendre à pied ? Le trio part donc à travers champs. Soudain, le ciel se gâte. De gros nuages apparaissent à l'horizon. Sur la commune d'Ivrac, le trio arpente un chemin tortueux. La jeune femme et sa fillette sont épuisées par cette marche interminable. Elles n'ont même pas remarqué qu'Élisabeth marche légèrement en retrait, tenant un marteau dans sa main droite. Le jeune homme se met soudain à les frapper l'une et l'autre au point de les assommer. Il les étend ensuite à ses pieds avant de leur sectionner la gorge à l'aide d'un couteau. À deux mois d'intervalle, usant d'un mode opératoire strictement identique, l'ex-séminariste de Bétharram a assassiné le fils, la mère et la jeune sœur. Élisabeth dissimule les deux corps avant de s'enfuir. Plus tard, des passants feront la macabre découverte. L'annonce du double crime se répand le soir même à Bordeaux. Un aubergiste signale à la police qu'un étrange client porte des vêtements tachés de sang. Élisabeth est démasquée et aussitôt interpellée. Il doit maintenant livrer les clés de l'énigme.
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0: Comment un séminariste respecté est-il devenu un triple assassin ? Plusieurs témoins brossent le portrait d'un Élisabeth au tempérament brillant. Son caractère était sombre, peu communicatif, mais était-il violent ? Plusieurs le décrivent parfois sévère avec ses élèves, n'hésitant pas d'ailleurs à les châtier physiquement. En chœur, plusieurs témoins pointent un orgueil démesuré qui l'a déterminé à abandonner Bétharram pour le rêve d'une brillante carrière à Paris. De vilains mensonges jaillissent lorsque Vincent dissimule à l'élu de son cœur qu'il vit dans une profonde misère, lui qui affirme mener grand train. Pourquoi alors faire venir le garçonnet à ses côtés alors qu'il n'a même pas de quoi se nourrir ? Pour lui dérober les quelques 100 francs que Joseph avait dans sa poche, selon certains. Mais pourquoi alors ensuite assassiner la mère et la fillette ? Pour éviter que Marie ne lève le voile de ses mensonges, lui, l'enseignant brillant, qu'elle plaçait sur un piédestal. En septembre 1840, une impressionnante foule se presse au palais de justice de Bordeaux. Le triple assassin sous le teint s'affiche tantôt sarcastique, tantôt angoissé. « Je ne demande aucune grâce, ma mort sera bien méritée. » L'accusé confirme qu'il n'est pas fou, mais un autre homme en proie à des idées sombres. À la barre, le banc et l'arrière-ban de l'évêché de Bayonne et de Notre-Dame de Bétharram défilent. Chacun souligne la piété, la bonté de l'accusé qui a pourtant tué une mère et ses deux enfants. Selon ses proches, une puissance maléfique s'est emparée de son âme. Le diable, voilà une explication qui n'enchante guère l'avocat général. L'accusateur public réclame la tête de l'assassin. Sans surprise, la cour prononce la peine capitale. Le président lui lance un commentaire. « Élisabeth, vos crimes étaient trop grands pour que vous échappiez à la justice des hommes. Le jeune sultan finira en enfer après un crochet par la guillotine. »
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0: Vendu au diable, c'était ce nouvel épisode des Affaires classées. Je vous retrouve dans un prochain numéro à la découverte d'un fait divers qui fit couler beaucoup d'encre il y a deux siècles, en 1827. C'était entre Oloron et Barcus. Le 1er mai était longtemps ce que l'on appelle un jour de foire dans la capitale du Haut-Béarn. Que s'est-il passé en l'an 1827 ? Réponse dans un prochain numéro. À bientôt.

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1: Alors, il paraît que tu as d'autres petites manies, tu aimes surtout les activités à sensation, t'as fait du saut à l'élastique, t'as fait des plongeons d'une falaise, genre 10 mètres de haut, et t'as plongé avec des petits requins, dis donc.
2: Ben oui, c'était, je crois que c'était en Thaïlande, mais je suis pas certain. Et donc, je fais beaucoup de snorkeling quand je suis en vacances, parce qu'en France, je ne peux pas parce qu'il fait trop froid.
1: Oui.
2: Et une fois, je suis tombé sur des